0: fait consommer des calories, alors qu'un animal, il va peut-être courir pendant un certain temps, mais il va s'arrêter. Il va reprendre son souffle et il va repartir. Alors qu'un homme, un humain, peut gérer la température corporelle avec la sueur, justement. Nous sommes des marcheurs. Alors, juste aller à la salle, tapis incliné, marcher pendant 40 minutes, on a déjà passé 300 calories. Et,
1: c'est excellent.
0: Et ouais, c'est pratiquement le petit déjeuner, quoi. C'est, et ça nous fait notre déficit easy to win. On met un petit Netflix, on est dans notre téléphone. On passe tellement de temps dans le téléphone. J'ouvre mon téléphone, 40 minutes de tapis, je fais mes petits trucs, ça passe.
1: Ouais, parce que souvent les gens vous disent ah c'est long mais je vais m'ennuyer, qu'est-ce que je vais faire 40 minutes sur un tapis? Ben, on peut faire plein de choses.
0: Je travaille sur le tapis, je prends mon téléphone, j'envoie des messages à mes clients, je prépare des programmes, ça
1: passe
0: vite.
1: On peut se divertir aussi, c'est le temps de regarder une série, d'écouter passer un album.
0: Moi j'ai le cardio qu'il faut pour passer un coup de fil, c'est pas tout le monde mais c'est pas facile, mais j'ai déjà appelé un assureur, j'ai déjà appelé un client, j'ai déjà appelé prospect.
1: Ou prendre le temps aussi pour soi, pour réfléchir, faire le point.
0: Ça fait du bien.
1: C'est un petit moment de réflexion aussi. Chaque jour, un peu de méditation, on parle souvent de tout ça dans le bien-être. Ben, on peut associer aussi ce moment de cardio, de marche, avec la méditation, un retour sur soi. Je pense que ça aussi, on le perd de plus en plus, et pour notre équilibre, c'est important. Tout le monde court après le bonheur, mais des fois, c'est des choses très simples.
0: Les choses simples. Le bonheur se trouve dans les choses simples.
1: Voilà, pas gagner forcément que des millions, découvrir des endroits ultra machin. Non, juste chaque jour, être en phase avec soi.
0: Marcher, juste mettre un petit album, un album de musique dans les oreilles, ça marche.
1: Ça fait du bien.
2: Oui, juste tu déposes ton cerveau, finalement.
0: Ouais.
1: Tout à fait.
0: Et le tapis fait le reste. Hein.
1: Voilà, ne pas réfléchir. Je crois que c'est difficile aujourd'hui. Hein.
0: Ouais, vraiment, se refocaliser sur l'instant présent. J'ai une petite technique quand je pars dans mes pensées. J'avais lu ça dans un livre qui s'appelle Le Code. Quand je pars dans mes pensées, je prends le temps de faire une grande inspiration et je ne juge pas ma pensée précédente. C'est-à-dire que je reviens sur l'instant T. Ça arrive très souvent et je regarde dans le vide et je pense à des trucs qui m'énervent, qui m'angoissent. Grande inspiration. On repart à neuf et je me rends compte qu'en face de moi, il y a ma copine, en face de moi...
1: Ça va
0: en fait, hein,
1: tout
0: sur
1: va
0: le
1: bien,
0: moment, tout va bien.
2: Moi, je m'énerve en fait.
0: Je m'énerve sur un truc qui est déjà passé ou qui va se passer, selon moi, peut-être. Donc autant revenir sur l'instant présent. Donc ouais, tout ça, ça m'a appris à profiter autrement de la vie, ouais.
1: Donc finalement, c'est le culturisme, c'est pas un sport de kéké qui pense à rien, parce qu'on prend souvent aussi à quand on a du muscle, on n'a pas de cerveau. Finalement, ça apprend même à méditer, vous voyez.
0: Ouais. C'est plus t'as du muscle, plus c'est compliqué de l'entretenir, plus tu dois.
1: Mais ne serait-ce que le développer. Les gens aussi ont une idée. On va faire 4 exercices, je vais être balèze. Si seulement c'était comme
0: mais ça. Quand il y a le nombre de clientes qui me disent, je leur dis, fais des, élévation latérale. Donc c'est un mouvement qui travaille les épaules. Par contre, je ne veux pas devenir carré. je lui dis, rassure-toi, ça fait 10 ans que je fais de la muscu, je ressens pas à Schwarzenegger. Vas-y, tu peux pousser, tu
1: et
0: peux faire des épaules.
1: Encore moins pour vous, mesdames, mais c'est vrai, faire de la musculation, ça va vous permettre d'harmoniser votre propre silhouette, mais pas du tout de la surdévelopper et ressembler je ne sais à quoi, à une brique, à un homme. Non, pas du tout, c'est très dur développer ses muscles.
0: Et en plus, plus on développe, plus une femme développe ses muscles, comme les épaules, qui est un muscle... qui est associé aux hommes, plus une femme a des épaules, plus sa taille est prononcée et plus ses hanches sont prononcées et plus on a en fait cet effet sablier.
1: En fait, voilà, on a des muscles féminins.
0: Ouais, c'est ça.
1: Même nos muscles ne sont pas les mêmes que les hommes, hein, d'un point de vue anatomique. Donc quand ils se développent, on reste féminine, c'est plus arrondi, on n'a pas les mêmes muscles. Ils sont placés aux mêmes endroits, mais ils ne se développent pas pareil du tout.
0: Ouais.
1: Et le rendu reste tout à fait féminin. Mais je pense que les clichés, tout ça aussi, c'est parce qu'on met toujours en avant les cas les plus extrêmes.
0: Ouais, les réseaux sociaux qui nous font en fait avoir un spotlight sur un million. On va se dire, je fais ça, je vais finir comme lui, mais c'est un cas sur un million.
1: C'est des gens qui sont hors normes. C'est le 1% de la population. On a encore du temps, ça va en tout cas. C'est peut-être que les auditeurs, ils ont des questions, des choses comme ça. Si vous avez envie d'en savoir plus, hein, on est tout oui, on a bien envie de vous répondre.
0: À quel numéro il faut qu'ils appellent? Si vous voulez poser des questions, appelez au 05 90 23 17 11.
1: On répète, 05 90 23 17 11. Pour toutes vos questions, n'hésitez pas, on se fera un plaisir d'y répondre. En tout cas, on vous attend nombreux. Samedi, on vous le rappelle, pour la Guada Cup à la salle Robert Loison au Moule. 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
0: Sur place, ce sera 25.
1: Ouais, il vaut mieux les acheter avant. Hein.
0: Je vais les prendre sur Bizouk.
1: Nous, on pense aux soldes, on budgétise tout. Même les sorties.
0: Il n'y a pas de petites économies.
2: Moi, j'ai une question pour toi, Maïté.
1: Oui.
2: Vu que tu as déjà fait plusieurs compétitions de bodybuilding, comment tu prépares, enfin, comment tu te sens avant une scène?
1: Alors, c'est vrai que c'est la fameuse peak week la dernière semaine. C'est la semaine où on est le plus faible, on va dire, physiquement, parce que ben, on tire la diète, les calories sont basses, on est fatigué, etc. Donc, on est un peu comme dans la lune, on va dire, physiologiquement. Mais en même temps, c'est bon d'être sur la lune parce qu'on va monter sur scène et ça va être le moment d'apothéose. Donc c'est la transition, la petite période un peu spéciale où on peut passer du rire aux larmes, du doute à la joie extrême avant de monter sur scène. Et plus tu en fais, et plus c'est la période finalement où ça reste une grande excitation et t'as qu'une hâte, c'est d'être sur scène. Mais cette excitation, c'est un peu paradoxal parce que t'as hâte que ça finisse, t'en as ras-le-bol effectivement. Tu veux être sur scène. Allez, il faut qu'on y aille, là.
2: OK.
1: En gros, c'est un mélange de tout ça.
2: OK.
1: Mais le vrai moment d'exaltation et tout, c'est sur scène. Et puis, ça passe tellement vite. Et je pense que c'est, pour revenir à ton histoire d'humilité, c'est là qu'on voit qu'on l'est. Mm-hmm. C'est tout ça de travail pour quelques minutes, finalement.
0: Ouais, ouais, ouais.
1: Ah, on a Sarah au téléphone.
0: Trop bien.
1: Bonjour, bonjour. Donc, c'est notre présidente de l'association AGBF.
3: Bonjour, merci de m'accueillir par téléphone et puis merci à Maïté Assyrius de s'être déplacée pour l'interview et merci de les accueillir.
1: Alors, dis-nous en plus sur cette association parce que c'est toi qui la portes, c'est toi qui la fais vivre depuis des années maintenant et c'est grâce à toi si finalement il y a une compétition samedi prochain.
3: Grâce à la confiance, effectivement, surtout de tous les athlètes et puis des coachs qui participent aussi à ce show. Donc, effectivement, l'association guadeloupéenne de bodybuilding et fitness a été créée il y a 10 ans maintenant. Donc, j'ai eu la joie de la créer, de la cofonder et de la présider aujourd'hui. Nous avons eu l'occasion d'organiser des compétitions sur la Guadeloupe, mais aussi sur la Guyane. Donc là, nous avons fait une pause de 5 ans par rapport au Covid, à peu près. Et là, nous avons repris il y a 3 ans, donc, les compétitions sur la Guadeloupe. Donc, nous en sommes à notre 4e édition depuis la reprise il y a 4 ans.
1: Alors comment ça va s'organiser? Puis on veut bien des chiffres en termes d'athlètes, du nombre de spectateurs attendus.
3: Alors là, nous sommes sur 32 athlètes inscrits, donc toutes catégories confondues. Donc je crois, Maïté, que tout à l'heure tu as parlé effectivement des catégories masculines et féminines. Nous allons avoir un show qui va commencer à 18h pile avec une entrée des spectateurs à 17h. Donc à partir de 17h45, on va dire que la présentatrice prendra la parole pour pouvoir amener justement à l'ouverture de la compétition dès 18h. Nous pouvons accueillir jusqu'à 400 spectateurs, donc n'hésitez pas. Il reste encore quelques préventes. Les préventes se passent via Bizouk, bizouk.com. Vous tapez Guada Cup ou sinon vous allez sur l'Instagram de l'AGBF Bodybuilding Guadeloupe. Vous pourrez retrouver le lien pour pouvoir prendre votre place pour samedi.
1: Comment ça va se dérouler pour qu'on ait une idée du show, pour avoir envie de venir assister? Parce que c'est un spectacle avant tout, hein.
3: C'est un spectacle de beauté, de muscles, de physique, et c'est surtout un spectacle de personnes qui vont nous montrer à quel point ils ont été courageux pour aller jusqu'au bout de leur préparation physique. Quand on va arriver, quand les spectateurs vont arriver, il y aura donc une introduction, et ensuite les catégories vont s'enchaîner au fur et à mesure. Nous allons commencer par une catégorie qui vont se confronter, et une seconde, etc., jusqu'à l'entracte. Et à la deuxième partie, vous allez voir aussi ce qu'on appelle les posings en musique. Donc chaque athlète va passer de façon individuelle pour vous montrer leur art de poser, leur art de vous montrer leurs muscles en musique jusqu'aux affrontements finaux. Et après, nous aurons les résultats de cette compétition où vous aurez les athlètes de Guadeloupe, mais pas seulement, vous aurez aussi la Martinique, la Guyane et la métropole qui seront là.
1: Ah oui, donc déjà c'est une belle grande dimension et puis il y a encore plein d'autres projets pour l'association à l'avenir.
3: Tout à fait. Donc, nous avons déjà un juge de la Barbade qui va venir sur cette édition parce que, effectivement, sur le mois d'août, la GBF va se déplacer sur le Guatemala pour assister à l'Assemblée générale de la zone Caraïbe et Amérique centrale. Ça va réintroniser la Guadeloupe dans cette zone-là et l'année prochaine, les athlètes de toute la Caraïbe, donc la Jamaïque, la Barbade, Trinidad et toute l'Amérique centrale, Guatemala, Venezuela, vont pouvoir avoir l'opportunité de venir sur la Guadeloupe pour participer à une compétition encore plus importante que cette année. Donc là, c'est vraiment les prémices de quelque chose d'encore plus grand. Et nous avons voulu prendre le temps pour que les athlètes de la Guadeloupe, notamment et des Antilles-Guyane, puissent reprendre du niveau, même si la tour existe en Guadeloupe, pour être prêts pour vraiment l'année prochaine, les choses sérieuses vont vraiment, vraiment commencer.
1: Alors justement, on essayait d'en parler tout à l'heure des critères. Par exemple, avec nous, donc on a Mathieu qui est en catégorie men's physique. Qu'est-ce qu'attendent les juges d'un men's physique? Les critères physiques, c'est quoi?
3: Alors, les critères d'un men's physique, ce que nous attendons, c'est de voir un athlète qui est un petit peu un athlète d'un homme de plage, donc avec un physique musclé mais sec, pas hypertrophié à outrance. On veut des muscles qui sont plats mais qui sont larges, des épaules larges, une ce qu'on appelle une ceinture scapulaire large, des abdos bien secs mais bien aplatis, ce qu'on appelle sur les côtés les intercostaux, qui sont bien visibles, et surtout une élégance qui est vraiment propre à cette catégorie sur les quatre faces qui seront demandées par les juges.
1: Oui, ils sont toujours en mode beau gosse et très souriant. On attend ça d'un men's physique.
3: Absolument. Le sourire est primordial dans cette catégorie et une élégance particulière qui est vraiment propre à cette catégorie.
1: Il y aura également aussi, on en parlait, des masters, parce que c'est pour tous les âges le culturisme.
3: Tout à fait. Nous allons avoir des catégories masters sur trois catégories. La catégorie bikini, la catégorie figure, body, donc c'est la catégorie des féminines qui sont les plus hypertrophiées, les plus sèches, et sur la catégorie bodybuilding, donc nous allons avoir des athlètes qui ont plus de 50 ans, mais aussi plus de 60 ans, voire même presque 70 ans, donc pour vous dire que le bodybuilding est vraiment accessible à tous les âges.
1: Et qu'on peut, en ayant une préparation spécifique, toujours avoir la santé, garder du muscle et tout ça, parce que ce qu'on entend partout, c'est qu'à partir de 40 ans, le corps part en gros à la débandade et puis on peut plus rien en faire. C'est totalement faux.
3: C'est totalement faux et maintenant ce n'est plus à démontrer. Il y a de nombreux médecins qui convergent vers le même résultat, c'est-à-dire que la stimulation musculaire à travers la musculation, le renforcement musculaire et justement une alimentation aussi qui est adaptée, parce que le corps a besoin de protéines et notamment le muscle pour pouvoir se stabiliser. Il est tout à fait possible de limiter, voire d'arrêter ce qu'on appelle la sarcopénie, c'est-à-dire la fonte musculaire. Et c'est d'autant plus important que ça permet justement de renforcer, de stabiliser la masse osseuse des personnes et dans le quotidien, pour la mobilité, pour le maintien du port et de la posture, c'est très très important de garder sa musculature en bonne santé.
1: Très bien. Et si on a envie de rejoindre l'association, comment ça se passe?
3: Alors à partir justement du mois de septembre, après l'Assemblée Générale, nous allons avoir un système de licence pour l'année. Donc il y aura des licences loisirs, des licences coach et des licences athlètes. Donc les bénévoles qui seront en licence loisirs pourront bénéficier de réductions auprès de nos partenaires et pourront aussi donner des coups de main ponctuellement tout au long de l'année, parce que nous allons organiser ponctuellement des opérations pour pouvoir justement récolter de l'argent et des fonds avec les différents talents des bénévoles, pour pouvoir justement permettre à nos athlètes, nos bénévoles, de pouvoir se déplacer avec nous en délégation sur les différentes dates du calendrier de l'année prochaine.
1: Voilà, parce que c'est important aussi qu'on arrive tous à se réunir et faire en sorte qu'on puisse se montrer et exister à l'international.
3: Exactement, parce que il y a beaucoup d'athlètes, notamment toi Maïté, qui voyageaient beaucoup et qui représentaient la Guadeloupe hors des Antilles-Guyane, aux États-Unis, en Amérique latine, voire en Europe, mais ce n'est pas encore suffisamment couvert, et même si on fait ce travail de communication, c'est toujours important d'être sur le terrain, de se montrer, de créer des événements pour que les Guadeloupéens et les Guadeloupéennes puissent se rendre compte que c'est un sport qui compte à part entière, parce que ça ne date pas d'aujourd'hui. Nous avons de grands noms du bodybuilding aux Antilles-Guyane. Je parle comme d'habitude de Serge Nudré, de Jean-Marc Clair, même de Thierry Dino ou d'autres avant nous. Donc nous n'inventons rien, nous suivons juste les traces de nos anciens champions nous voulons continuer à faire en sorte que ce sport, qui est un sport noble et qui est méconnu, puisse ben, à travers nous, à travers nos voix, à travers nos parcours, nos palmarès et l'énergie qu'on met pour organiser des compétitions puissent continuer à vivre, exister et à briller dans les Antilles Guyanes.
1: Ben, merci beaucoup. Alors, est-ce que tu peux nous rappeler où est-ce qu'on peut trouver des places, hein, parce qu'on a besoin que les auditeurs y viennent en nombre à cette compétition, la Guada Cup.
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1: Très bien. Donc rendez-vous sur Bizouk. Merci beaucoup, Sarah.
3: Merci et un grand bonjour à
1: vous. Oui, on n'entend pas Rony. Alors, Rony.
4: Bonjour Sarah.
3: Ah, ça fait plaisir de t'entendre. Bonjour Rémi.
4: Bonjour, je te remercie d'avoir répondu à l'appel et de dire aux auditeurs qu'est-ce qui va se passer le 27 du côté de la salle Robert Loison au Moule pour la Guada.
3: Tu es le bienvenu, parce que depuis le début, tu nous soutiens sur le bodybuilding. Donc si tu souhaites passer, n'hésite pas, tu es le bienvenu. Tu as ta place en VIP d'ores et déjà.
1: Tu viens, hein?
4: Tu le sais que les portes de Mega FM est ouverte pour la GBF. Hein.
3: Merci.
4: Donc, à bientôt.
3: À bientôt, excellente journée.
4: D'accord.
0: Merci.
4: Donc, Maïté, donc on donne rendez-vous à tout le monde samedi 27, à partir de quelle heure? 18h?
1: 18h, oui. Et elle a bien dit qu'ils seront à l'heure. Hein. 18h précise. On vous attend nombreux à la salle Robert Loison. Donc, n'hésitez pas à prendre vos places sur Bizouk.
4: Donc, on aura droit au passage en bikini.
1: Oui.
4: Il y a bikini master aux 35 ans, wellness, figure, men's physique, classique physique, bodybuilding premier pas, bodybuilding simple, bodybuilding plus de 50 ans, meilleur poseur. Donc, tout le monde va faire des figures, comme je vois que tu fais sur ta page.
1: Tout à fait. Donc, toutes les catégories sont représentées, puisque ben, finalement, autant il y a d'hommes et de femmes qu'il y a de types de physique. Donc, chacun, on a une génétique de base qu'on travaille, qu'on peaufine. Et donc, toutes ces catégories seront jugées. Certains, comme le disait Sarah, où c'est le haut du corps qui est prédominant, bas du corps. Total équilibre, taille fine, enfin on va découvrir les catégories, donc de physique et d'âge. Et le but, bah, c'est de présenter ce physique sur scène. On parle de posing, en fait c'est une chorégraphie pour vous montrer tout ça en musique.
4: Et lui aussi, il a préparé son posing.
1: Ah bah oui, il a même encore une dernière grosse session demain matin.
4: Il peut nous montrer un peu pour les gens qui nous regardent sur le Facebook
1: ah
4: ouais. Live.
1: Ah, il y a le Facebook Live aussi. Ah bah, en piste.
5: En
1: hein.
5: T-shirt.
1: Ah bah c'est toi qui vois.
5: Voilà.
4: Tu nous fais une petite démonstration
1: c'est
4: comment ça se passe.
1: Donc en fait, le posing, il y a des poses réglementaires. Mm-hmm. En men's physique, donc ils ont 4 poses. La première pose de face, donc il va nous la réaliser.
4: Donc on te voit très bien.
1: Voilà, donc comme là, il se tient fièrement, il a donc une de ses mains sur les hanches. L'autre
4: il faut toujours garder le sourire. Hein.
1: Voilà, ça t'as retenu hein, les conseils de la présidente. Et lui aussi, là, il a un grand sourire, très fermement. Ensuite, il y a une pose de côté, les Carter pose. Voilà, et en fait, quand il sera torse nu, on pourra donc jauger la finesse de sa taille et ça fera ressortir tous ben, les détails, comme elle disait, les scapulaires, etc. Et tout, en fait, les détails qu'il y a sur son buste et ses épaules. Il y a la back pose, donc la pose arrière. Pareil, pour qu'on puisse admirer son dos, le travail de ses épaules, de son dos et la finesse de sa taille également pour que son corps parte bien depuis la taille jusqu'aux épaules en V. C'est vraiment ça qu'on recherche, la taille la plus fine et le dos le plus large. Et après, il a à nouveau un autre Carter pose. Il a même resserré son t-shirt pour qu'on voit qu'il a une taille de guêpe. Attention, hein. La fameuse taille qu'il pensait large, vitam aeternam, ben non. Voilà. Puis il a appris aussi la torsion, hein, parce que c'est pas évident de se mettre comme ça. C'est pas du tout.
5: Il était raide comme un bâton.
1: Ben voilà. Donc il est devenu beaucoup plus souple.
5: Un petit peu, oui.
1: Ouais, c'est pas mal, ouais. Donc voilà. Merci. Tu peux relâcher parce qu'il va s'étouffer. Donc voilà, il faut tenir toutes ces poses, essayer de mettre son physique en avant tout en gardant le sourire. Mais on peut revenir sur ce sujet-là parce que c'était une grande découverte pour toi, le posing.
0: Le posing, qu'est-ce que c'est dur, le posing.
1: Qu'est-ce que c'est dur. C'est dur, c'est-à-dire.
0: Le fait d'être gainé, de contracter tous ses muscles, de garder en même temps le sourire et de respirer en même temps. Ces trois choses en même temps, ça demande une énergie sur le moment. C'est nerveux, une énergie cardio, c'est compliqué. Et surtout le fait de, c'est les transitions. On réfléchit peut-être aux transitions qu'il y a entre deux pauses, mais le temps de réfléchir à la transition, peut-être qu'on se pose mal sur la pause d'après.
1: Parce qu'il faut que c'est l'air naturel.
0: Ouais, il faut que ce soit naturel,
1: fluide.
0: Ouais,
1: voilà.
0: Donc, ouais, j'ai découvert le posing. Avant, bah, sur YouTube, je regardais des champions poser. Mais
1: et t'en pensais quoi? Tu pensais que c'était du freestyle?
0: Non,
1: très sincèrement.
0: Sincèrement, je savais que c'était travaillé. Mais j'ai devant le miroir tout seul, je faisais des poses super connues, le double biceps, les trucs comme ça. Mais jamais aussi longtemps et aussi souvent. Et c'est là que je me suis rendu compte que c'est très difficile et que être encadré à ce niveau-là, il y a toutes les raisons d'avoir un coach, il y a toutes les raisons de travailler ça. Parce que sur la scène, c'est le posing qui va faire la différence avec quelqu'un qui a le même physique que toi.
1: Voilà, dans les faits, tout le monde est prêt physiquement, sinon on monte pas sur scène. Donc le moment de se démarquer, c'est bien avec le posing, donc c'est un travail à part entière. Souvent c'est négligé, hein.
0: Ouais.
1: Tu t'entraînes comment du coup, un petit peu tous les jours, une fois par semaine? Comment t'as géré ça?
0: Depuis les 4 premières semaines, pas du tout.
1: Voilà, c'était faire ton physique.
0: Voilà, ouais, c'est ça. Et à partir de la 5e semaine, on s'est vu une fois à partir de la semaine, à la 5e semaine. Et après, ouais.
1: T'as fait le stage aussi avec la GPF.
0: Ah oui, j'ai fait le stage aussi, c'est vrai. Le stage qui a duré 1 heure, et après, ouais, peut-être une fois, deux fois par semaine, mais là, ben, ça va s'accentuer, sachant que c'est dans une semaine. Demain, on se voit pour faire 1 heure.
1: Oui.
0: Et là, tous les jours, ben, je vais travailler ça.
1: Demain, on va travailler les comparaisons. Parce que, comme le disait Sarah, il y a le passage seul, donc là où on montre en gros tout son posing, sa chorégraphie, tout ça, il n'y a pas de souci. Mais il y a aussi le moment où on confronte les athlètes, on les compare. Donc là, il faut qu'ils apprennent à montrer les poses réglementaires, mais en étant les uns à côté des autres, tout en se respectant donc dans l'espace, mais se valorisant aussi. Donc ça aussi, c'est tout un art de pas se laisser impressionner, être concentré, respecter les distances aussi quand même. Il y a du respect, ça reste du sport avec les adversaires, entre guillemets, donc les autres athlètes, mais pouvoir quand même se montrer à son mieux. Et toujours gérer, en fait, pour que les juges voient ton physique sous le meilleur angle. Et quand on est nombreux, par exemple, sur une ligne, s'il y a 8 athlètes, la personne qui est au milieu pourrait paraître avantagée parce qu'elle est au centre des juges. Et quand on est sur les côtés, bah, on pourrait dire qu'on est désavantagé. Mais il y a des façons de se placer, etc., pour que, dans le regard du juge, tout le monde
0: soit de face.
1: Voilà, okay. Et présente bien son physique. C'est plein de petites choses comme ça auxquelles il faut penser. Pour que tout le monde ait un maximum de chance.
0: Et le fait de garder la pause, le temps que le juge,
1: voilà,
0: le jury puisse voir.
1: Et quand deux athlètes sont très proches physiquement, ça peut durer très longtemps. On peut leur demander, mettez-vous de face, de côté, de face, de côté. Ça peut durer 2 minutes comme 10 minutes. Enfin, ça peut être très très long. Ça fait partie du jeu aussi.
0: J'ai tellement hâte
5: de finir avec ça. Ouais.
4: Donc, il doit aussi à la fameuse, comment dire, on passe quelque chose.
1: Le tan, le fameux bronzage obligatoire, tout à fait. Et d'ailleurs, c'est très bien organisé avec la GBF. Vraiment, les athlètes sont dans les conditions du national, de l'international. C'est vraiment une compétition valable dans toutes les conditions puisqu'il y a un service de tan. Donc c'est un tan en cabine. C'est organisé par Zali Vitali, donc en la personne de Lisa, qui leur propose effectivement de venir. Donc au préalable, ils doivent préparer leur peau. Donc ils vont faire des gommages pour enlever toutes les cellules mortes. Et oui, même messieurs, épilation, gommage, hydratation de la peau quelques jours avant de passer le tan. Après, ils vont venir au tan. Le tan, en fait, c'est avec des pistolets pulvérisateurs, un peu comme l'auto-bronzant, si vous voulez, qu'on met dans donc des pistolets. ils vont porter un slip jetable, en gros, et on va alors pulvériser sur tout le corps cette fameuse couche de teint qui est un genre de fond de teint, n'est-ce pas ? Ça va habiller le corps, mais surtout faire ressortir toutes les lignes, tout leur travail, et ça harmonise la peau. Et qu'on soit clair ou foncé de peau, le teint, c'est pour toutes les peaux aussi. Souvent, on croit que ce n'est pas nécessaire parce qu'on a la peau foncée. Effectivement, plus on est bronzé, plus on est foncé de peau, plus les lignes ressortent bien naturellement. Mais pour une compétition, il y a toujours un glow supplémentaire à apporter. Donc tout le monde a besoin de sa couche de tan pour avoir un look de scène. C'est pas la vie quotidienne, c'est un moment spécial, un moment où on brille justement. Et ce fameux auto-bronzant fait partie, oui.
4: Et c'est facile à sortir le tan ?
1: Alors, dès la première douche, tout le surplus déjà va sortir. Après, effectivement, il reste une petite pellicule qui part au fur et à mesure des douches. Et là aussi, pareil, on fait des gommages pour aider justement à ce que ça se retire de façon uniforme. Mais je vous assure, bon là, c'est pour ceux qui ne sont jamais très bronzés. Qu'est-ce que c'est plaisant d'avoir cette couleur, c'est magnifique. Avec le soleil, on n'arrive pas à atteindre une qualité de bronzage comme celle-ci. Et pour les, même pour les peaux foncées, ça donne vraiment, ça révèle la beauté de la peau. Et ça donne un côté chaud, un peu ambré. Je crois qu'on aime tous cette couleur-là. Il ne nous dérange pas vraiment le tan après. Franchement, c'est très joli. Et ça fait tellement ressortir le physique, les lignes et tout qu'on aime beaucoup. Ouais.
0: J'ai hâte de faire ça.
1: Ouais, ça donne un air reposé aussi quand on est fatigué. C'est vraiment comme si on avait pris le soleil, du repos, les vacances, le bon vent. Voilà, c'est un vrai maquillage de scène, tout à fait.
4: Et si quelqu'un veut être coaché par toi, qu'est-ce qu'il doit faire ?
1: Ben, me contacter sur les réseaux sociaux, sur Instagram, Body by Mati, tout avec des Y. Et avec grand plaisir, on fera un bilan, puis voir si vous êtes prêts à vous lancer dans cette aventure, parce que c'est un investissement quand même à 100%, aussi bien de sa personne et aussi ben, financier, parce qu'il faut tout gérer, tout ce qui est alimentation, entraînement, complément. Et si on a envie de faire aussi des compétitions, comme le disait Sarah, c'est pas encore très financé. Donc il y a quand même toujours une part à mettre de sa poche, effectivement.
4: Donc maintenant, là, tu as une vingtaine d'athlètes que tu coaches.
1: Alors je vais jamais faire vingtaine en même temps, parce que ça demande, mine de rien, énormément. Mais on va dire que maximum dans l'équipe, je peux tourner une dizaine. Mais je n'ai pas tout le monde en même temps. Les gens n'ont pas les mêmes objectifs au même moment. Et sur cette compétition, j'ai deux athlètes. C'est déjà très bien. J'ai un homme, donc la personne de Mathieu, Sirius, et également une femme. Elle n'a pas pu venir parce qu'elle est maman aussi, donc elle avait des obligations ce samedi matin. Et on va parler un peu d'elle, tiens, Vaiana. Donc c'est une jeune maman qui a 35 ans, elle est maman d'un petit garçon, et elle avait envie de faire ce challenge-là depuis un bon moment, et puis elle a décidé de se lancer cette année. Et pareil, c'est comme Mathieu, ben, elle s'est investie à 100% et elle a réussi à s'organiser. Elle travaille, elle élève son fils et en même temps, elle se prépare pour une belle compétition. Elle sera en catégorie wellness. Donc les wellness, en général, le public masculin aime beaucoup cette catégorie féminine parce que ce sont nos critères, c'est le bas du corps qui est prééminent, n'est-ce pas ? Donc beaucoup de cuisses, de beaux fessiers, une taille fine. Le haut du corps est plus petit, justement, moins développé. C'est vraiment, tout est axé sur le bas du corps. Donc c'est très féminin, c'est vraiment nos goûts. L'Amérique latine aussi, beaucoup de championnes de wellness sont d'Amérique latine parce qu'elles ont vraiment une génétique où le bas du corps se développe très très bien. Donc elle va participer dans cette catégorie. Pour elle aussi, c'est sa première compète. Tout comme toi, elle a fait un petit peu plus de 2 mois, elle, de préparation. Parce que ben, les femmes, on est un peu comme ça aussi, on est toujours plus anxieuses, on se dit on aura besoin de plus de temps. On sait que notre corps, on a plus de mal à sécher. Tu parlais de ton métabolisme super rapide. Voilà, il y a des femmes qui sont comme ça, mais c'est une minorité. On est plus du genre à stocker, à avoir un métabolisme lent ou très irrégulier. Et nous, on s'en rend compte ben, chaque mois avec nos cycles hormonaux et toutes les fluctuations, etc. Donc c'était aussi un défi pour elle à ce niveau-là, parce qu'elle a eu... Le fait de faire des enfants, etc., ça a plusieurs types de cycles, en fait, dans sa vie. Et elle voulait voir bah, où est-ce qu'elle en était. Et franchement, son corps, il a super bien répondu. Après, j'ai eu beaucoup de chance avec vous parce qu'ils avaient une bonne base aussi. C'est vraiment... Bon, toi, c'est ton métier, t'es coach sportif. Donc, c'est des gens qui se bougent, qui mangeait, bien sûr, il se faisait plaisir, mais qui bouge beaucoup. Donc, vous aviez déjà l'habitude de vous entraîner. Mm-hmm. Donc, j'avais juste à vous aiguiller, orienter un peu les choses. Voilà, on a fait du spécifique, mais vous aviez déjà un rythme. Et je pense que c'est vrai qu'avant de se lancer dans le mode compétition, il faut déjà essayer de au moins trouver son lifestyle. Par exemple, ta compagne, tu vas déjà à la salle tant de fois par semaine, ça t'apporte quelque chose. En fait, tu y trouves déjà ton compte. Tu pourrais, si tu le décides, effectivement basculer en mode compète sur un temps donné et tout, parce que tu es déjà dans cette dynamique-là. Et
2: un je jour, pense pourquoi pas.
1: Oui. Oui, ben oui, avec plaisir. Je pense que quand tu le verras sur scène, tu vas vivre l'ambiance et tout. Oui. Toi-même, ça va te parler ou pas, mais j'en suis sûre que oui, et tu te diras, ouais, tiens, c'est un truc à faire, quoi. Et donc, bah, pour cette athlète, c'était ça. Ça faisait un petit moment que ça lui trottait dans la tête, et elle s'est dit, bon, bah là, c'est le moment. Et elle a hâte aussi, voilà, on la voit demain pour le posing. C'est dommage qu'elle n'ait pas pu venir aujourd'hui, mais bon, si jamais ils font du bon score, ils reviendront, hein, ils viendront dire qu'ils ont tout gagné. En tout cas, nous, on y croit, et j'espère que ça donne envie aux auditeurs, hein. Je le dis souvent, mais il faut vraiment se lancer des challenges, avoir des objectifs. Ça apporte beaucoup, ça donne beaucoup de sens à notre vie. Je pense que c'est une belle façon de penser à soi, de se donner des défis, des challenges. C'est un bon moyen de se sentir équilibré, épanoui. On est tous à la recherche du bonheur. Ben voilà, se challenger, je vous assure, ça apporte énormément à soi et puis finalement à nos proches aussi.
4: Donc on donne rendez-vous à toute la Guadeloupe samedi 27 à 18h.
1: Ah ben oui, il y a 400 places là, donc il n'en reste peut-être pas 400, on est d'accord, mais il reste encore des places, donc venez, on veut une salle pleine. C'est notre fierté.
0: Ça va être un vrai show.
1: un gros show. Ben oui, ça va
4: les
1: être un beau moment.
4: On vote sur Bizouk.
1: Oui, et c'est 20€. Donc pour les adultes, je crois qu'il y a le tarif enfant aussi moins cher à 12€. Mais venez en famille, venez partager cette fête du bodybuilding, ça va être un beau moment. Et puis, vous, comme le disait Sarah, vous allez voir sur scène toutes ces personnes très courageuses qui se sont challengées et qui sont arrivées à leur objectif. Donc, c'est un vrai moment de joie et ça vous montre que tout est possible, vraiment.
4: Donc, l'année prochaine, madame sera...
1: Ah oui, moi, j'ai entendu aussi, hein, j'ai pris note.
5: Un jour, mais...
1: Voilà, il a déjà fixé le jour, il t'a dit. Juin prochain. Ah ben, il sera fier.
4: En plus de ça, elle vient déjà à la salle.
1: Oui. C'est ça, elle est déjà dans les starting blocks. En fait, elle le savait même pas encore.
0: En plus,
1: elle
0: fait du muscle tellement facilement.
1: Ah ben voilà, et il la coachera en plus, parce qu'il aura l'expérience. Bon, ben, le rendez-vous est pris. Hein. Juin prochain, c'est au tour de madame.
4: Donc, tu as l'intention de l'envoyer... concourir dans d'autres...
1: En fait, ça dépendra de lui. S'il le souhaite, il va vivre son expérience. Hein, je pense qu'on l'a bien dit, c'est étape par étape. Il va vivre son expérience samedi. Et après, une semaine après, il va s'amuser. Après, lâcher la pression, penser qu'il va arrêter parce que c'est bon, il a donné. Et on en reparlera quelques semaines après. Et peut-être que ça va lui donner envie d'aller chercher encore plus loin. Plus haut.
0: Donnez-moi 3 semaines.
1: Mais tu auras bien plus de temps que ça. Et puis Sarah nous a déjà parlé aussi du prochain rendez-vous. Voilà, alors ça c'est assez proche. Hein. C'est fin août. Ah, ouais. Mais pourquoi pas Pourquoi pas Mais sinon, il y a le grand rendez-vous qu'il y aura en Guadeloupe et à toute la Caraïbe l'année prochaine. Et ça permettra de faire encore une belle préparation, parce que c'est vrai que là, on s'est mis sur un challenge de 2 mois. C'est une compétition de premier pas, avec un très bon niveau hein, d'ailleurs. Donc on se lance. Mais comme disait Sarah, après, ça nous donne le temps aussi d'aller chercher toujours plus, parce que on est une terre aussi où on est fiers, et on ne va pas se déplacer pour faire de la figuration. Mm-hmm. On a envie d'être dans les meilleurs, donc on va se donner à fond pendant plusieurs mois et...
0: Voilà, ce serait une préparation un peu plus longue.
1: Ouais. Avec des grands résultats. Et puis, plus qu'une préparation, ça peut devenir un peu un lifestyle. Ouais. Mais c'est des choses qui se maturent au fur et à mesure. Mm-hmm. Et qui viennent tout à fait naturellement. Mm-hmm. Donc, il faut vivre les choses. Et tu verras. Mais je suis persuadée qu'il continuera. Oui. Il a survécu, donc il va continuer. Les gens qui ne sont pas faits pour ça, ils abandonnent bien avant.
4: Peut-être même qu'il va changer de catégorie. Hein.
1: Il va juste être dans sa caté, mais méga développé. Il va être le meilleur de sa catégorie. Mais je pense qu'il a un bon physique pour rester dans cette catégorie-là, mais toujours optimisé. Parce qu'effectivement, il a la taille fine, contrairement à ce qu'il pensait. Il a une belle ceinture abdominale. Le dos peut être vraiment... Son dos est déjà large, mais il peut être encore bien plus large, les épaules bien plus développées. On peut vraiment peaufiner, faire du volume, etc., tout en gardant le détail et la finesse du physique qu'il a de base.
0: Première fois qu'on s'est rencontrés avec Sarah, la première chose qu'elle m'a dit, toi, c'est men's physique.
1: Voilà.
0: Il n'y a pas de doute, c'est même physique.
1: On a tous une base génétique et quand on connaît les catégories, on dit ah voilà, un tel c'est ça, une telle c'est ça. Et après, c'est ça en fait le bodybuilding. On travaille en gros ce que Dieu nous a donné.
4: Donc avant de commencer, on te fait un bilan physique.
1: C'est pour ça que c'est important d'être encadré, oui, avec des gens d'expérience. Et oui, on voit, parce que chaque catégorie a des critères précis. Donc en fonction du physique de chacun, on sait dans quelle catégorie tu rentres. On rentre tous dans une catégorie. Et après, on fait le programme d'entraînement et alimentaire en fonction des critères de la catégorie.
4: D'accord. Donc, on regarde où est-ce qu'il faut modeler sous le corps.
1: On regarde, en fait, pour une fois, au début, on regarde les points forts. Là où la personne, on voit, elle a déjà du muscle. Même en mangeant pas bien et tout ça, on voit que, ah oui, les cuisses sont musclées, les bras, les épaules, ceci, cela. Ah oui, il y a un peu de gras, mais la taille est fine. Ça se voit quand même.
4: Et ça a été difficile pour toi de changer ton alimentation ?
0: Non, j'avais déjà de bonnes bases. Ce qui a été difficile, c'est de ne plus manger transformé, même si j'en mangeais pas tant que ça, mais des bonbons, des pépitos, des beaux kits, des trucs, ouais, les plaisirs qu'on trouve bénins, mais... C'est Gren Diri qui a fait ça avec Diri, 1 plus 1, ça fait 1000 à un moment. Donc, si on fait la comptabilité de tout ça à la fin du mois, ça fait beaucoup sur la balance. Donc, en fait, c'est ça qui a été le plus difficile. Ne pas avoir de petits plaisirs, comme on dit, même si à la fin, c'est du poison.
4: Manger, c'est ça, ça nettoie l'organisme.
1: Oui, tout à fait.
4: Donc, c'est pour ça qu'il a été malade quand il a mangé son Burger King.
1: Et c'est là qu'on se rend compte que quand, finalement, entre guillemets, on mange mal tout le temps, le corps s'habitue et on pense bien manger puisqu'on n'en souffre pas. On est en gros continuellement inflammé, machin. Donc, le corps, il s'habitue à tout, même aux mauvaises choses, en fait.
0: Et ici, on mange beaucoup, hein, une assiette.
1: Et nos quantités, ouais, c'est vrai qu'on a démesurées. On a de gros estomacs, tout ça.
0: Assiette, on est en famille, on va prendre une belle assiette. Ben, cette assiette, elle peut faire deux déjeuners faciles.
1: Mm-hmm. Je crois qu'il a souffert au début quand je lui ai donné les grammages du riz. Il m'a dit, mais j'ai rien là, il n'y a pas de riz dans mon assiette là, Maïté. T'es sérieuse?
0: Voilà.
1: Ah, il a remis en question pas mal de trucs.
0: Mais oui, hein. Grave.
1: Il me dit, mais je suis gros, je suis un homme et tout, il me faut plus de trucs. Je fais, non, mais il faut que tu sois en déficit au sérieux. Ouais.
0: Ouais. C'était surtout le fait de peser le riz. En fait, quand tu m'as donné la diète, c'était le grammage du riz cuit. Mm-hmm. Mais moi, en fait, j'ai toujours pesé mon riz cru. Donc, en fait, dans ma balance, je mettais 80 grammes de riz. Je me dis, bon, ok, ça passe. Je les pèse, les 80 grammes deviennent 200 grammes.
1: Voilà.
0: Alors que quand tu regardes 150 grammes de riz dans une assiette, ce qui est déjà une belle portion, une bonne portion, dans la balance, ça fait 30 grammes. Attends, ça fait 50 grammes. Parce que
1: il n'a pas encore de glucides, hein, le, faut être indulgent.
0: En fait, le riz triple de poids quand il cuit.
1: Voilà.
0: Donc ouais, c'est 50 grammes de riz, c'est
1: très
0: peu.
1: Mais si on parle simplement, en gros, quand on mange ici, on va mettre la moitié de l'assiette, c'est du riz. Vrai. Très clairement, homme comme femme, hein, on va pas se mentir.
0: Par-dessus, poids rouge consommé.
1: Et si on est gourmand, c'est pas un quart qu'on va mettre, mais la moitié limite aussi pour mettre par-dessus. Et l'autre moitié, c'est la viande.
0: Avec un petit bout d'igname là, bien goût là.
1: Oui, ça fait la moitié de l'assiette. Le féculent, on va dire, et l'autre moitié, la viande. Bah, malheureusement, il faut revoir les trucs en quart et tout. Non, on se rend pas compte, mais c'est vrai qu'on mange en grosse quantité.
0: Et c'est ça les TCA. On mange trop. Alors, en soi, on voit ça normal parce que tout le monde le fait.
1: Mais les TCA, c'est un peu plus compliqué que ça. C'est même plus manger une assiette, c'est quand on mange de manière, on n'arrive plus à contrôler, on mange trop ou vraiment pas assez. C'est les extrêmes. Donc, c'est pas un TCA d'avoir. Un bon coup de fourchette.
0: Ouais, okay,
1: c'est juste qu'on mange en quantité chez nous, parce que c'est associé à, on mange bien, il faut avoir le ventre plein, on est fort, solide. Et l'estomac, c'est comme ça. Son volume, c'est ce qu'on lui donne. Donc quand on donne telle quantité, après quand on l'a plus, ben on est en manque. Et c'est ça qui est difficile au début, c'est qu'on change une habitude. Quand on a l'habitude de manger une quantité, si on n'a pas cette quantité, on se dit, ben il manque quelque chose. On se sent mal.
0: On va rajouter du riz.
1: Mais l'estomac, il se referme aussi. Mm-hmm. Mais c'est progressif, petit à petit.
0: On va rajouter du riz.
1: Mais l'estomac, il se referme aussi. Mm-hmm. Mais c'est progressif,

0: sans donc, avoir l'impression de manquer. C'est
1: donc
0: ça,
1: on va éliminer la sauce pour la viande, le poisson, tout ça.
0: Alors non, le poisson, on peut le garder, mais on change les modes de cuisson. Par exemple, moi j'aime bien aller manger, là quand je viens à Anse-Bertrand, j'aime bien aller au coin des bons amis, là, Anse-la-Borde, manger près d'Élise. Elle va vous proposer une fricassée, c'est en sauce, mais elle vous propose aussi un poisson entier grillé. Et quitte à choisir, je préfère le poisson entier parce qu'il y a la quantité, mais il est grillé. Donc il y a la qualité. On peut manger en plus grosse quantité. Finalement, c'est peut-être l'huile, la sauce qu'il faut réduire. Mais les aliments eux-mêmes, ils sont bons, ils sont sains.
2: Dans le couvillon de poisson, il y a l'ingrédient incontournable, le beurre rouge. Hein, que le beurre, ça rajoute pas mal de calories à la sauce. Ouais, ça fait longtemps que je parle.
0: Et c'est bon, qu'est-ce que c'est parfumé. Ouais. On a une magnifique cuisine et je pense vraiment que même en mangeant 100% créole, on peut tenir une diète sans problème. On regarde même toujours, j'aime bien revenir à l'origine, mais c'est vrai, le didico créole, c'était quoi? Concombre, sardine, les packs de multivitamines qu'on prend aujourd'hui, ben ça, c'est ça en fait. Oméga 3, hydratation, machin, tout ce qu'on retrouvait dans notre didico créole. La farine de manioc, tout ça, c'était le menu parfait pour avoir l'énergie pour la journée, tous les apports, etc. On a tout perdu. C'est sûr que si on va manger à la française un croissant avec un chocolat chaud et tout, on ne s'apporte aucun nutriment. Alors c'est très réconfortant, c'est bon, c'est sucré, tout ce que vous voulez, mais ce n'est pas le fuel idéal pour le corps. C'est pour ça qu'on dit prenez au moins des compléments. Mais si on mange de façon traditionnelle, il y a tout. On parlait de collagène très souvent, là, les articulations, l'arthrose, ou pour les sportifs, il faut préserver les articulations. Dans nos soupes traditionnelles de pieds de veau, c'est quoi les pieds de veau? 100% collagène. Ok, il y a de l'huile dans la soupe, mais si on dose la quantité d'huile et qu'on mange des pieds de veau, on s'envoie du collagène. Donc les anciens, ils avaient, dans une seule semaine, avec tout leur menu, ils avaient tous les compléments qu'on est obligé de prendre aujourd'hui.
2: Et ça donne des centenaires.
0: C'est pour ça, on dit, ah, mais ils vivent bien, ils vieillissent bien, ils étaient bien. Ils mangeaient et bougeaient comme il fallait. Alors, ils n'avaient pas le choix, mais finalement, est-ce que ce n'était pas plus mal? Pour la santé, hein, je parle. Donc, à nous de nous inspirer de ça. En plus, on a la chance de ne pas être dans les conditions aussi difficiles, mais c'est à nous aussi... finalement, de nous rediscipliner pour réavoir, en fait, cet équilibre-là.
1: Avant, on ne mangeait pas d'aliments transformés.
0: Ben non, on faisait avec les légumes de saison, ouais. Ce qu'on trouvait aussi. Et c'est ouais. Nous qui fabriquions des choses avec très peu d'ingrédients. Mais il faudrait vraiment retourner à ça, en réalité.
2: Le poulet avec la chapelure, ça, c'est nouveau, ça. Même le... poisson pané avec la chapelure par-dessus. Enfin, tout ce qui vient de la création de l'homme, il y a toujours une capitalisation derrière.
0: Voilà, de l'usine, on va le dire. Hein. C'est l'icône, pas bon.
2: L'incontournable, c'est le cordon bleu. Ça, c'est des trucs à éviter. Cordon bleu, alerte rouge, ne mangez pas de cordon bleu.
0: Ah, me va dire ça à nos adolescents.
2: Ouais, c'est ça, parce que
0: c'est trop bon. Tu racontes la petite tranche de dinde.
2: Mais tout est transformé dans un cordon bleu.
0: Avec le fromage coulant.
2: Ouais. Un fromage entre guillemets, une tranche de dinde entre guillemets.
0: Voilà. C'est que même par rapport aux gens qui ont, je ne sais pas, entre 40, 50 ans aujourd'hui, qui ont connu les cordons bleus, tout ça, mais c'était déjà une autre qualité qu'actuellement. Là, vraiment, les aliments, c'est que des choses transformées, c'est de la chimie. Il n'y a plus rien de naturel. C'est des formules chimiques qui créent du fromage, de la viande et tout ce qui s'ensuit. Mais on ne s'en rend pas compte. C'est vrai, les emballages, il y a de belles photos, mais...
2: Il y a le Nutri-Score A.
0: Voilà, les Nutri-Score aussi. Tout ça, c'est très relatif.
2: Un Nutri-Score va juste vous indiquer le taux de gras et de sel dans un aliment, mais ce n'est pas pour autant qu'il est bon pour la santé. C'est pas toutes les marques qui le mettent, parce que s'ils mettent la vérité, ben on sera plus amené à acheter un Nutri-Score A. Et ceux qui mettent le Nutri-Score A, ils le mettent bien en évidence
0: aussi,
2: c'est qu'ils l'ont. Donc ouais, faut se méfier de cette capitalisation des produits transformés.
0: Ouais, on a voulu nous faire penser que la modernité, c'était le confort, l'évolution, c'est ce qui était mieux, mais après plus de 50 ans dans ce système-là, je crois qu'on peut quand même se poser des questions et se rendre compte que peut-être c'est sur certaines

0: chose, c'était quand même mieux avant tout ça. On a trop de maladies. Il y a beaucoup de choses qui vont plus juste pour des mauvaises habitudes. Et je pense, bon, après, je suis un peu utopiste aussi, mais quand même, et ça, tu le disais même pour les petites maladies bénignes et tout, quand on équilibre sa vie, on est quand même à l'abri pour de beaucoup de choses et c'est assez simple en fait. Donc, je pense à tout à chacun de prendre conscience qu'il faut revenir. En plus, on a une culture riche avec. En fait, on avait toutes les bonnes bases chez nous. On a cette chance-là. On a une belle culture en Guadeloupe, aussi bien de l'effort que culinairement. Mais si on revient à nos basiques, je pense qu'on sera en meilleure santé.
1: Il y a des choses qu'on pense normales. Anecdote, je pense à une pratiquante à moi, je ne vais pas dire son prénom. Mm-hmm. On discutait aujourd'hui et elle m'a dit que. Jusqu'à l'âge de 17 ans, donc c'est après le lycée, qu'elle a su qu'aller aux toilettes, à la selle, tous les deux jours, n'était pas normal.
0: Ah.
1: Quand elle m'a dit ça, alors qu'on a fait classe ensemble, hein, on a fait classe ensemble, elle et moi, et c'est fou qu'après 17 ans, en fait, même ses parents, ses grands-parents, pour eux, c'était peut-être normal aller à la selle tous les deux jours. Mmh. Donc, ça veut dire qu'elle ne mangeait pas de fibres, elle ne mangeait pratiquement
0: alors
1: du transformé.
0: Alors que c'est tous les jours qu'on doit libérer le corps, en gros, des toxines. On va dire ça comme ça, hein, mais si on ne va pas à la selle tous les jours, c'est qu'il y a déjà des choses qui bloquent, en fait. Et il ne faut pas attendre d'être complètement bloqué, ne plus aller à la selle du tout, souffrir du coup, parce qu'il y a forcément des douleurs et des désagréments liés à ça, pour se dire « Ah zut, j'ai un problème de transit ».
2: Mauvaise digestion.
0: Voilà, et le transit pas bon, et des fois il suffit de manger un peu plus de légumes verts et c'est réglé en fait. L'être humain c'est un juste savant, je veux dire d'équilibre quoi. Il faut manger un peu de tout, c'est pas des blagues, on vous dit pas d'arrêter ceci, cela, mais il faut doser. Et c'est là-dessus qu'on a encore du mal.
1: Exactement. Plus on mange complexe, mieux c'est pour notre probiotique.
2: Voilà. Et qu'est-ce que tu te déconseilles de manger?
0: Mais on peut tout manger, hein. C'est vraiment une question de dosage. Je ne vais rien déconseiller. Mais
2: on ne peut pas manger n'importe quel pain?
0: Mais bien sûr que si, on peut manger du pain blanc, mais entre manger un morceau de pain et une baguette, il y a un monde.
1: Il y a une phrase qui dit que c'est la dose qui fait le poison.
0: Voilà.
1: C'est juste la dose.
0: On mange des très grandes quantités. Par exemple, on voit nos sandwichs. Je ne dis pas de manger un tout petit morceau de pain comme si on mangeait un petit morceau de fromage, mais entre manger un petit morceau comme ça et puis un sandwich qui est l'équivalent d'une baguette entière, non, maxi demi-baguette, et on a largement notre quantité de pain pour la journée. Mais on ne va pas se rendre compte, on va manger un sandwich, donc c'est déjà une demi-baguette, voire une baguette. Après, allez, à 4h ou un peu avant le matin, un petit pain natté, une pomme cannelle, une polka jambon fromage.
1: Ouais, et c'est le blé, tout ça c'est du blé.
0: Une
1: on
0: n'est
1: pas fait pour manger autant de blé.
0: Un petit paquet de biscuits. Et ainsi de suite, mais dans la même journée en fait. Donc au final, on a mangé une quantité de pain astronomique sans s'en rendre compte. Et c'est tous les jours, parce que c'est très bon et c'est pas très cher. Donc je vous dis ça, je pense à ça parce que moi j'adore les petites galettes locales qu'on fait. Je pense franchement que les sociétés de galettes doivent être millionnaires, hein, sans blaguer en Guadeloupe. Hein. On achète tous ça et on n'achète pas qu'un sachet. C'est tellement bon. Moi, je sais que quand j'arrive dans la dernière phase de mes sèches, il faut arrêter ça. C'est tellement difficile. Les galettes me manquent. C'est réconfortant, c'est rassasiant, c'est croustillant. Non, mais franchement, c'est tellement bon. Et pourtant, c'est qu'un petit carré de pain. Il n'y a rien dessus et tout. On n'a besoin de rien d'autre. C'est
2: Les flûtes.
0: On a chacun notre style. Flûte, pain, latte ou biscuit. Voilà. Mais ça, c'est quelque chose
2: un
0: de
2: petit,
0: local.
2: Un petit pain tressé, bien
0: qu'est-ce
2: chaud.
0: Qu'est-ce que c'est bon. Voilà. À Mornalo, tiens, tout le monde connaît. La boulangerie, voilà, jaune là.
1: Les polkas de tout chaud, là.
0: C'est les champions. On a tous notre... Et il faut garder ce plaisir-là, mais il faut doser. C'est vrai qu'on a un petit peu de mal. On est toujours dans des quantités, et surtout quand les produits en plus sont accessibles financièrement, ben on en mange encore plus, quoi, forcément. Voilà, donc c'est plus ça qu'il faut doser, mais il ne faut rien arrêter. La vie, ce n'est pas le bagne, la frustration. C'est plutôt sa manière de penser ou de voir les choses qu'il faut changer. Mais nous aussi, on fait ce sport-là, mais... comme je dis, j'aime le rappeler, on n'est ni des masos, ni des malades, on n'aime pas souffrir et tout. C'est parce que l'approche est différente. Les premières fois, bien sûr, ça fait souffrir, tout ça et tout, mais quand on continue, c'est parce que ça nous convient, en fait. On a mis du sens. Donc, c'est plus une frustration ou un problème. Pour nous, c'est devenu la solution, en fait. Voilà. Parce que des fois, les gens ont du mal à comprendre comment on peut enchaîner. Par exemple, moi, ça fait des années maintenant, j'enchaîne les compétitions, mais c'est parce que j'ai trouvé mon équilibre là-dedans, mon bien-être, vraiment. Et avant, j'avais d'autres repères, principes, etc. Et ça a évolué, en fait.
2: Et qu'est-ce qui t'a poussé à rentrer dans la section quand tu évolues ?
0: Déjà, par rapport, comme je disais, la base génétique, j'avais testé les deux catégories, parce que, effectivement, quand j'avais une alimentation plus libre, j'avais beaucoup de cuisses et de fessiers. En fait, c'est là où je stocke. C'est pas la même chose qu'avoir du muscle. Mais je me disais, bon, normalement, en bas, là, je suis chargée. Donc, j'ai fait wellness et bikini. Et au fur et à mesure des sèches, donc quand le gras et l'eau sont partis, j'ai vu que j'étais pas du tout si stock que ça. En bas, il n'y avait même plus rien. Je dis, moi qui pensais avoir des grosses cuisses et un gros fessier, pas du tout. Une fois sec, c'était comme planche à pain. J'ai dit, c'est bizarre. Hein. Et quand j'ai développé ensuite le muscle et tout, il s'est bien développé et tout, mais j'avais vraiment un physique de bikini. Donc, c'est épaules développées, taille fine, cuisses et fessiers, mais pas disproportionnées dans le sens plus important que le haut du corps. Moi, c'est vraiment équilibre haut et bas dans les mêmes ratios, en fait. Donc, c'est pour ça que, j'étais en bikini. Et puis, je gagnais en bikini aussi, parce que je faisais plus première en bikini. En wellness, j'ai eu des prix aussi, hein, mais j'étais troisième. En bikini, j'ai fait souvent première. Et j'ai dit, c'est ce physique-là que je vais travailler, qui me correspond et qui était un peu plus atteignable selon moi.
2: Et quand tu vas sur des grosses compétitions comme tu as déjà passé, tu avais un préparateur mental?
0: J'ai pas pris de préparateur mental. Après, j'ai été élevée par une psychologue. Donc, tout ce qui est dialogue, échange et tout, depuis la petite enfance, je suis vachement portée là-dessus. Mon univers familial, on discute énormément. Bon, c'est assez naturel chez nous. Donc, je veux dire, j'avais le soutien de ma mère, mais même moi, c'est plutôt, je suis souvent le soutien aussi des autres. C'est vraiment quelque chose dans lequel je suis à l'aise et dans mon approche du coaching, en fait, c'est beaucoup là-dessus. Il suffit juste de soutenir l'athlète et après, il est capable de beaucoup de grandes choses, n'est-ce pas ? Mais j'avais un préparateur, pour tout ce qui est préparation physique et tout. Surtout au départ, on ne peut pas se lancer tout seul, on n'est pas objectif, on découvre. C'est très perturbant quand on manque de glucides, tout ça, on a besoin de quelqu'un. Donc j'ai eu, un coach longtemps et tout. Mais c'est vrai que maintenant, je me coach en allant au bout de pas mal de personnes, de voir que j'y arrivais et tout, ça m'a donné moi-même confiance pour me faire confiance. Et le dernier coach, de toute façon, que j'ai eu, alors j'ai pris des coachs à l'international, mon dernier coach, il était mexicain. Gunther, et il me disait, tu peux te coacher toute seule, parce que déjà on faisait du coaching à distance et il voyait que je me gérais déjà, quoi. Et il me soutient toujours et il est très impressionné. De toute façon, quand il a vu mes athlètes, il a fait, tu maîtrises. Parce que je le rappelle, tout ce qu'on fait, c'est vraiment naturel, hein. C'est juste, en tout cas, dans mon équipe, ma méthode, c'est ça, c'est l'alimentation, l'entraînement et le sommeil, hein. Voilà la formule magique, hein. Et elle est aussi simple que ça.
2: Et quand tu as décidé d'aller faire des compétitions, qu'est-ce que tu as dit, papa et maman ? J'étais pour, contre ?
0: Ouais, mais ça, on en avait parlé déjà, je crois, mais peut-être que tu t'en souviens pas. Mon père, il était vraiment étonné. Il m'a dit, mais c'est quoi mon délire ? Je veux faire Miss Muscle ? C'est quoi ça encore, là ? Parce qu'il avait une représentation de... C'est normal, le body, c'est pour lui, c'était pas féminin. Me trouver toute mignonne, féminine... J'avais déjà fait Miss pour pouvoir faire des médias, parce que ça passait comme ça ici, même si tu avais les diplômes, il fallait être Miss pour qu'on te donne ta chance. J'ai fait Miss, on m'a donné la chance dans les médias tout de suite, hein, ça a fonctionné. Mais il m'avait dit ça, t'as déjà fait Miss, là tu cherches quoi, Miss Muscle, je comprends pas. Et je lui ai expliqué que non, c'est mon challenge, j'ai toujours fait du sport, le Covid m'a fait réfléchir et je me suis dit, il faut que je fasse de la compète, c'est bien beau d'aller à la salle, mais... il y a 8 ans déjà, 9 ans, il y a un des coachs qui est toujours à Fitness Park. D'ailleurs, il a un physique incroyable. Il a une 60aine d'années, mais il a un physique incroyable. Chris m'a toujours dit, mais t'es faite pour faire du body. Je le regardais, je dis, moi, du body, là, vos sèches, non, non. Moi, je faisais le carnaval dans la Caraïbe, tout ça. J'allais m'entraîner pour d'autres raisons. Je voulais un physique pour rentabiliser mes costumes qui hors de prix et me sentir à mon aise pendant les parades, tout ça. Et donc, le Covid m'a fait réfléchir et j'ai dit, bon, il faut que je tente une compète. J'ai tenté une compète. J'ai tout de suite été dans les tops, primés et tout. Puis une victoire alimentant une autre. Après, on est à fond dedans et on a envie de continuer, quoi. Mais mes parents étaient assez surpris, ouais. Mais je pense qu'ils se... Surtout ma mère, elle se rendait pas compte de la discipline, tout ça, que ça demandait. Après, ils ont l'habitude avec moi, je suis très obstinée dans mes trucs, donc ils ont dit, bon, c'est sa nouvelle lune, elle est à fond, bon, ok, mais ils se rendaient pas très, très bien compte. Et c'est au fil du temps, comme j'en ai fait beaucoup, parce que je suis assez comme ça, et là, ils ont compris, ouais, que ça changeait tout, ils me voyaient, je sortais plus, tout c'était m'entraîner, j'étais à fond, mes compètes et tout, non, j'en ai fait vraiment beaucoup, ouais. Mais j'aime ça, je suis une passionnée, hein, donc après, quel que soit le domaine, voilà, mais ça m'apporte beaucoup, ça, beaucoup d'équilibre aussi, et puis c'est des phases dans la vie. Je pense qu'à la vingtaine, moi, ça m'aurait pas forcément plu de faire ça, parce que j'aimais beaucoup m'amuser, j'avais d'autres objectifs, voilà, on va dire ça. Je travaillais beaucoup, je m'amusais beaucoup, mais en même temps, c'était toujours très dynamique ce que je faisais. Il y avait tous les parcours d'aventure. Tu sais, il y avait les courses dans la boue, les bulles, les je sais pas quoi. Je participais à toutes ces choses-là. Et sinon, ben, j'allais faire les carnavals. Mais c'est, en fait, c'est cardio parce que ça dure une semaine. Tu fais toutes les soirées, les parades, les machins. Alors, ok, tu bois, mais faut quand même avoir un cardio pour tenir tout ça de partie, dormir si peu. Et les costumes, ben, t'es à moitié nu, donc il faut te sentir à ton aise quand même. Et ça coûte cher. Donc ça revient, en fait, ça, je trouve que ça ressemble beaucoup aux compétitions de bodybuilding. C'est un investissement à tout point de vue aussi. Parce que quand on va parader, mais de toute façon, n'importe quel carnavalier le connaît, même de Guadeloupe, un costume, c'est un investissement, tout à fait. Mm-hmm. Et physique aussi, parce que c'est la même chose. Ils préparent leur chorégraphie pendant des semaines et des semaines. Les jours gras, ben, c'est les jours de compétition pour eux. Ils passent devant le jury. En fait, c'est pour ça que je trouve qu'on est vraiment fait pour ça. On a déjà l'habitude, déjà on n'a pas le même rapport à la nudité que sur les autres pays du globe. Et on a l'habitude de se préparer pour se présenter, faire le show. Ben, c'est le même délire. C'est vrai. Quand c'est tu vrai regardes vrai. Un groupe de carnaval en Guadeloupe, il a la préparation physique, la réalisation des costumes, la préparation des chorégraphies et les jours... gras, donc les jours de compétition, et il y a des enjeux parce qu'il faut qu'ils gagnent des sous pour l'association, pour faire vivre leur groupe de carnaval pour les années à venir. Donc il y a beaucoup d'enjeux, de pression, c'est très sérieux, il y a un chorégraphe. Non, c'est vrai en fait. C'est, pour moi, c'était assez proche de tout ça en fait. Et même dans la Caraïbe, c'est un peu ça. Chaque groupe, il y a des classements. Il faut être le plus populaire, le plus réussi, celui qui a le plus de personnes. C'est très sérieux, en fait. Derrière la fête, il y a beaucoup d'enjeux, et puis même financiers, touristiques. Ouais, non, le carnaval, c'est une affaire sérieuse. Donc ça ressemble au bodybuilding. Enfin, moi, je trouve, et aux compétitions internationales. Ça ne me changeait pas beaucoup. Avant, je voyageais pour faire le carnaval. Ben maintenant, je voyage pour faire les compétitions. Mais c'est un peu le même état d'esprit, ouais.
2: Et quelle compétition qui t'a marqué dans ta vie?
0: Ben, pratiquement toutes, hein, parce que enfin, moi, j'aime vraiment faire les gros challenges. Mais les plus belles ben, que j'ai pu faire, ben, j'ai fait l'Olympia amateur à Las Vegas. Donc, ce qu'il y a de bien avec la fédération NPC, c'est que tu partages les mêmes scènes que les professionnels. Donc quand tu fais les plus grosses compètes au niveau amateur, c'est-à-dire les compétitions pour tenter d'avoir la carte professionnelle, ben en même temps les professionnels montent sur les mêmes scènes et eux ils tentent d'avoir leur qualification pour les Jeux Olympiques, donc pour Olympia. Donc il y a les mêmes enjeux, c'est des scènes incroyables. Là c'était à Las Vegas, carrément un des plus gros hôtels, des scènes, des jeux de lumière complètement dingues. On était au moins une trentaine de personnes par catégorie. Moi, je fais des grosses compétitions. Il y a beaucoup de monde, c'est international. il y a toute une émulation de très grandes expositions, plein de stands. On voit tous les gens de l'industrie, tous les gens que tu suis sur les réseaux, Instagram, YouTube, etc. Ils sont là, on partage entre passionnés. Et c'est ce qui alimente, c'est pas que des efforts et tout, c'est aussi la récompense de pouvoir être avec les gens qui partagent la même passion, jugés par la crème de la crème des juges, qui sont vraiment aussi sur les critères du sport. Parce que l'idée pour nous, c'est ça, c'est de toujours plus coller aux critères de nos catégories. Souvent, les gens ils pensent qu'on fait ça pour se sentir beau ou belle, mais pas du tout. Moi, mon objectif, c'est d'avoir des épaules rondes, des trucs... quand je faisais pas de bodybuilding, j'avais pas d'épaule et je m'en foutais complètement, quoi. Au contraire, je me trouvais très bien. Mais c'est maintenant que je vois les photos, je dis, mais j'avais vraiment pas d'épaule. Et maintenant, quand je pump, je dis, ah, mais putain, j'ai des noix de coco, carrément, quoi. Et c'est à ma dernière compétition parce qu'en plus, on se regarde pas beaucoup. On se présente aux juges, mais on n'est pas en train, nous, de nous scruter. On est plutôt en train de se dire, bon, j'ai ça à faire, est-ce que je l'ai fait? On est toujours dans la recherche de faire ce qu'on a à faire. On n'a pas trop le temps de se voir et on ne se voit pas beaucoup changer aussi. C'est les proches qui vont dire « Oh là là, t'as séché, oh là là, machin. Oh là là, ton dos, ou je sais pas trop quoi. » Souvent, les gens, même à mon travail, j'ai un uniforme, j'ai un polo, tout ça. S'ils me voient en brassière m'entraîner, ils se disent « Mais c'est pas la même nana. » Et pourtant, je suis fine habillée. Mais en même temps, c'est bien. J'ai un collègue bodybuilder, Dorian, qui participe à la compétition d'ailleurs. Il aime bien dire ça et j'aime bien reprendre son expression. Les bodybuilders, ce sont des Kinder surprise. Mais c'est vraiment ça. Voilà. Quand tu enlèves les trucs, tu découvres des. Tu dis, ah ouais, oh putain. Ouais, c'est, désolé de parler comme ça, mais souvent, c'est ça la réaction des gens. Ah ouais. Ah ouais, t'es tracé. Ah non, mais il y a combien? Ah, il y a 8 abdos. Ah ouais, quand même. On est des Kinder surprise. On ne paye pas de mine habillée et on est souvent fatigué en plus. Donc on paye vraiment pas de mine, mais c'est vrai qu'une fois que on est en tenue de scène, ben voilà, on dévoile la surprise.
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0: Ben on espère, hein.
1: Ouais, hein. S'il y a
2: un travail pour.
0: Ouais, tout à ça. Fait. Mais ils ont tous beaucoup. Hein. C'est ça qui est un peu. Dans ce sport, c'est tout mon travail dur.
1: S'il y a mieux le jour J, bah, il y a mieux. Hein.
0: Mais ce sera à toi. Ah, mais il faut y croire. Ouais. Hein, il a raison. Là, on va suivre Ronnie. Il faut y croire.
1: C'est vrai. Top 1. Hein. On cherche
2: tu as déjà ton fan club qui te suit.
0: Oui,
1: oui.
0: Exactement.
1: Oui. J'ai des abonnés là qui suivent l'aventure depuis quelques temps. 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
0: Ouais, non, suivez-le. C'est une belle façon de découvrir l'univers.
1: Et voilà, il y a des gens qui m'encouragent. C'est déjà, même à la salle, des gens que je ne connais pas viennent me voir, qui me disent, c'est toi que j'ai vu sur la vidéo. Franchement, big up, continue. Enfin, ça me rebooste. Une fois, j'ai check un gars à la salle qu'on se connaît pas, comme d'habitude. À la salle, on se voit tout le temps. Donc, par respect, on se dit bonjour, par respect du travail qu'on fournit. Et je le check et il me dit, on attend la semaine prochaine. Mais je lui ai jamais parlé. Je lui dis, mais de quoi tu parles? Il me dit, bah, tes vidéos. Et là, j'ai reconnecté, je me suis dit, mais évidemment, en fait, il y a des gens dans le monde réel
3: qui regardent
1: mes vidéos. Et oui, c'est là où ça me rebooste de motivation, sachant que on m'attend à l'arrivée. Donc,
0: ça inspire, ou pour ceux qui ont peut-être envie, ils voient comment ça se passe. Non, mais c'est bien qu'ils partagent toute son expérience sur les réseaux. Ça permet de voir, justement, quand on se lance, comment ça se passe. C'est très spontané. Voilà. T'es très naturel aussi et je pense que c'est ce qui plaît.
1: Merci.
0: Mais c'est ce qui plaît, tu partages ouvertement ton expérience et c'est bien que t'aies pris le temps de faire ça. Franchement, c'est important. Je pense qu'on a une époque comme ça aussi, ben, on peut partager et tu vois, ça connecte tout de suite les gens.
1: Mm-hmm. Ouais, c'est vrai. Ça me fait
0: donc,
1: bizarre.
0: Donc t'as pas le choix en fait, faut que tu ramènes une médaille.
1: Ouais, c'est ça.
0: Pour ta communauté. Oh,
1: une médaille. Ça,
0: l'Europe est réelle, tu vois. Tout est lancé jusqu'à la distinction.
1: Je sortirais des phrases comme il y a 3 mois, jamais je n'aurais pensé que.
0: Il est bien parti pour ça, ouais. Mm-hmm.
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0: C'est ça.
2: Et pour les enfants, je crois que c'est 12 euros.
0: 12 euros. Voilà, donc venez en famille, on vous attend nombreux. On le répète, samedi prochain à la salle Robert Loison, dès 18h, c'est la Guada Cup.
2: Il y aura du beau spectacle, des hommes et des femmes.
0: Tout à fait.
2: Vont défiler, il n'y aura pas de prestations artistiques.
0: Forcément, mais ça c'est la surprise.
2: Il y aura des surprises.
0: Tout à fait, ça reste un show avec bien sûr entrecoupé d'animations en tout genre.
2: Vous pouvez aussi remercier les partenaires, les gens qui vous encouragent. Pour mettre en lumière cette discipline qui est très peu mise en valeur sur le territoire.
0: Tout à fait, il y a tout plein de sponsors qui sont sur partenaires de cette Guada Cup. 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Dans la qualité du partenaire de Fitness Park, hein, n'est-ce pas, avec qui propose cette nutrition-là sportive dans leur shop. 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Et il n'hésite pas, justement, à mettre son entreprise au service de l'association et de tous les autres pour partager cette passion et faire évoluer la GBF. Coach Dino aussi, qu'on retrouve sur Instagram, D-Muscle, donc ça rend parler, grand athlète guadeloupéen, qui met maintenant toute son expérience au service des plus jeunes, donc un coach valeur sûre aussi si vous voulez vous faire encadrer. 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On a Lisa avec son entreprise de Tan by Zali Vitali, donc qui est le partenaire pour mettre en beauté et révéler les belles chèvres de nos athlètes sur scène. 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Vraiment un professionnel de qualité. Pardon. On a également la salle de sport privé, donc pareil, tenue par un couple de Guadeloupéens, Bodyfit Caraïbes. Donc c'est une salle de musculation et de fitness qui se trouve au Gosier. Pour ceux qui aiment des salles vraiment plus familiales, où vous pouvez être bien encadré, c'est pas l'usine, service premium, n'hésitez pas à rejoindre Bodyfit Caraïbes du côté du Gosier. Bien sûr, la présidente Sarah Salbo, qui est partenaire fondatrice officielle, donc avec aussi toutes ces entreprises qui soutiennent, bien évidemment, cette compétition et le bodybuilding en Guadeloupe. 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On n'en a pas beaucoup parlé, effectivement, mais c'est important, tout ce qui est récupération, le bien-être pour le corps, pour optimiser les résultats et avoir le meilleur physique que possible sur scène. Donc l'essence d'Orient. On a aussi une société, bien sûr, de sécurité, Stronger Sécurité Privée, partenaire, et qui sera bien sûr aussi présent sur l'événement pour que tout se passe au mieux. 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Enfin voilà, il y a beaucoup de partenaires, tous les passionnés, pratiquants de musculation vraiment essayer de faire un travail ensemble pour pouvoir proposer une compétition de qualité et révéler bien sûr des nouveaux talents. C'est vraiment ce qu'on recherche, c'est que ben, ce sport se développe, perdure. On est une terre de champions également dans le culturisme, alors il faut que ça continue. Mais on est bien parti pour, hein. Ça fait 3 ans que c'est reparti et c'est pas prêt de s'arrêter.
2: Ça continue de s'agrandir et de s'élargir.
0: Tout à fait, hein, Sarah nous l'a dit. Hein. Là, on va passer carrément comme référent pour toute la Caraïbe dès l'année prochaine. Donc, au-delà d'une compétition premier pas, on va devenir vraiment un lieu ben, de référence. Et avec des compétitions qui comptent dans le championnat international. Et ça, c'est top.
2: Donc, on gagne des échelons à chaque fois dans cette discipline.
0: Alors, dans cette discipline, effectivement, chaque compétition, et on cherche déjà à monter hein, dans le classement, parce que ça arrive, mais on ne commence pas toujours par faire premier, effectivement. Mais après, effectivement, on est au niveau amateur, et l'objectif, c'est de passer, de gagner les échelons, comme vous dites, et passer professionnel. Tout à fait. Et professionnel, c'est quoi ? Ben, c'est que, bien évidemment, il y a le côté financier qui entre en jeu, parce qu'une fois qu'on est professionnel, ben, dès qu'on on gagne des compétitions, on gagne forcément de l'argent aussi. Et ça permet aussi bah, de développer tout ce qu'on a autour. Hein. C'est quand même c'est comme une certification. C'est important, je pense, pour montrer qu'on maîtrise aussi sa discipline, d'être reconnu, considéré comme professionnel. Je pense tout simplement le but, c'est ça aussi, c'est une reconnaissance.
2: Et c'est difficile de trouver des sponsors pour vous accompagner ?
0: En Guadeloupe et en France en général, oui, puisque le bodybuilding, le culturisme, c'est absolument pas le sport le plus populaire et le plus connu dans ce sens-là. On est plus des terres de football, par exemple. En Guadeloupe, des cyclismes. Voilà. Mais je pense que en présentant des dossiers, en montrant ce qu'on fait sur les réseaux, le travail se fait mine de rien et on arrive, mais c'est vrai que l'athlète, il doit vraiment chercher les sponsors, démarcher, il a tout un travail à ce niveau-là, effectivement. C'est pas automatique chez nous, mais c'est quand même possible. Tout est possible, hein. Quand on veut vraiment, on trouve, hein.
2: Parce qu'il faut payer les billets d'avion.
0: C'est onéreux aller, comme tous les sports. Il faut tout payer, oui.
2: Toutes les compétitions, tout ça, l'hébergement.
0: Les billets. Rien qu'au moment de la préparation, il y a déjà des frais.
2: Il faut acheter les compléments alimentaires. Tout
0: voilà,
2: ça,
0: la nutrition sportive, l'alimentation, payer son coaching, payer aussi bah, les équipements. C'est pas gratuit. Les tenues de sport, tout ça pour s'entraîner, les baskets, etc. C'est essentiel et il faut les changer régulièrement hein, parce que c'est comme tout, ça s'use. Mais il y a aussi, après, les tenues de scène, tous les soins pour le corps aussi. Même le tan, c'est payant. Tout est payant, effectivement. Et les déplacements, oui, tout est payant. Donc, c'est bien aussi si ça se démocratise un petit peu en Guadeloupe, qu'on connaisse toujours plus ce sport. Comme ça, peut-être pour ceux qui souhaiteraient aider les athlètes. Parce que les entreprises, elles sont gagnantes aussi à aider les athlètes. On le sait, il y a des déductions d'impôts, etc. Donc, s'ils sont intéressés justement pour financer des athlètes et ce sport en général, je pense que ce sera du gagnant-gagnant. Mais il faut venir, il faut découvrir l'univers et peut-être ça donnera un peu plus envie à eux aussi de nous soutenir. Et les collectivités, oui, les associations, ils aident hein, quand
2: même. Est-ce que tu penses qu'il y a une action à faire pour que ça soit plus en lumière ?
0: Ben, comme on est en train de faire là, d'organiser un maximum de compétitions et de le relayer le plus que possible dans les médias pour ouvrir vraiment cet univers au grand public qui viennent voir et ils vont y trouver un intérêt. Comme dans les autres pays où c'est très populaire, aimer voir du bodybuilding ne veut pas dire forcément pratiquer. C'est comme je vois, il y a des millions de gens qui aiment le football, pourtant ils sont pas sur le terrain, n'est-ce pas ? Ben c'est pareil, c'est un sport comme les autres. Il y a un championnat à suivre, c'est des vraies performances. Non, franchement, c'est intéressant. Donc, venez nombreux, venez découvrir cet univers. Vous sortirez de là changé, j'en suis persuadée.
2: Donc, toi, tu es déjà au niveau international.
0: C'est ça. Moi, j'essaye d'avoir mon Graal, comme je dis, la carte pro bah, de la plus grosse fédé de bodybuilding, de la IFBB Pro League. Actuellement, je suis au niveau amateur, NPC. Il y a une carte. Je suis tout le temps dans le top 5. Donc, un de ces quatre, ce sera mon heure et je serai la première. Et ce jour-là, j'aurai ma carte. C'est pour ça que je lâche rien. Je suis pas loin. Donc, on y croit. Et puis, Si je le fais, bah, ce sera une première parce qu'on n'a pas encore en fait d'athlète bikini des Antilles pro. Ça n'existe pas encore. Et à l'échelle nationale, elles sont moins de 10. Je crois qu'elles sont 7. Donc c'est pas du tout développé, mais on va le faire, on va le faire.
2: La discipline est mise en valeur au niveau comment, des Jeux Olympiques.
0: C'est Olympia, oui, mais c'est pas les mêmes Jeux Olympiques. C'est pas les Jeux Olympiques qui réunissent tout. Le bodybuilding n'est pas dans les Jeux Olympiques que tout le monde suive. Mmh. Ils ont leurs propres Jeux Olympiques qu'on appelle Olympia, justement, tous les ans, oui.
2: D'accord.
0: Mais il n'y a pas, comme je vous disais, dans ma discipline, on a quand même. C'est ça qui est assez fort en Guadeloupe, c'est qu'il n'y a pas beaucoup de Français, mais dans quasiment chaque catégorie, on a au moins un athlète pro. Parce que en women's physique, à ma connaissance, on doit en avoir, je crois, 3, dont Sarah, Barbara Ménage, et elle m'excusera, une autre athlète, je ne me souviens pas le nom, je suis désolée madame, elles sont 3, je crois, pro. En figure, elles doivent être peut-être d'origine guadeloupéenne, hein, 2. En men's physique, on n'en a qu'un. Des professionnels, hein, qu'on s'entende bien. On n'en a pas encore en bodybuilding. On en a un en classique physique aussi, de Guadeloupéen. Et il n'y en a pas encore en bikini. Et on en a une en wellness, Gautiero. Donc, mine de rien, comme d'habitude, notre petite île, là, c'est vraiment un vivier. Alors, ils ne vivent pas tous, bien sûr, en Guadeloupe directement. Mais en attendant, ce sont des champions guadeloupéens, d'origine guadeloupéenne, et ils sont pros et ils vont à l'international. En men's physique, ils sont 2, pardon. Donc, non, on a vraiment du potentiel dans ce sport. Sachant que quand on regarde à l'échelle nationale, donc de la France, dans chaque catégorie, ils sont à la rigueur une petite dizaine, et encore, hein, c'est vraiment pas le sport national. Hein. Les pays de bodybuilding, c'est bien sûr les États-Unis, le Brésil, l'Inde, et c'est des pays où il y a énormément de population. Donc il y a énormément d'argent dans ce sport aussi. On se rend pas bien compte, c'est pour ça qu'il faut aussi voyager. Mais c'est des sports méga puissants. C'est vraiment chez nous que ça n'existe pas. Mais ailleurs, au Canada, vous mettez un pied à l'aéroport, les gens ils voient votre physique, direct, vous êtes athlète bodybuilding, hein. Et ils vous respectent, quoi, le boulot, machin, ils connaissent les critères et tout. C'est même assez déroutant, tellement on est dans l'anonymat ici, et dès qu'on met un orteil à l'extérieur, ils voient tout de suite. Moi, chaque fois que je voyage, j'ai pas besoin de dire que je suis athlète. En plus, j'y vais toujours pour les compétitions, donc la chèpe, enfin, le visage, la sèche, c'est très stigmatisé, ils le voient direct. J'oublie, mais les jeunes fois, ben oui, mais bien sûr, vous êtes là, même à la douane aux États-Unis, ils savent quand tu viens à la douane, ils disent, ah, vous allez à telle compète, ils savent. Il y a les petits panneaux, c'est la semaine de telle compète, c'est un peu comme nous avec le football, mais c'est vrai qu'on est assez loin de cet univers-là, mais c'est un sport très puissant et développé. Donc ça peut être une belle opportunité aussi pour nos jeunes, en fait. Pour ceux que ça intéresse et tout, il y a vraiment des choses à faire aussi dans le bodybuilding et tout ce qu'il y a autour, bien sûr.
2: Il faudrait attirer des jeunes pour assurer la relève.
0: Ouais, mais grâce aux réseaux sociaux et aux tendances mondiales, nos jeunes, ils sont très connectés. Donc, ils ne sont pas limités à ce qui se fait ici ou ce qui plaît ici. Ils sont très sur les réseaux et tout ça. Et la musculation, le bodybuilding sur les réseaux, c'est très populaire, oui. Donc on a nos jeunes, au début ils vont dire que c'est parce qu'ils veulent des physiques de dieux grecs, mais après ils ont bien envie de se challenger, d'aller plus loin bien sûr.
2: D'accord, donc je répète encore, on donne rendez-vous samedi 27 qui vient à 18h au salle Robert Loison pour le Guada Cup 2026 de bodybuilding et comment ça s'appelle encore, fitness.
0: C'est ça.
2: Salle Robert Loison. Les tickets sont en vente sur Bizouk.
0: Tout à fait, et on vous attend nombreux.
2: On vous attend nombreux, et on arrive pratiquement à la fin de l'émission. Dans un instant, l'émission Beau Comptage avec Marius Tola, avec les aînés d'Anse Bertrand.
0: Ah, intéressant aussi.
2: On va parler des choses d'antan. Donc, le mot de la fin pour tout un chacun. Encore honneur aux dames.
0: Ok, bah non, moi j'ai juste envie de dire venez nombreux et surtout croyez en vos rêves, tout est possible.
2: Madame ?
4: Bonne chance aux athlètes pour la compétition de samedi.
2: Il faut commencer à applaudir ton compagnon. Hein.
3: Oui, je l'applaudis tous les jours, lui.
0: J'allais dire, elle est modeste parce qu'elle aurait pu dire ouais, bonne chance à ton champion, mais j'en suis sûre qu'il va être primé. Non, non, il a bien travaillé.
1: Et merci pour votre écoute et on espère vous voir samedi 27 juin. Et bonne chance à tous les athlètes qui nous écoutent et Cabiret de pas Molly, hein. C'est Molly qui raide.
0: Il a fond là. Et merci pour l'invitation, Mega FM. Merci
2: et
0: beaucoup.
2: Et je vous attends aussi pour le débriefing.
0: D'accord.
2: Vous super. Me dites quel jour vous allez venir. Vous pouvez venir avec plus de personnes.
0: Ouais, on proposera tous ceux peut-être qui ont été primés. Ça aurait été bien qu'ils puissent venir faire.
2: Pour que tout le monde puisse dire son expérience.
0: Ouais,
2: comment ça
0: parler
2: s'est passé.
0: Du parcours. Parce que chaque individu, c'est vrai, c'est différent. C'est très intéressant. Bah, tout à fait. Ouais.
2: Ceux qui ne peuvent pas venir, on va les appeler par téléphone. On va faire un petit truc expressément seulement pour l'association.
0: Ah, ben c'est trop gentil. Ouais. J'en suis sûr que notre présidente
2: je
0: sera
2: mets
0: ravie.
2: Je mets ça dans tes mains.
0: Oui, oui, je plaisante avec grand plaisir. Non, c'est de l'humour avec grand plaisir. Je prends.
2: D'accord.
0: Oui, la GBF reviendra post-compète faire un petit débriefing pour tous nos auditeurs. En tout cas, merci de nous avoir écoutés et de nous avoir laissé une telle antenne. C'est rare. Merci beaucoup, Mega FM.
2: C'est pas rare, oui. À Mega FM, c'est comme ça que.
0: Mais
2: ça,
0: c'est
2: ça,
0: pas
2: ça.
0: Toutes les antennes pareilles. Donc, oui, il faut dire quand les choses sont précieuses.
2: 11h, 11h, 14h.
0: Ah ouais, ben là, on a eu vraiment nos 2 heures. Merci infiniment.
2: Donc, je vous attends et je vous dis dans une semaine, 2 semaines.
0: Ok, rendez-vous pris.
2: D'accord.

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3: Il y a une personne qui a utilisé les toilettes à l'arrière de la cuisine et qui est partie avec la clé.
4: Il manque une clé.
3: C'est marrant, mais on ne peut plus l'utiliser. Donc fouillez dans vos poches si l'un d'entre vous a utilisé les toilettes à l'arrière de la cuisine. Merci de rapporter la clé. Je suis désolé de casser l'ambiance avec la papy boum. Mais il fallait que le message soit transmis. Merci. Êtes-vous sûr de l'avoir bien ramené?
5: Dépêchez-vous, j'ai envie de faire caca. Ça presse.
6: Voilà, ouais.
7: L'exploration. Ça, je pense que ce sera mon futur. Ça a été un peu une partie de mon passé, mais ce sera surtout mon futur. Parce que je suis quelqu'un qui est très curieuse, qui est intéressée par tout, vraiment, vraiment tout. Même des choses qui sont un peu idiotes, on va dire, mais je trouve ça intéressant. Ça a été une grosse partie de notre histoire aussi, d'explorer le monde et tout ce qui nous apporte. Je trouve ça assez intéressant et j'espère que ça continuera. Mais oui, je voudrais moi aussi explorer le monde. Parce que bon, savoir ce qu'on nous aura dit, c'est bien beau, c'est bien intéressant, mais c'est mieux de le voir de ses propres yeux et d'avoir sa propre expérience sur ce qu'est le monde, quoi. On veut tester des choses et les gens nous regardent un peu bizarrement, comme si c'était réservé qu'aux enfants. Ouf, ouais, aller dans les jeux pour enfants et puis s'amuser sur une balançoire, ça fait toujours détendre, sauf que aujourd'hui j'ai 23 ans et quand je fais ça, on me regarde. Non, ce n'est plus de ton âge, s'il te plaît. J'aime bien, ou alors aller dans des endroits où les gens n'ont pas vraiment envie d'aller. Enfin, j'adore explorer. J'ai déjà fait un don du sang et j'ai exploré le Kursaal sans qu'on me voie. Je me suis retrouvée toute seule dans une grande bâtisse où il n'y avait personne, des salles toutes noires. Et j'ai tout regardé partout. Je me suis retrouvée dans les loges où normalement on n'a pas du tout le droit d'aller. Et j'ai passé une heure là-bas sans que personne me voie. Et quand je racontais ça, les gens me regardaient en me disant « Mais t'es folle, si tu te faisais choper, bah, si je me faisais choper, c'est pas grave. » Je disais que je me serais perdue et puis que je cherchais une sortie, c'est pas grave. C'est toujours intéressant de regarder et de savoir où on va, qu'est-ce qu'on fait et qu'est-ce qu'on peut découvrir si on regarde ailleurs que droit devant.
3: Tu es à quel stand?
8: Stand de la librairie.
3: Alors, au stand, est-ce que vous m'entendez là? Bon, au stand de la librairie. Au stand de la librairie, 4 ouvrages ont été empruntés, on va dire. Donc, la personne qui a pris les 4 livres sont priés de les ramener à la librairie.
7: Des derniers mois que j'ai eus, c'est un peu grâce à ça que j'ai rencontré mon copain aussi, qui est adorable et que j'aime plus que tout au monde. Mais juste avant, je sortais avec quelqu'un d'autre qui m'a trahi, avec une personne à qui je faisais confiance et qui m'a trahi aussi. Ils m'ont trahi ensemble. Et mon copain a eu à peu près la même expérience au même moment. Et on s'est rencontrés grâce à ça. Et on a commencé à en parler. Et c'est vrai que ça marque. Ça marque beaucoup ce genre d'histoire qui nous arrive. Mais Après, je me dis que c'est toujours une bonne expérience à acquérir. C'est toujours quelque chose de bon, c'est un mauvais pour du bon, pour se dire que bah, la prochaine fois, on fera plus attention à telle ou telle chose. Pas non plus braquer et puis se dire on va se fermer totalement à tout ce qui est tout ce qui peut potentiellement arriver, mais au moins faire un peu plus attention à ce qu'on nous apporte, comme je disais tout à l'heure, ne pas toujours regarder droit devant soi, essayer de regarder les autres directions qu'il peut y avoir. Un livre que j'avais beaucoup aimé qui s'appelle Les oubliés du dimanche. C'est l'histoire d'une jeune fille qui a 21 ans et qui travaille dans une maison de retraite. Et elle écrit le récit d'Hélène, une centenaire qui fait partie de la maison de retraite. Et en fait, en écrivant l'histoire d'Hélène, elle va découvrir des parties cachées de sa vie qu'on lui a cachées. La vie d'Hélène n'a jamais été très facile. Elle a rencontré son mari quand elle était jeune. Elle était dyslexique et elle avait énormément de mal à l'école. Et son mari, en fait, faisait partie d'une famille où son père est devenu aveugle. Son père, avant lui, était aveugle, etc. C'était une maladie génétique. Et Lucien, lui, le mari d'Hélène, n'est pas tombé aveugle. Mais il a appris le braille et il a appris à Hélène le braille pour qu'elle puisse lire. Malgré sa dyslexie et que ce soit plus un échec. Et avec tout ça, avec tout ce que va y raconter Hélène, Juliette, celle qui travaille là-bas, va faire des recherches sur sa propre famille qui a énormément de secrets et dont on ne parle pas beaucoup. C'est un livre qui a vraiment changé ma façon de voir le monde parce qu'on nous cache beaucoup de choses quand on est jeune parce qu'on veut nous préserver, mais si on le découvre par nous-mêmes, qu'on sait qu'on nous l'a caché, c'est encore pire que si on nous l'avait dit à la base. Je préfère vraiment qu'on me dise quelque chose, que ça fasse mal sur le moment, plutôt que de le découvrir moi-même. Et puis qu'au final, me dire « Mais merde, quoi, vous avez pas voulu me dire ça, alors que ben, ça fait partie de moi quand même. C'est une partie de qui je suis et on a voulu l'obstruer, on n'a pas voulu que j'en fasse partie. » Donc ouais, ce livre, si jamais on peut le lire, je le conseille vraiment à beaucoup de monde. Il n'est pas très très connu, mais je pense que ça changera vraiment la vie des gens.
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7: Pour moi, je fais partie d'une famille qui a été recomposée avant que j'ai eu mes premiers souvenirs. Et je pense que si on m'avait caché le fait qu'un de mes parents n'est pas mon parent biologique, que je l'avais découvert plus tard, ça m'aurait fait beaucoup plus de mal qu'on me l'ait dit à partir du moment où j'ai acquis la compréhension des choses. C'est quelque chose que je préfère qu'on me dise plutôt qu'on me le cache. Et c'est pas pour autant que c'est pas parce qu'on me l'a dit que forcément ce parent ne fait plus partie de mes parents. C'est mon parent. C'est comme ça que les choses se passent. Et ça arrive. Je préfère qu'on me le dise plutôt que de les découvrir moi-même et de me dire merde, vous m'avez menti quoi. Il y a des choses qu'il faut qu'on dise aux enfants, qu'il faut qu'on leur apprenne. On peut pas tout leur cacher. Au bout d'un moment, ils nous posent les questions. Ils vont venir nous voir. Maman, papa, c'est quoi la mort? C'est quoi ceci? C'est quoi cela? On peut pas leur dire, tu verras ça plus tard. Parce que je trouve que ça va les frustrer. Ils ont cette soif de connaissance. Et nous, on les arrête là en leur disant, c'est pas de ton âge. Si, c'est de ton âge. Si tu commences à te poser des questions, c'est que c'est de ton âge. C'est ma vision des choses à moi. Après, je force personne à penser la même chose. Mais je pense que si on nous pose des questions sur les enfants, même si c'est délicat, autant leur dire la vérité. Elle est où, mamie? Bah écoute, elle est morte, tu la verras plus. On peut aller y rendre visite, ici, machin et tout. On va pas y dire, mamie, elle est partie en voyage dans le ciel, on sait pas quand elle va revenir. Non, elle est pas partie en voyage, elle va jamais revenir, mamie. Je trouve que c'est beaucoup mieux que d'essayer de leur cacher, de leur préserver. C'est vrai que quand on a des enfants, on voudrait qu'ils restent innocents et qu'ils aient pas à vivre tout ce qu'on a vécu. Mais on peut pas les protéger de tout. Ils vont vivre des choses, ils vont avoir des expériences, bonnes ou mauvaises. Et c'est toujours quelque chose de bon à acquérir, que ce soit bon ou mauvais. On peut toujours trouver du bon. C'est très difficile de dire les choses, c'est vraiment très compliqué et ça, j'en suis totalement
4: Comment
7: consciente.
4: Comment tu sais que c'est compliqué?
7: Ah, parce que moi-même, je sais que j'ai extrêmement de mal à dire les choses, à dire ce que je pense, ce que je ressens. J'ai toujours besoin de temps pour pouvoir le sortir. Quand j'étais adolescente, je parlais pas du tout, hein, et mes parents en sont témoins et ça a été leur plus grande tristesse. Je ne parlais pas du tout, mais vraiment pas. C'est-à-dire que, à part bonjour, au revoir, ça va, je vais me doucher, bonne nuit. Enfin, c'était vraiment les seules choses que je disais et je parlais vraiment pas du tout. Et en grandissant, j'ai réalisé que c'était vraiment pas ce qu'il fallait faire, que si on gardait toujours tout pour soi, c'était très mauvais et qu'au bout d'un moment, on allait exploser et que c'était juste pas possible. Du coup, les choses doivent être dites, même si elles sont mal dites. Elles sont mal dites, la personne va mal le prendre sur le moment, mais au bout d'un moment, il y a la réflexion derrière. Il y a le fait de prendre du temps, de se dire « Merde, mais pourquoi on m'a dit ça ? Mais qu'est-ce qui s'est passé ? Qu'est-ce qu'il y a eu ?» Et grâce à ça, en fait, le dialogue, il est permis. Il ne faut pas avoir peur de blesser les gens. On nous a blessés, on risque de blesser les gens, c'est possible. Mais il faut que les choses soient dites. Il faut que les choses soient... Parce que si on garde toujours tout pour nous, après, c'est beaucoup trop compliqué. C'est vraiment une horreur et... Au bout d'un moment, on explose. On ne peut pas toujours tout garder pour nous. C'est prouvé psychologiquement que si on garde toujours tout pour nous, au bout d'un moment, tout explose et c'est très mauvais pour le corps et l'esprit.
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8: Et si nous évitons l'écueil de l'individualisme, nous réaliserons alors qu'ensemble, nous pourrons changer le monde. Dès aujourd'hui, à nous de mettre nos rêves sur le devant de la scène, d'imaginer un avenir désirable et de montrer que face à l'urgence, les mots ne suffisent plus.
2: D'où tu as appris tout ça ?
7: De beaucoup d'expériences personnelles, de beaucoup d'études. Je suis jeune, mais j'en connais pas mal sur la vie. Enfin, on pense souvent que les jeunes ils connaissent rien du tout, qu'ils n'ont pas vraiment leur mot à dire sur ce qui se passe, mais on en sait bien plus que ce que les gens veulent croire. J'ai 23 ans, j'ai pas fini mes études, je suis partie pour en faire encore pendant des années, je trouve ça beaucoup trop intéressant. C'est pas pour autant que je sais rien. J'ai déjà discuté avec beaucoup d'adultes qui au final me regardaient en disant bah mince, bah en fait t'en sais des choses. Bah oui, bah, c'est... je suis peut-être plus jeune que vous, mais je connais aussi des choses que vous ne connaissez pas, et vous connaîtrez des choses que moi je connais pas. C'est comme vous connaîtrez des choses que moi je connais pas, et il y a peut-être moi des choses que je connais et que vous non. On connaît tous des choses que d'autres ne savent pas, et c'est pas parce qu'on est jeune, parce qu'on est vieux ou quoi que ce soit qu'on connaît forcément plus de choses. Ben, on nous fait croire que quand on grandit, on n'aura pas les mêmes problèmes en tant qu'enfant, mais la plupart du temps, on a les mêmes. On en a même des plus compliqués. C'est vrai qu'on n'a pas forcément en tant qu'enfant les problèmes du loyer, des impôts, des taxes, des courses à faire. On est un peu insouciant, mais on a toujours ces mêmes problèmes de est-ce qu'on va trouver quelqu'un qui nous aime et qu'on aimera en retour ? Est-ce qu'on va trouver des amis qui seront là pour nous et pour qui on sera toujours là ? Est-ce que... Je vais réussir à trouver quelque chose qui me plaît. Quand on est enfant, on cherche des trucs qui nous plaît. Si on s'achète un doudou, c'est parce qu'il nous plaît. Quand on est grand, si on s'achète un vêtement, c'est parce qu'il nous plaît. Au final, on a quand même les mêmes problèmes en tant qu'enfant et en tant qu'adulte. C'est juste que c'est juste qu'il change un petit peu. Il y en a des plus gros qui s'ajoutent, mais on a quand même les mêmes problèmes qui viennent.
2: Comment tu t'appelles ?
7: Alexandra.
2: Alexandra.
7: Mais je préfère qu'on m'appelle Alex.
2: Alex, d'accord. Et qu'est-ce que tu penses de ton ami Alex ?
9: Oh, bah, c'est une personne formidable que j'adore.
2: Ça se voit dans ton visage.
9: Bah, tant mieux. Ça veut dire que je ne fais pas la comédie.
2: Qu'est-ce qui te complète chez toi ?
9: Qu'est-ce qui te complète ?
2: Qu'est-ce que
9: oh, elle me donne envie de tenter des trucs, d'être encore plus folle, de m'amuser. Voilà.
2: C'était Les Oubliés du Dimanche.

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1: Quand la chance se cache juste sous vos yeux, même quand il est tard, que vous êtes en panne, sans réseau, et que la seule personne qui s'arrête, c'est quelqu'un que même ses pots de chambre, parce qu'il n'y connaît rien en mécanique. Parfois, la vie choisit des détours étranges. Il aurait pu continuer sa route, elle aurait pu refuser, mais ce jour-là, autour d'une simple tasse de thé, deux inconnus ont laissé le hasard faire les choses. Et puis la vie a repris son rythme. Un appel, un « je reviens tout de suite ». Et parfois, il suffit de quelques minutes pour que tout bascule sans prévenir. Elle était déjà partie. Juste un mot, laissez-la. Merci.

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1: Méga FM, bonjour, bonjour chers auditeurs, bonjour chers internautes, soyez les bienvenus dans l'émission Pain de vie, émission initiée par l'apôtre Jean Poulier, et nous sommes cet après-midi pour parler vraiment d'un sujet, un sujet qui nous intéresse tous, puisque c'est un sujet qui parle de nous, c'est un sujet parfois qui aussi occupe nos pensées. Donc nous sommes sur la fréquence du Nord, 88.9, soyez les bienvenus à la radio Méga FM, et sans plus tarder, nous allons commencer cette émission. Mais avant toute chose, nous remettons ce moment entre les mains de notre Dieu, puisque nous savons que sans lui, nous ne pouvons rien faire. Donc, nous allons prier avant d'aborder le titre, le sujet. Donc, soyez les bienvenus. Vraiment, vous êtes vraiment les bienvenus dans cette émission. Et je suis très, très, très heureuse de partager ce moment avec vous. Vraiment, très honorée aussi de participer à cette émission. Alors, nous allons prier. Seigneur, mon Dieu Père, nous te bénissons. Merci Seigneur mon Dieu pour ce titre Seigneur que tu as mis à cœur, parce que beaucoup d'entre nous n'arrivent pas à voir l'image divine Seigneur que tu donnes, et que parfois par des histoires de vie, par Seigneur mon Dieu une enfance, par des mots, des paroles Seigneur, nous déformons la réalité avec Seigneur mon Dieu éternel. Notre manière de vivre aussi, parfois, nous déforme la réalité. Alors, nous remettons cette émission entre tes mains. Nous remettons, Seigneur, les auditeurs, tous ceux qui vont participer à cette émission. Nous remettons, Seigneur, Papa, les internautes. Et nous remettons aussi la technique. Et nous te disons merci pour cette radio Méga FM. La radio qui vous emmène là où personne ne vous emmène. Donc, attachez vos ceintures et nous allons commencer cette émission sur un titre qui va peut-être intéresser. Donc, le titre, en fait, c'est que on va parler des complexes. Les complexes et comment sortir des complexes, comment s'en débarrasser. Alors, je vais prendre quand même le temps de saluer celles et ceux que je vois, voilà, que je peux voir pour les internautes qui sont là. Donc, bonsoir, ma sœur Nid, sois la bienvenue, voilà, bienvenue, ma sœur Suzanne, tu es la bienvenue, et partagez cette émission aussi à vos proches, à tous ceux que vous connaissez, parce que il y a quelque chose aussi que le Seigneur fait avec nous, c'est que nous pouvons être des instruments pour parler d'un sujet, et qu'à travers ce sujet, il y a une solution, et la solution, elle est déjà là. Donc, installez-vous confortablement, hein, quel que soit là où vous êtes. Si vous êtes au bureau, faites avec. Si vous êtes à l'extérieur aussi, merci pour votre présence. Hein. Mais si vous êtes à la maison, installez-vous confortablement, et que vous soyez au volant, dans votre cuisine, au bureau, avec une oreille discrète sur les écouteurs. Voilà, soyez les bienvenus et mettez-vous à l'aise. Alors, la première chose que je vais faire, c'est de vous poser une question bienveillante, mais directe pour commencer. Ce matin, en vous préparant devant le miroir de la salle de bain, quelle a été votre première pensée? Est-ce que vous vous êtes dit, tiens, j'ai plutôt bonne mine aujourd'hui? Ou est-ce que votre regard s'est immédiatement posé, comme aimanté, dirigé vers ce petit bouton là dans le visage, la ride que vous avez vue, les cheveux, voilà, la silhouette que vous jugez trop lourde, pas assez mince? Alors en fait, c'est ça la question. La question, c'est que comment nous nous voyons, comment parfois, lorsque nous arrivons, nous nous levons le matin après avoir remercié le Seigneur, bien évidemment, mais parfois, est-ce qu'on a un regard bienveillant envers nous-mêmes? Alors, il faut savoir que ces pensées intrusives nous gâchent la vie et ça porte un nom. Et ce nom, ce sont des complexes. En fait, les complexes peuvent s'installer dans notre tête sans notre autorisation. Est-ce que nous autorisons à ces complexes de s'installer? Non. Ils agissent en fait comme des parasites qui sont invisibles et ça dicte notre façon de nous tenir, notre façon de nous habiller. Parfois, un complexe peut saboter la confiance que quelqu'un a en lui-même. Et parfois, les complexes arrivent même jusqu'à nous empêcher d'être en relation avec les autres. Quand quelqu'un est complexé, il peut se mettre à l'écart. Ou parfois, ça empêche aussi de postuler, par exemple, pour un travail. Donc, pendant les 2 heures que nous avons devant nous, nous allons faire le ménage. Voilà, on va faire le ménage, c'est-à-dire qu'ensemble, nous allons décortiquer ces parasites-là, imaginaires, que nous avons dans la tête. Nous allons essayer de comprendre d'où ils viennent, comment ils se nourrissent de nos peurs, mais surtout, nous allons donner une boîte à outils. En fait, c'est une boîte à outils pour savoir comment nous en libérer. Voilà. Alors, pour mener ce combat, hein, parce que c'est un combat, n'est-ce pas? Surtout chez les femmes, souvent, les hommes, je ne sais pas, mais les femmes, c'est vrai que on a ce combat. Et pour ce combat, il y a aussi de nombreux ouvrages qu'on trouve sur l'estime de soi. Il y a des choses aussi qu'on peut trouver dans le développement personnel, mais aussi dans la parole de Dieu. Donc, c'est ce qui nous intéresse le plus. Donc, c'est vraiment un bonheur d'être avec vous et de parler justement de, voilà, ce sujet. Pourquoi? Parce qu'il n'y a pas une seule personne sur cette terre qui n'ait jamais lutté avec un complexe. Et je disais que c'était surtout les femmes, mais les hommes aussi. On peut avoir un complexe parce qu'on perd les cheveux, on peut avoir un complexe parce qu'on n'est pas assez musclé, on peut avoir un complexe parce qu'on n'est pas assez grand. Voilà, il y a des standards qui font que parfois les hommes et les femmes on s'enferme en fait dans quelque chose et qui n'est pas glorieux pour nous. En fait, alors c'est vrai que le standard est déjà ouvert, hein, parce qu'il y a un numéro qui est gratuit. Tu n'as pas à payer pour ce numéro. Et ce numéro, c'est le numéro de la radio Mega FM 0590 23 17 11, et tu peux participer pour enrichir cette émission et pour raconter ton histoire aussi, pour quel complexe qui empoisonne ton quotidien. Est-ce que tu, après une pause musicale, tu voudras aussi partager quelque chose avec quelqu'un pour dire que voilà, tu as dépassé ce complexe. Donc il faut rester sur l'émission, l'écouter, et puis si tu veux réagir, tu peux appeler au 0590 23 17 11. Alors, on va commencer par définir ce qu'est qu'un complexe. Alors, on dit qu'on est complexé parfois pour tout et pour rien. Pour tout et pour rien. Je donne un exemple. Par exemple, quelqu'un peut être complexé par ses pieds parce qu'il trouve que ses pieds c'est pas quelque chose. Les pieds, quelqu'un peut être complexé parce que il y a un orteil qui dépasse le plus gros orteil. J'ai déjà vu des personnes parfois qui sont complexées par cela. Ou bien un collègue qui a un complexe de, on dit qu'il a un complexe de supériorité. Voilà, il se trouve que ce complexe, c'est que il se voit au-dessus des autres, par exemple. Et lorsqu'on ouvre les manuels de scientifiques pour expliquer, en fait, on dit que le complexe est une structure psychologique. Elle est psychologique et elle est inconsciente. C'est une structure qui est psychologique, elle est inconsciente, mais elle regroupe des pensées, elle regroupe des souvenirs et elle regroupe aussi des émotions qui sont fortement chargées d'anxiété. Et pour dire plus simplement, en fait, c'est un décalage immense entre une réalité qui est objective, c'est-à-dire une réalité qui est vraie, et la perception qui est subjective, c'est-à-dire c'est une perception de soi qu'on a, mais qui n'est pas la réalité. Mais c'est comme s'il y a un fossé, un décalage entre la réalité et la perception. Donc, pour bien comprendre que il faut bien comprendre qu'un complexe n'est jamais le reflet de la réalité. Quand quelqu'un est complexé, par exemple, qui se dit bon, je prends un exemple, quelqu'un qui a parfois la peau, parfois des taches sur sa peau, par exemple. Alors la personne va essayer de cacher ces taches. Mais vous savez, il y a des personnes qui vont qui ont du vitiligo, par exemple, j'ai déjà vu des photos de personnes qui ont du vitiligo et le vitiligo, c'est une maladie de la peau qui donne des taches assez impressionnantes. Mais comme ils se sont acceptés, eh ben ces taches ne les dérangent pas du tout et parfois c'est même quelque chose qu'ils utilisent même par exemple chez les mannequins ou les personnes qui ont dépassé ce complexe et qui vont vers une réalité qui font que ça ne change pas leur personnalité. C'est ça. Alors, en fait, c'est un décalage entre la réalité qui est objective et notre perception. Donc, pour bien comprendre, c'est que c'est jamais le reflet de la vérité non plus. Et, en fait, c'est comme si on a une lentille qui est déformée, une lentille déformante à travers laquelle on se regarde. Et, en général, on peut les classer, les complexes, en trois catégories. Alors, le premier complexe, ça peut être le complexe physique. On a souvent des complexes physiques. C'est-à-dire, un complexe physique concerne une partie du corps. Par exemple, on trouve qu'on a le nez trop gros. Il devrait être plus fin. Voilà. Ou bien, le poids. Voilà, on trouve que on n'est pas assez mince, on n'est pas assez, il faudrait développer peut-être une partie, cette partie est trop fine, cette partie. Donc voilà, il y a aussi la taille. Quand on est de petite taille, souvent on veut être grand et quand on est très grand, parfois on veut être plus petit. Ou bien la calvitie, quelqu'un qui perd ses cheveux, voilà, si la personne ne s'accepte pas sans cheveux, ben il peut être complexé par cela. Les femmes aussi, on peut être complexé par des choses qui sont vraiment anodines et qui nous empêchent d'être heureux. Allô? Bonjour, oui. Méga FM.
2: Oui, bonjour, c'est de témoigner.
1: Ah, gloire à Dieu. Oui, tu t'appelles comment?
2: Lise.
1: D'accord. Donc j'écoute.
2: Oui, c'était pour la gloire de Dieu, il y a quelques années. Et du complexe par rapport à ma bouche, où systématiquement, même pour rester à la maison, je mettais du rouge à lèvres. Et en fait, j'avais un complexe au niveau de ma lèvre inférieure parce qu'elle est plus claire que celle du haut. Donc, au fur et à mesure, le Seigneur m'a guéri et j'arrive à rester sans rouge à lèvres, en fait.
1: D'accord.
2: Accepter comme je suis, à me regarder dans le miroir.
1: D'accord.
2: Voilà.
1: Et c'est très bien de témoigner de ça, mais comment tu as dépassé ce complexe justement de ne plus mettre le rouge à lèvres ou de ne plus que tu as dépassé. En fait, quand tu t'es accepté comme comme tu es et que tu te trouves bien maintenant, voilà, ça ne t'empêche pas de vivre. Donc, comment tu as dépassé cela?
2: Mais au moment où le Seigneur m'a révélé cela, je ne me rappelle plus exactement à quelle période, mais je me suis dit que ça suffit.
1: Voilà.
2: C'est vrai qu'à cette époque, je n'ai pas eu l'idée non plus de faire de chirurgie esthétique ou d'injection ou de tatouage permanent, ou semi-permanent, mais je me suis dit ça suffit.
1: Voilà.
2: Et depuis cela, j'ai plus de qui fait que je mets du rouge à lèvres parfois, des fois, ça peut tous les jours, mais je n'ai plus le complexe.
1: Le complexe.
2: Voilà.
1: Ah, ça c'est un beau témoignage, vraiment. Donc tu as dépassé quelque chose et pourtant, peut-être qu'en demandant à autour de toi, à trois personnes de confiance, on t'aurait dit, mais non, mais tu es belle, que tu es magnifique, mais c'est toi-même qui mettais des pensées, c'est ça, qui alourdissait ta perception de toi-même.
2: Oui, voilà.
1: C'est ça, c'est ça.
2: Oui.
1: Le Seigneur nous dit que nous sommes des créatures merveilleuses, n'est-ce pas?
2: Oui, amen.
1: Donc voilà, donc tu as pris cette vérité en fait.
2: Oui.
1: Tu as pris cette vérité pour tu as été convaincu que le Seigneur t'a créé et que voilà. Mais en tout cas, merci beaucoup pour ce témoignage. Merci.
2: Amen. Merci à vous.
1: D'accord. Allez. D'accord. Bonne journée. Allez, au revoir. Donc en fait, on se rend compte que, alors je disais qu'il y a trois catégories de complexes. Les complexes physiques, et voilà, cette sœur a témoigné d'un complexe physique qu'elle avait par rapport à sa lèvre inférieure et qu'elle était bloquée dessus et que le Seigneur lui a révélé. Mais pour que le Seigneur lui révèle, elle lit la parole. Il y a quelque chose une connaissance qu'elle a eue et qui est devenue une vérité pour elle. Elle a été convaincue que ce n'était pas la peine de se focaliser sur cela et que le Seigneur l'avait créé de manière parfaite, quoi. C'était bien pour lui, donc elle a accepté. Donc en fait, il y a ce complexe physique. Il y a aussi les complexes psychologiques ou intellectuels. Et les complexes psychologiques ou intellectuels, ça passe par le fameux sentiment d'être moins intelligent que les autres. Par exemple, de manquer de culture ou bien de n'avoir pas fait assez d'études. Et souvent, par exemple, quelqu'un à qui on donne un poste dans un travail, mais il a ce qu'on appelle le syndrome de l'imposteur au travail. C'est-à-dire qu'il a l'impression qu'il a le poste, mais que c'est pas sa place, alors qu'il a toutes les compétences pour le faire. Donc, ça aussi, les complexes psychologiques ou intellectuels, ça peut empêcher quelqu'un d'avancer. Et la troisième catégorie, ce sont les complexes sociaux. C'est la peur de ne pas être, de représenter une classe sociale. Par exemple, c'est quelqu'un qui a honte de ses origines modestes, par exemple, ou bien qui pense ne pas correspondre avec les standards de réussite de son milieu. Il est dans un milieu professionnel, mais il pense que il correspond pas aux standards, voilà, parce que ses origines sont modestes. Donc, en fait, le point commun entre tous ces complexes, c'est qu'ils prennent toute la place. Ils prennent toute la place. Quand ça commence, et on a dit que c'est inconscient, on a dit que c'est quelque chose d'inconscient, ça commence à prendre toute la place, ça commence à être ruminé dans la pensée, ça commence à se dire que une personne complexée, par exemple, je prends l'exemple de quelqu'un de complexé par ses dents, elle va s'imaginer que la terre entière ne regarde que sa bouche. Eh ben, on a parlé de la bouche. Elle va penser que la terre entière ne regarde que sa bouche pendant qu'elle parle, qu'elle sourit, qu'elle voilà. Et c'est quelqu'un qui va s'empêcher de sourire. C'est quelqu'un qui va s'empêcher de rire aux éclats. C'est quelqu'un qui va s'empêcher même de parler parce que il y a un complexe des dents. Alors, c'est ce qu'on appelle en psychologie l'effet de spot. On dit que c'est comme un spot. C'est-à-dire que, le spot, toute l'attention est sur cela et ça empêche à un être humain de vivre. Ça empêche vraiment à un être humain de vivre. Et pourtant, on est perçu à des dettes sous un projecteur alors que les autres sont en réalité trop occupés par leur propre insécurité pour remarquer les nôtres, hein. Parfois, la personne qui est à côté de toi, elle est déjà aussi occupée par ses propres insécurités. Elle ne s'occupe pas ni de tes dents, ni de ta bouche, ni de la manière dont tu marches, ni de tes orteils. Mais c'est nous-mêmes qui mettons ce spot, on appelle ça le spot. On met l'accent sur une chose et on reste avec ses complexes et ça nous empêche de vivre réellement. Alors, on s'imagine au centre de l'attention alors que les autres ne s'occupent pas du tout de cela. Voilà, on ne s'occupe pas du tout de cela. Donc, on va creuser cette notion avec vos appels, hein. Donc, n'hésitez pas à appeler au 0590 23 17 11. Et voilà, on va creuser avec vos appels. Alors, il y a déjà eu ce premier appel avec notre sœur qui nous a dit que, justement, son spot, c'était sur sa bouche. Et qu'elle était tellement complexée par cela qu'un jour, il lui a fallu une révélation de Dieu lui-même pour lui dire d'arrêter. Et c'est comme ça qu'elle a arrêté de mettre du rouge à lèvres pour cacher, en fait, pour cacher le fait que sa lèvre inférieure était plus claire que sa lèvre supérieure. Et en fait, les sources, la source de cela, c'est, l'origine du mal, c'est quoi? Eh ben, il faut avancer. Alors, d'où vient cette origine du mal? C'est parce que c'est du mal, hein, qu'on se fait à soi-même. On ne s'aime pas lorsqu'on est complexé. Il y a quelque chose qui fait que le complexe devient une obsession subjective. Comme je vous ai dit, c'est subjectif. C'est quelque chose de subjectif parce que c'est pas la réalité. Parfois, on grossit, même on met à la loupe une lentille grossissante sur quelque chose qui nous dérange. Alors, il y a une question qui s'impose. Eh bien, d'où viennent ces complexes? Est-ce qu'on arrive au monde, et moi je suis persuadée que non, en se trouvant moche, en se trouvant stupide? Est-ce qu'un bébé dans son berceau ne stresse pas à l'idée d'avoir un double menton? Surtout quand ils prennent le sein, ils sont assez gras, ils sont mignons, ils sont jolis. Et est-ce qu'un bébé se pose toute cette question? Non, pas du tout. Un enfant qui arrive au monde ne se trouve pas moche, il se trouve pas stupide. La seule chose, il reconnaît le visage de ses parents, il sourit à sa maman, il sourit à son papa, et il a faim, et dès qu'il a à manger, dès qu'il dort bien, il est en bonne santé. Donc, on voit que le complexe, c'est ça vient de quelque chose qui a été construit. Voilà, c'est quelque chose qui se construit dans la pensée. Alors c'est vrai que nous avons dit que il y a trois catégories de complexes: les complexes physiques, les complexes psychologiques, intellectuels et les complexes sociaux. Mais on a dit au départ que c'est un décalage immense entre la réalité objective, quelque chose qui est objectif, c'est quelque chose qu'on voit vraiment, c'est vraiment ça, et une perception qui est subjective, ça dépend du ressenti. En fait, alors, ça vient de quoi, en fait? Alors, on va dire qu'il y a des usines à fabrication de complexes. Il y a vraiment des usines à fabrication de complexes. Et le complexe est un produit de notre histoire, déjà, et de notre environnement. C'est un produit de notre histoire propre et de notre environnement. Alors, il y a trois grandes usines de fabrication de complexes. La première, cette usine, c'est l'enfance et le cercle familial. L'enfance et le cercle familial. Et c'est pour cela que quand on arrive à Christ, quand on arrive à Dieu, on arrive à faire la différence. Pourquoi? Parce que le Seigneur nous dit que la parole est créatrice. La parole crée quelque chose dans nos vies. Et dans l'enfance et le cercle familial, c'est ce que j'appelle les petites phrases assassines, les petites phrases qui met une semence dans un enfant. Et il suffit que l'enfant grandisse avec, et ça peut devenir un complexe qui l'empêche de vivre par la suite. Par exemple, un parent qui dit à table, sans penser à mal, hein, voilà, sans penser à mal, sans penser qu'il fait du mal ou sans penser à mal. Il va dire, par exemple, à un enfant qui a des frères et sœurs, dis donc, tu as beaucoup de fourchettes, toi, hein, tu as beaucoup de fourchettes, tu devrais faire attention, hein, tu devrais faire attention. En fait, c'est la manière dont on s'exprime qui fait la différence. Parce qu'un enfant qui a déjà des problèmes de poids, et qui est, par exemple, qui aime manger, quand on va lui dire, ah, mais tu as beaucoup de fourchettes, toi, hein, tu devrais faire attention, et regarde ta petite sœur, elle est fine, elle fait du sport, toi, tu n'arrives pas à courir. Donc, c'est déjà des semences qui peuvent générer des complexes. Et il y a un décalage qui se forme entre la réalité objective, parce que c'est un enfant qui a peut-être un bon coup de fourchette, mais qui a peut-être une petite obésité, mais qui c'est pas dramatique. Mais l'enfant, s'il développe un complexe, il va se voir, mais vraiment comme un éléphant. Il va se voir, et parfois, ça donne à la personne l'envie de se retirer, de s'écarter des autres, de ne pas être dans de ne pas devenir sociable, de ne pas se donner aussi l'importance qu'on doit se donner, c'est-à-dire s'aimer, mais au contraire, l'estime de soi peut être vraiment entaillée. Voilà. Ou bien, on a parlé des trois catégories, donc ça c'est une catégorie physique, mais par exemple, on peut dire, regarde ton frère, lui au moins il comprend les maths, hein, il comprend les maths, il est fort en maths, et toi, quelle note que tu as eu en mathématiques. Et ça aussi c'est quelque chose pour un enfant, la parole des parents c'est comme un évangile pour eux, c'est-à-dire la parole des parents c'est vérité. Donc quand on s'adresse comme ça, du premier coup, l'enfant peut se dire bon, ben c'est pas grave. Mais si c'est répétitif, par exemple, ton frère a eu un 20 en maths, il comprend du premier coup, mais toi, tu es plus lent, tu n'arrives pas. Ça peut générer aussi des complexes. Comment le cerveau de l'enfant intègre cette remarque, la digère, et ça fait une vérité absolue pour lui-même. Ça devient une vérité. C'est pour ça que la semence qu'on donne à nos enfants tout petits, le Seigneur dit dans sa parole, Proverbe 18:21, la vie et la mort sont au pouvoir de la langue. Qui l'aime en mangera les fruits. C'est-à-dire qu'une semence peut faire qu'un enfant perd l'estime de lui-même, perd aussi les capacités à s'exprimer devant les autres parce que l'estime de lui-même est abaissée. Et demain ou après-demain, même si demain il a tout ce qu'il lui faut, mais il va développer un complexe qui va l'isoler des autres et qui va le maintenir dans une prison de pensée, qu'il n'est pas assez bien, qu'il n'est pas assez fort, que il a un complexe sur son corps, il a un complexe parfois c'est un complexe intellectuel, voilà, je suis pas assez intelligent par rapport à mon frère, ma sœur, alors que Dieu ne nous regarde pas comme ça. Dieu regarde à nos cœurs et il regarde à la créature merveilleuse qu'il a créée. C'est pour cela que on doit faire attention. Et quand cette vérité absolue arrive à être ancrée dans les pensées et devenir une vérité pour la personne, après ça fait partie d'elle-même. Et c'est ça qu'il faut dégager en fait. C'est ça qu'il faut dégager tout de suite. Il faut trouver le moyen que le complexe dégage de la vie de quelqu'un. La deuxième source, ça peut être un traumatisme aussi social dans l'adolescence. Par exemple, je parle beaucoup de l'adolescence pour les complexes. Pourquoi? Parce que l'adolescence, c'est une période où le corps change. C'est l'âge où le corps change. Et où l'adolescent a un besoin viscéral, hein, c'est vraiment un besoin viscéral d'appartenir à un groupe. Voilà, je fais partie du groupe des jeunes. Les jeunes ne parlent pas comme mes parents. Nous, les jeunes, on parle pas comme les parents. On va adopter des attitudes qui sont pas les mêmes que nos parents qui sont plus grands. Donc, en fait, ils ont besoin d'appartenir au groupe. Et parfois, une moquerie cruelle, parce que les enfants, parfois, aussi, ils arrivent à se dire des choses, mais parfois c'est difficile à accepter. Donc, par exemple, une moquerie dans un vestiaire, ou par exemple quelque chose qui est basé sur le physique. Voilà, tu es trop grosse, tu es trop petit, ou tu es ceci, tu es cela. Ou le harcèlement scolaire, parce qu'on parle beaucoup de harcèlement scolaire maintenant. Ça peut laisser des cicatrices psychologiques profondes. Le corps et l'esprit sont alors associés à un danger et à une humiliation. Voilà. Le corps et l'esprit sont associés devant un danger, parce que pour eux c'est un danger et c'est une humiliation. Alors, ça aussi, cette deuxième source, c'est le traumatisme social. La première, c'était l'enfance, le cercle familial. La deuxième source, c'est le traumatisme social de l'adolescence ou le traumatisme social aussi des jeunes adultes. Et la troisième source, c'est le modèle culturel et je dirais l'ère des algorithmes. L'ère des algorithmes. Aujourd'hui, on subit une pression esthétique et sociale qui est inédite dans l'histoire de l'humanité. Tout le monde fait des photos et ça passe par des filtres. On passe parfois des heures, certaines personnes passent des heures sur des écrans et à comparer la vie réelle avec la vie qu'on veut montrer, en fait. C'est une vie, la vie réelle qui est sans filtre. La vie réelle où tu te le réveilles le matin, tu as quand même dormi, mais quand tu te regardes, tu vois que tu es fatigué, que tu as des cernes, par exemple, que ton visage est un peu fatigué parce que tu as dormi, mais tu n'étais pas suffisamment reposé. Et des comparaisons de vies réelles avec des vies, des corps modifiés par des filtres numériques. En fait, ce qu'il faut comprendre, c'est que le cerveau humain n'est pas programmé pour gérer des doses de comparaison permanentes. On n'est pas fait pour se comparer. On n'est pas fait pour être comparé l'un à l'autre. Mais la société d'aujourd'hui nous montre quoi? Eh bien, à travers les réseaux sociaux, il y a que ça, que des personnes qui sont parfaites physiquement, mais avec des critères aussi qui font que, eh bien, il y a toujours des personnes qui, quand elles n'ont pas l'estime d'elles-mêmes, vont se comparer et se dire, voilà, moi, je suis pas assez bien, je ne suis pas assez grande, je suis pas assez mince, je suis pas assez ceci, assez cela. Donc, en fait, la personne s'épuise et conclut inévitablement qu'il n'est pas bien, qu'il n'est pas assez. Alors, j'espère que vous allez réagir à tout ce que je viens de dire au 0590-23-17-11. Vraiment, n'hésitez pas à appeler, n'hésitez pas non plus à commenter sur le chat, vraiment, pour que nous puissions vivre cette émission ensemble. Alors, je viens saluer ceux qui nous ont rejoints. Bonjour, pasteur Jean-René. Bonjour, ma sœur Esther. Bonjour, évangéliste Claudie. Soyez les bienvenus. J'ai vu déjà ma sœur Suzanne qui était là, la servante Suzanne. Bonjour, diaconesse Katia. Vraiment, que le Seigneur vous bénisse. Et j'ai vu aussi notre sœur Ninde. Voilà, et nous sommes sur Mega FM, la radio 88.9, la fréquence du Nord. Et nous parlons de ce qu'on appelle les complexes. Et d'où sortent les complexes et comment se débarrasser de ces complexes. Alors, voilà, il y a des personnes qui traînent, par exemple, des complexes de poids depuis l'enfance parce que ils ont une physiologie dans leur famille qui font que parfois, même si l'enfant ne mange convenablement, parfois c'est hormonal, parfois il y a des facteurs de santé qui font que l'enfant peut avoir une surcharge de poids, mais parfois l'enfant s'accepte comme cela, mais parfois aussi cette personne peut aussi développer un complexe et finir par ne pas vouloir aller au sport, par exemple, parce que il se sent plus lourd que les autres ou on se moque de lui, par exemple, surtout dans les sports où ça demande des sports en équipe, comme le foot, le football, comme les sports d'équipe, le basketball, voilà. Donc la personne peut se sentir complexée. Alors nous avons déjà eu un premier appel avec cette sœur qui nous disait qu'elle avait un complexe par rapport à sa bouche et elle s'en est sortie parce qu'elle a été convaincue par le Seigneur. Et moi je peux te donner ce témoignage où je me rappelle adolescente. Je vous ai dit que l'adolescence, c'est vraiment une période où on veut faire partie de groupes et on veut faire partie d'un groupe de jeunes. Et je me rappelle que pour être voilà beaucoup plus jeune que ceux qui étaient dans ma classe, donc ils étaient déjà plus âgés et plus grands. Voilà. Et moi, j'étais la plus petite de la classe en taille et en âge. Et vous savez... c'est là que je dis que les semences qu'on met dans la vie d'un enfant peut aussi générer des problèmes. J'ai eu un professeur, j'étais dans une classe de quatrième, j'ai eu un professeur d'histoire-géographie. Vous voyez, jusqu'à présent, je me rappelle de son nom, tellement ça m'avait marqué. Et en fait, le jour de la rentrée, il y avait ces fameuses fiches-là qu'on nous demande de remplir avec le nom des parents, le prénom et tout cela. Et quand il a vu ma date de naissance, il m'a dit que ma place n'était pas en quatrième, mais en sixième. Voilà. que je ne devais pas être dans cette classe de quatrième, trop jeune, il fallait que je redescende en sixième. Et ça m'avait tellement marqué cette remarque que j'ai commencé à développer une peur de ce professeur. Et chaque fois que j'avais histoire-géographie, j'avais mal à l'estomac. J'étais angoissée. Et mes parents se sont rendus compte de ça. Et ils ont réagi tout de suite, heureusement. Parce que je développais déjà une angoisse parce que on m'avait fait comprendre que la place que j'occupais dans cette classe n'était pas la mienne. Alors qu'il n'y avait aucune raison, hein. C'était le jour de la rentrée. Donc vous voyez comment on peut bloquer un enfant. Et je rends grâce à Dieu parce que, voilà, moi, ça ne m'a pas bloqué. Au contraire, ça a été vite réglé. Mais ça peut être un cataclysme dans la vie de quelqu'un. C'est quand même, c'est pour ça que les parents doivent être attentifs aussi dans tout ce qu'on appelle harcèlement scolaire, lorsque les enfants sont dans des groupes et que on les rabaisse ou on les humilie de manière volontaire, hein. Et parfois on voit que dans notre société ça arrive même au suicide. C'est pour ça que c'est complexe. Il faut vraiment s'en débarrasser et que les parents soient vigilants aussi par rapport à ce qu'on peut mettre dans la vie d'un enfant. Alors, on va faire quand même une pause musicale et j'espère revenir avec des appels téléphoniques pour aussi partager comment vous étiez dans l'enfance, comment vous avez déplacé des complexes parce que vous avez rencontré Jésus aussi et que voilà, les choses se sont beaucoup améliorées pour vous. N'hésitez pas.

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0: de quelque chose que tout être humain peut connaître, n'est-ce pas? Nous parlons des complexes et comment s'en débarrasser. Donc, nous avons vu en première partie que ce sont des pensées intrusives qui nous gâchent la vie et qui portent ce nom de complexes et qui s'installent dans nos têtes sans autorisation parce qu'on ne les autorise pas à venir, mais ces pensées agissent comme des parasites en fait invisibles et nous dictent des choses qui sabotent la confiance, l'estime de soi et qui peuvent même empêcher quelqu'un d'être à l'aise socialement. Donc, nous avons vu également que la définition que donne la science, que c'est vraiment une structure psychologique inconsciente qui regroupe des pensées, des souvenirs, mais aussi des émotions fortement chargées d'anxiété. Et c'est aussi un décalage immense entre la réalité, ce qui est la réalité objective, et la perception que nous avons, le ressenti, donc c'est subjectif. Et que c'est le complexe, c'est quoi? C'est une lentille qui est déformante, en fait, lorsqu'on regarde ces complexes. Et on les a classés en trois catégories, effectivement, parce qu'il y a des complexes qui sont physiques, hein, que ça soit sur une partie du corps, le nez, le poids, la calvitie, la taille, voilà. Ou des complexes psychologiques et intellectuels, le fameux sentiment d'être moins intelligent, ou ce qu'on appelle le syndrome de l'imposteur, voilà, puisque je vous ai donné ce témoignage où vraiment... j'étais dans une classe de quatrième et j'ai eu ce syndrome de l'imposteur puisque un professeur m'avait dit que c'était pas ma place, il fallait que je redescende en sixième alors que j'étais en quatrième et qu'il y avait aucune raison, c'était pas une raison de niveau, mais que c'était mon âge qui faisait que cette personne m'avait dit ça et comme si on s'était trompé. Et ça avait mis ce syndrome de l'imposteur, je me sentais plus à ma place et ça avait généré des angoisses et qui auraient pu aller très loin. Donc, il y a eu des parents réactifs derrière, heureusement, mais ces complexes psychologiques et intellectuels peuvent aussi être des choses qui nous empêchent aussi d'aller jusqu'au travail ou de vraiment d'être à l'aise dans la société. Il y a aussi ce qu'on appelle les complexes sociaux, donc c'est par rapport à l'origine sociale, l'origine modeste ou venir d'un pays par exemple qui est pauvre ou un pays où il y a de la violence par exemple, ça peut générer aussi des complexes. Alors le point commun de tous ces complexes, on a vu que ils prennent toute la place hein, quand ça commence à ruminer dans la tête de quelqu'un et la personne va s'imaginer qu'en fait toute la terre entière parle de ce complexe, regarde ce complexe alors que non. Et c'est ce qu'on appelle l'effet de spot, on l'a vu. Et nous avons également balayé d'où vient la source, d'où vient ces complexes. Alors parfois c'est l'enfance, c'est le cercle familial par rapport aux paroles qui sont données. La deuxième source, ça peut être un traumatisme social dans l'adolescence et ça peut être aussi une troisième source dans le monde culturel et l'ère des algorithmes. Comme je vous ai dit, maintenant on est dans une société qui montre tout, c'est l'image qui est mise en avant, c'est l'image, le paraître qui est mise en avant et beaucoup de personnes donc passent leur temps à se comparer à ce qu'ils voient. Donc on va comparer des vies, à comparer nos vies réelles sans filtre, c'est-à-dire fatiguées le matin, avec des photos qui sont filtrées avec des choses, des corps modifiés par des filtres numériques et le cerveau humain n'est pas programmé pour cela, pour se comparer comme ça tout le temps. Donc ça épuise et la personne peut se dire à la fin qu'il n'est pas bien, qu'il n'est pas assez bien. Donc on voit que ça peut être un cataclysme dans la vie de quelqu'un d'être complexé. Par exemple... Il y a des personnes qui s'habillent toujours avec des vêtements sobres, qui vont pas oser mettre des couleurs pour ne pas être trop voyants, qu'on ne les voit pas. Voilà, ils vont pas mettre de rouge, ils vont mettre que des couleurs sombres pour comme si c'était pour se cacher dans la masse, alors que voilà. Et parfois c'est l'exemple typique du traumatisme de l'adolescence, ça. Voilà, c'est-à-dire que, ou bien des personnes qui refusent de mettre, qui vont mettre que des vêtements qui vont les couvrir de la tête jusqu'aux pieds, alors que ils peuvent mettre des fleurs, ils peuvent mettre des vêtements avec des fleurs, avec des choses qui sont jolies, qui sont gaies, mais ils n'arrivent pas parce que ils ont ce complexe traumatisme. Alors, c'est comme un venin en fait, hein, ça agit comme un venin, on peut dire ce mot-là, on peut dire que ça agit comme un venin et que c'est comme si on se projette une cruauté à soi-même, c'est-à-dire que le regard qu'on a de soi devient comme un paquet qui est là et qui empêche d'avancer. Alors, on va voir dans cette deuxième heure l'action, c'est-à-dire les symptômes et les solutions. Alors, en fait, ce qu'il faut comprendre, que les symptômes, on peut les appeler, les symptômes, c'est quoi? C'est les prisons du quotidien. Les symptômes, c'est vraiment les prisons du quotidien. Et on va analyser donc cette prison du quotidien, c'est-à-dire comment un complexe finit-il par dicter nos moindres faits et gestes? Quels sont les symptômes invisibles mais qui sont destructeurs, par exemple? Alors, le premier grand symptôme, c'est la stratégie d'évitement. C'est ce qu'on appelle la stratégie d'évitement. Et c'est ce qui est le plus, on appelle ça, c'est une stratégie qui est en bas, on va parler un peu comme le créole, en bas, c'est-à-dire c'est insidieux. Pour ne pas souffrir du regard des autres, on va commencer à éliminer des morceaux de sa vie. Voilà, on va éliminer des morceaux de son existence. Et c'est insidieux. Voyez comment c'est grave quand même. C'est-à-dire qu'on va refuser, par exemple, une invitation, à venir dans une communion fraternelle, parce que on a un complexe, par exemple, sur son poids. On veut pas manger devant les autres. Ou bien, on va refuser une promotion professionnelle parce qu'elle implique de prendre la parole en public. Cette promotion va demander à animer une réunion. Par exemple, je parle quelqu'un qui doit passer dans une promotion professionnelle à un poste à responsabilité, mais cette personne sait très bien qu'il faudra animer une réunion, faudra prendre la parole, et cette personne va s'isoler, elle va s'isoler, persuadée que elle ne peut pas plaire aux autres, elle peut pas. Donc l'évitement, l'évitement, ça va soulager un moment, mais à long terme, ça va rétrécir la vie de la personne jusqu'à ce qu'elle devienne minuscule. La personne va refuser vraiment beaucoup de choses dans son existence. Vraiment beaucoup de choses. Alors, comment ça se passe? Pour quelqu'un qui est doué, hein, qui a tout ce qu'il faut, les compétences pour faire un travail, mais parce que, par exemple, dans ce métier ou dans cette, on parle même du ministère, par exemple, dans cette activité, cette personne sera photographiée. Il y a des gens qui n'aiment pas être photographiés parce qu'ils n'ont pas accepté l'image d'eux-mêmes. Ils ne veulent pas qu'on les prenne en photo. Pas parce qu'ils ont peur de ce qu'on peut faire des photos, mais parce que ils ne s'acceptent pas en tant que personne comme ils sont. Donc, ils n'aiment pas se voir en photo et ils vont refuser. Donc, on voit des personnes que, par exemple, dès qu'on veut les photographier, mais on leur demande d'abord, ils se disent non, pas de photo, je veux pas. Alors, en fait, l'évitement, ça va soulager un moment, mais ça va réduire la vie de cette personne à ce que j'appelle une peau de chagrin, c'est-à-dire la personne va refuser des postes à responsabilité, la personne va refuser de participer à des anniversaires ou même à des réunions parce que elle sera pas à l'aise pour parler avec d'autres personnes, elle saura pas comment, pour elle est comme un poids. Voilà. Donc ce symptôme, c'est la stratégie d'évitement et c'est quelque chose qui réduit la vie de quelqu'un. Le deuxième symptôme, c'est l'hyper-contrôle ou la compensation. C'est-à-dire que la personne, par exemple, va l'hyper-contrôle. La personne va contrôler tout ce qu'elle a sur elle. C'est-à-dire qu'avant de sortir de la maison, elle va contrôler son vêtement, elle va contrôler ses cheveux, elle va contrôler... En fait, c'est quelqu'un qui voudra être dans le contrôle. Elle va vérifier son image au moins 4-5 fois avant de partir. Dans chaque vide de voiture, dans chaque reflet de magasin. C'est-à-dire que c'est comme un perfectionnisme maladif dans son travail pour masquer un sentiment d'infériorité intellectuelle. C'est-à-dire que c'est quelqu'un qui voudra toujours se regarder, quel que soit là où il est, il va se regarder. Il voudra vérifier si son image est impeccable. Et c'est épuisant pour le système nerveux. C'est quelque chose qui est vraiment épuisant. C'est-à-dire que la personne qui est dans l'hyper-contrôle ou la compensation, cette personne, Méga FM, bonjour, soyez les bienvenus. Oui, bonjour. Il y a quelqu'un, on continue, vous allez rappeler, voilà, parce que on n'entend pas. Alors, en fait, l'hyper-contrôle ou la compensation, c'est que la personne va passer des heures, par exemple, dans une salle de bain, à se préparer, voilà, parce que il faut qu'elle soit impeccable, elle vérifie son image tout le temps. En fait, c'est le paraître. Il faut que la personne compense parce qu'elle veut contrôler tout ce qu'il y a autour d'elle et elle va compenser, elle va développer comme un perfectionnisme. Il faut que les ongles soient bien faits, il faut que les pieds soient bien faits, il faut que les cheveux soient bien faits, il faut pas que quelque chose dépasse. Et en fait, ça passe par un sentiment d'infériorité aussi, parce que la personne ne s'accepte pas. Et le troisième symptôme, c'est la distorsion de la pensée. C'est-à-dire que quand quelqu'un est complexé et qu'elle va rentrer dans une pièce où, par exemple, deux collègues vont rigoler à voix basse, où le cerveau va faire automatiquement un raccourci. Et la personne va se dire, ah, il se moque de moi. Ah, il parle de moi. En fait, le complexe rend paranoïaque au quotidien. La personne devient paranoïaque. La personne pense, une personne complexée va penser qu'on parle d'elle tout le temps, que le monde entier la regarde tout le temps. Alors que non. Et ce troisième symptôme, c'est ce qu'on appelle la distorsion de la pensée. Et on voit beaucoup, il y a beaucoup de personnes qui tombent dans des malentendus, ou qui ont l'impression qu'on les surveille tout le temps, alors que non, pas du tout. Il n'y a pas de surveillance. On ne les scrute pas du regard. Mais, en fait, c'est un complexe qui fait que la pensée est distordue et ça va rendre paranoïaque. La personne aura toujours peur qu'on la regarde, qu'elle va voir deux personnes qui parlent et qui rigolent. Et ben, le cerveau fait le raccourci tout de suite. C'est moi, on parle de moi parce que j'ai tel complexe, parce que j'ai ça. Donc, en fait, c'est une charge mentale qui est phénoménale. Et qui peut générer aussi de la souffrance, de la douleur. Alors, je donne l'exemple, par exemple, de quelqu'un, et ça, je l'ai vu, hein, ce sont des choses que j'ai vues. Par exemple, il y a des métiers où quelqu'un, par exemple, sort du baccalauréat et peut faire 5 années d'études et arriver à son poste, d'accord? Mais la personne va arriver à son poste tout de suite dans un haut niveau. Mais dans ces métiers-là, par exemple les métiers de la santé, je parle pas des médicales, hein, mais paramédicales, quelqu'un peut commencer, par exemple, comme ASH, c'est-à-dire passer la serpillière dans les locaux de santé, après passer un examen, un concours pour être aide-soignante, après pour être infirmier, après pour monter. La personne peut monter en grade. Voilà, la personne peut monter en grade avec des concours, avec des examens, avec des préparations, en retournant à l'école. Mais parfois, il y a des personnes qui développent des complexes parce qu'ils se disent « Ah oui, mais celui-là, il est rentré tout de suite dans le poste, il a bac plus 5, mais moi, je n'ai pas ça, moi, je n'ai pas de diplôme, il faut que je retourne à l'école. » Et ça fait des complexes. En fait, c'est le fameux syndrome de l'imposteur. La personne est capable, par son expérience et tout son cheminement de faire, d'être en capacité d'avoir des compétences incroyables dans le poste à responsabilité, mais la personne refuse cela parce que dans sa tête, il n'a pas fait assez d'études. Donc, en fait, le parcours montre qu'il y a les compétences qui sont réelles, que le poste que la personne peut occuper, c'est le travail sur le tas, mais que ce diplôme qui est un bout de papier, les autres ont fait un parcours académique, mais le parcours du travail quotidien a fait que ça a construit cette personne aussi pour aller vers ce poste-là. Et il va passer le concours, il va passer l'examen, mais ça n'enlève rien à sa personne. Et c'est pour cela qu'il faut briser le cercle. À ce moment-là, il faut que cette personne-là brise le cercle. Alors, comment briser ces cercles vicieux, hein, je dis ça. Briser ces cercles. Oui, Méga FM. Bonjour.
1: Oui, allô, Méga FM, bonsoir.
0: Bonsoir, bonsoir.
1: Oui, ben c'est la soeur Marie-Christine.
0: Oui, oui, bienvenue. Bienvenue.
1: Oui, bonsoir, docteur.
0: Oui.
1: Merci, merci. Alors, c'est vrai que je me suis permise d'appeler puisque c'est vraiment une très, très belle émission.
0: Merci beaucoup.
1: Sur le complexe.
0: Oui.
1: Puisque, effectivement, hein, nous avons un fléau, hein, dans. Je dis pas seulement en Guadeloupe, mais je pense que c'est un peu partout, puisque c'est un, comment dirais-je, c'est une situation qui prend place un petit peu n'importe où dans la société, où le complexe. Je prendrai même des exemples, hein, de complexe d'illettrisme.
0: Oui.
1: Par exemple, il y a des gens qui ne savent pas lire. Souvent, c'est pas de leur faute. C'est parce que à l'époque, le plus souvent, c'est qu'il y avait dans des familles, des aînés devaient partir pour aller travailler ou s'occuper de la flatterie.
0: Voilà.
1: Et ne pouvaient pas aller à l'école. Et on grandit et ça crée au fil du temps. Quand la personne grandit, la personne commence à comprendre réellement. Elle trouve qu'elle n'a pas sa place dans la société, qu'elle ne peut pas s'exprimer, qu'elle ne peut pas, même des fois qu'elle se renferme, tout simplement parce que elle n'ose pas parler, même quand elle est même pour aller dans un bureau par exemple, pour s'exprimer. La personne n'arrive pas, et ça c'est un complexe qui est un peu partout. Je connais des gens, je connais quelqu'un qui est passé, qui est dans ce cas-là. C'est un monsieur qui n'arrive pas à, comment dirais-je, à avoir quelqu'un dans sa vie parce qu'il ne sait pas parler. Il ne sait pas tout simplement s'exprimer. Donc, ça peut créer un blocage.
0: Oui.
1: Et mettre un frein dans l'expression. L'expression humaine, on va dire.
0: C'est ça. Oui, oui, ça.
1: Il y a aussi, non seulement ça met un frein, mais par exemple, si quelqu'un, on croise quelqu'un, la personne, même quand on ne connaît pas cette personne, mais un croisement du regard, la personne peut penser que c'est parce que l'autre doit être informé que je ne sais pas lire.
0: C'est ça, c'est ça.
1: Voilà. L'autre, donc voilà, ça peut créer, ça d'ailleurs, ça crée comme une gêne, hein, comme. Ça peut rendre timide quelqu'un.
0: C'est ça.
1: Qui pense qu'à chaque regard, c'est qu'on lui pointe du doigt, c'est pour une raison, parce que tout simplement, elle est illettrée. Et c'est pour cela que beaucoup de personnes d'un certain âge partent à l'école. L'école de l'illettrisme, parce qu'ils n'ont pas pu le faire autrefois.
0: C'est ça.
1: Donc, essaye de se rattraper. Beaucoup s'en sortent quand même. Mais il y a ceux qui sont complexés et qui ne vont pas jusqu'au bout.
0: Oui.
1: Donc, nous avons cela. Et aussi, il y a le complexe de la mocheté, on peut dire ça. Quelqu'un qui ne s'apprécie pas, qui trouve alors que ça n'existe pas. Il y a peut-être des belles personnes sur Terre. Et j'aimerais dire à quelqu'un aussi, si tu trouves que ton nez ne te plaît pas, ta bouche ne te plaît pas, ou tu es comme tu es, il ne faut pas avoir de complexe, parce que quelquefois, Dieu nous donne un cœur en or. Mm-hmm. C'est cher. Donc la beauté, souvent, est à l'intérieur.
0: C'est ça.
1: D'accord? Parce que tout ce que nous voyons, pour moi, c'est éphémère, c'est charnel, c'est plastique, en fait. Nous voyons des... Bon, c'est vrai que c'est toujours agréable de regarder quelqu'un qui a un beau physique. D'accord? Qu'on ne se voile pas la face. Mais la vraie beauté, la personne peut être très belle de l'extérieur et à l'intérieur, elle est très méchante. Mm-hmm. Oui, la personne peut être nourrir la haine à l'intérieur, alors que extérieurement, elle est très agréable à regarder, elle est très belle. Donc, le complexe ne devrait pas entrer et prendre la place dans le cœur, dans la vie, dans les pensées. Mm-hmm. Parce que bon, quelqu'un peut avoir un défaut physique et s'en prendre à l'autre. Par exemple, parce que l'autre a un beau physique, on va aller lui dire à chaque instant, ouais, t'es comme si, ou tu as mis des faux seins, tu as mis. Mais c'est que Dieu, lui, quand il donne, peut-être qu'il donne à chaque personne de manière différente.
0: Différente, voilà, c'est ça.
1: Dieu, il est le créateur. Ce qu'il a donné, il n'a pas donné à quelqu'un d'autre. Mm-hmm. D'accord? Donc, il y a même un verset, quand j'ai dit à quelqu'un, si tu ne te sens pas bien dans ta peau, dans ta tête, dans le psaume, par exemple, 70, il est écrit, en toi, Seigneur, j'ai mon refuge. Garde-moi d'être humilié pour toujours. Dans ta justice, défends-moi, libère-moi, tends l'oreille vers moi et sauve-moi. Sois le rocher qui m'accueille, toujours accessible. Tu as résolu de me sauver, ma forteresse et mon roc, c'est toi. Mmh. Donc, même si nous avons, quel que soit le complexe, d'accord, il faut vaincre cela et de se tourner toujours vers Dieu parce qu'il est le seul en fait qui nous donne notre vraie valeur.
0: C'est ça.
1: Ça c'était mon intervention, docteur.
0: C'est bien, ancienne Marie-Christine. Voilà, donc tu as vraiment balayé la question, c'est-à-dire qu'à travers l'illettrisme, on voit donc ce qu'on appelle le syndrome de l'imposteur. La personne se dévalorise alors que c'est pas ce qui va faire de lui. Ça n'a rien à voir avec l'intelligence de quelqu'un. Quelqu'un c'est est ça. Intelligent, même s'il n'a pas appris à lire, mais il peut développer des compétences, même sans lecture. Hein. Il y a des personnes qui n'ont pas appris à lire et à compter, et pourtant, ou pas qu'à couillonner, yo, hein, yo qu'à compter l'argent. Je ne sais pas comment ils font, hein, mais je sais que ça existe, des personnes qui n'ont pas appris à compter, qui n'ont pas été à l'école, mais quand, par exemple, tu dois les payer, eh ben, tu vas pas les tromper. Hein. Ils savent très bien ce que tu dois leur donner. Donc, ça n'a rien à voir avec l'intelligence et c'est là qu'on voit que c'est une distorsion de la pensée. Voilà. En tout cas, merci pour ton témoignage, vraiment. Je remercie le Seigneur pour ton témoignage. Amen, merci amen. Aussi pour ce verset que tu as donné, voilà, qui peut aider quelqu'un. Oui. Puisqu'on est dans la troisième partie de l'émission, nous sommes dans la boîte à outils. On a des outils pour sortir de là. Voilà. En tout cas, merci beaucoup. Merci.
1: Bonne continuation, allez, docteur. Merci. À tout à l'heure.
0: À tout à l'heure. Merci beaucoup. Alors, voilà le moment clé même de notre émission. Et vous voyez, l'ancienne Marie-Christine a fait vraiment comme une transition. Voilà, il faut briser ces cercles vicieux puisque on pense que il y a des solutions concrètes quand même qui arrivent après tous ces messages que nous avons eus. Et on voit toujours que le complexe c'est pas la réalité. Alors la première chose, c'est identifier le complexe. Il faut vraiment l'identifier. Vous prenez une feuille blanche, un stylo et vous écrivez noir sur blanc. Voilà, je suis complexée par cela. Voilà, ça c'est pas quelque chose que j'aime. Et en fait, vous pouvez vous rapprocher de trois personnes qui sont de confiance en fait, et vous vous demandez simplement comment voilà, par exemple quelqu'un qui a peur de s'exprimer. Quelqu'un qui a peur de s'exprimer, vous pouvez vous rapprocher de ces personnes et dire, mais quand je parle, est-ce que tu comprends ce que je te dis? Est-ce que je m'exprime avec aisance? Et ces personnes, vous allez voir qu'il y a un écart entre votre jugement, parce qu'il y a des personnes qui se jugent vraiment sévèrement. Il y a des personnes qui se sont jamais pardonnées non plus d'être ce qu'ils sont. Et on voit que le jugement et la réalité, c'est vraiment un grand écart. Parce que il faut forcer le cerveau à voir comment avoir les choses de manière réelle, pas comment on ressent. La deuxième chose, c'est la diète, je dirais, algorithmique. C'est-à-dire que éviter d'aller vers des choses qui déclenchent les sentiments d'injustice, d'infériorité, de jalousie. Il faut les remplacer par la parole de Dieu, par la vérité de Dieu. Voilà. Donc, ce que vous mettez dans votre cerveau a le même impact que ce que vous mettez dans votre assiette, en fait. Si dans votre assiette, vous mettez des choses pour que vous puissiez être bâti, que vous ayez du muscle, que vous ayez une bonne santé corporellement, c'est la même chose. Quand on nourrit ses pensées, les pensées ont besoin d'être nourries. Mais nourries par quoi? Nourries par de bonnes choses. Et ce qui est bien, les bonnes choses, la nourriture, le Seigneur nous dit, l'homme ne vivra pas de pain seulement, de pain avec farine, blé, mais de toute parole qui sort de la bouche de Dieu. Donc on voit que la parole de Dieu aussi est une solution, et c'est la solution. La troisième étape, c'est la politique de l'exposition progressive. Le pas de côté. Je donne un exemple. On ne guérit pas d'un complexe en restant caché. Pas du tout. On ne va pas guérir d'un complexe en restant caché. Plus on se cache, plus on va être complexé. Il faut défier la peur par des petites actions. Par exemple, je ne sais pas, si vous êtes complexé par exemple d'aller dans un bureau pour vous demander quelque chose, parce que pour vous, vous ne parlez pas assez bien. Ben, faites-le pas, tout simplement. Faites-le pas. Dites non, voilà ça. Je vais pas, voilà, ça empêche aller chercher fille en moins, garçon en moins pour y parler, bon moins, en cas y parler moi-même. Voilà. Il faut faire le pas. Et si vous faites le pas, vous serez alors d'accord avec l'idée que plus vous allez le faire, plus vous allez constater que votre monde va pas s'effondrer. C'est pas parce que vous allez dire le pour là ou que vous allez aller demander quelque chose à quelqu'un. Même si vous êtes persuadé que vous ne pouvez pas, lorsque vous faites le pas, vous avez déjà détruit une partie du complexe. Et c'est ainsi que le cerveau désapprend la peur. Parce que le cerveau a appris la peur de ne pas s'exprimer. Le cerveau a appris la peur de ne pas faire. Le cerveau a appris une peur. Maintenant, il faut qu'il désapprenne la peur et ça passe dans l'action. Alors, il y a ces quatre impacts, ces étapes-là sont limpides et puissantes. Et il faut aussi pratiquer l'autocompassion envers vous-même, parce que parfois, comme je disais, c'est pas une faiblesse l'autocompassion vers soi-même. Il y a des personnes qui ne s'autorisent pas à être comme ils sont. Mais nous avons vraiment avec Dieu des versets bibliques où il nous voit. De manière divine, voilà. Il nous voit de manière divine. Alors, je voudrais dire à quelqu'un, la perfection n'existe pas. C'est une invention marketing pour qu'on puisse consommer des choses ou nous faire culpabiliser. Mais ce qui nous rend unique, ce qui fait notre beauté, notre singularité, notre humanité, ce sont précisément parfois nos imperfections, nos cicatrices, d'autres. Voilà, on a une manière de marcher, on a une manière de rire, on a une manière de faire. Et comme disait l'ancien Marie-Christine, ça vient du cœur aussi, parce que ta personnalité est plus importante que ce que tu. Ça va rejaillir à l'extérieur ta personnalité. Et parfois, quelqu'un et c'est la personnalité qui va faire que quand tu connais ta valeur actuelle. Tes complexes même vont s'en aller. Tes complexes vont s'en aller. C'est-à-dire que maintenant, il faut que tu te donnes la paix. Voilà. Sois en paix avec toi-même. Quand tu commences à être en paix avec toi-même, eh ben, la réalisation de ta personne fait que, eh ben, tu es bien dans ta peau. Tu es bien dans ton être. Tu es bien dans ton être. Et pour libérer cela, on va voir les versets bibliques, parce que il faut que quelqu'un puisse se voir comme Dieu le voit. Et c'est un puissant remède contre l'insécurité, contre la culpabilité, contre le manque d'estime de soi. En fait, la parole de Dieu nous révèle le regard de Dieu sur nous, et c'est pas posé sur nos performances, c'est pas posé sur nos échecs, mais sur son amour inconditionnel et sur l'œuvre de Jésus à la croix. Voilà. Comment Dieu nous voit selon les Écritures? Alors, si tu as ton bic, ton bloc et ta Bible, voilà. Tu peux aller dans Jérémie, chapitre 31, verset 3. Le Seigneur te dit que de loin l'Éternel se montre à moi. Et il dit quoi, l'Éternel? Je t'aime d'un amour éternel, c'est pourquoi je te conserve ma bonté. En fait, ce qu'il faut comprendre, c'est que, on va prendre d'abord le psaume 139, verset 14. Le psalmiste disait, je te loue de ce que je suis, une créature si merveilleuse. Tes œuvres sont admirables et mon âme le reconnaît bien. Dieu ne fait pas d'erreur. Je dis à quelqu'un aujourd'hui, Dieu ne fait pas d'erreur. Il nous a façonné avec une attention méticuleuse et il accorde une valeur immense à notre conception. Alors, il faut comprendre quelque chose. Je ne sais pas si vous connaissez ce prédicateur. Il est prédicateur. Il passe dans le monde entier. Je l'ai même vu danser sur un podium alors qu'il n'a pas de pied. Et enfin, il n'a pas de membre inférieur et il n'a pas de membre supérieur. C'est un tronc. C'est un homme tronc, mais il a été tellement façonné par Dieu que sa personnalité, son être intérieur est tellement façonné par le Seigneur que il est devenu le témoin de Dieu. Il est devenu la puissance de Dieu, parce que on voit un homme qui n'a pas de bras, qui n'a pas de jambes, mais qui danse sur un podium et qui encourage les autres. Il est marié et il a des enfants. Donc, vous voyez, donc c'est pas le corps physique. Et c'est pour ça que les complexes du corps ne sont pas, c'est pas la réalité de ta personne, c'est pas la réalité de ce que tu es. Tu es une créature merveilleuse parce que tu as été façonné par Dieu et ton âme doit le reconnaître. La deuxième chose, c'est qu'on est profondément aimé et choisi de Dieu. Je dis à quelqu'un, tu es aimé et choisi de Dieu. Avant même que tu puisses penser à Dieu, Dieu t'avait déjà choisi et son amour pour toi n'est pas temporaire. C'est pas on joue aimé ou on ne joue pas aimé ou non. Il t'aime parce qu'il est le Dieu éternel et il est amour. Dieu nous aime, il aime sa création. Donc, tu es aimé. Donc, si tu sais comment tu es aimé du Père céleste et que c'est ton papa, c'est sûr que tu vas abandonner tes complexes. Tu vas abandonner tes complexes parce que tu vas apprendre à t'aimer. Le Seigneur nous dit d'aimer notre prochain, d'accord, ok, il faut aimer l'autre. Mais il nous dit comme nous-mêmes. Donc, si tu ne t'aimes pas, tu ne peux pas aimer l'autre, c'est pas possible. Si tu te dévalorises, mais tu vas dévaloriser l'autre. Parce que tu sais pas te valoriser toi-même. Et parce que tu te dévalorises, tu vas toujours trouver une phrase, comme je dis, les petites phrases assassines là, à dire à quelqu'un. Voilà. Donc, et ça peut créer des complexes chez la personne et même de créer une douleur chez la personne à qui tu le dis. Mais il faut s'aimer et il faut apprendre à s'aimer. Donc, pourquoi? Comment s'aimer? Le Seigneur nous dit, de loin l'Éternel se montre à moi. Il parle à Jérémie. Je t'aime d'un amour éternel, c'est pourquoi je te conserve ma bonté. Si Dieu te conserve sa bonté, mais tu as tout, puisque sa bonté vaut mieux que la vie physique. Amen. Donc voilà ce deuxième verset. On a encore un autre verset dans Éphésiens chapitre 1 verset 4. Il est écrit en lui, Dieu nous a élus. Écoute, hein, tu fais partie d'une élection. Dieu nous a élus avant la fondation du monde pour que nous soyons saints et irréprochables devant lui. C'est-à-dire qu'il a ôté le péché en toi. Et quelque part, Cher auditeur, chère auditrice, le péché, ça rend laid. Voilà. Parce que le péché nous sépare de Dieu. Donc, en fait, il faut comprendre que nous sommes pardonnés. Là, on voit des fautes. Là, on voit le passé. Là, on voit des choses qui ne vont pas. Là, on se dit, on n'est pas assez bien. On n'est pas assez éloquent. On n'a pas assez de diplôme. On n'a pas ceci. On n'a pas eu une enfance heureuse. On a été maltraité. On a eu ci, on a eu ça. En fait, le Seigneur nous dit que le passé est passé, que nous sommes de nouvelles créatures. Et là, on voit des fautes. Là, on voit que on a des fautes parce que on a un passé. Il y a des choses qu'on a fait et qu'on n'accepte pas qui nous sommes parce que on les a faites. Dieu voit le sang de Jésus qui nous a lavé. Et il voit le sang de Jésus qui te lave, qui t'a lavé parce que tu es en Christ, parce que tu as accepté l'œuvre de la croix. Il ne se souvient plus de tes péchés. C'est pour ça que dans Romains chapitre 8 verset 1, le Seigneur nous dit, il n'y a plus donc de condamnation pour ceux qui sont en Jésus-Christ. Le prophète Ésaïe 43 verset 25, il dit, c'est moi, c'est Dieu qui parle dans la bouche d'Ésaïe. C'est moi qui efface tes transgressions pour l'amour de moi. Et je ne me souviens plus de tes péchés. Donc, les personnes qui sont tout le temps dans une culpabilité, tu es tout le temps coupable de quelque chose. Tu te sens tout le temps coupable parce que tu as vécu un traumatisme dans l'enfance ou dans l'adolescence et tu as le syndrome de l'imposteur. Tu es dans une place, mais tu penses que c'est pas la tienne. Tu vois deux personnes en train de rigoler, tu penses que c'est toi qui est coupable de quelque chose, donc on rit de toi. Non, ces pensées obsédantes, tu dois les lâcher. Donc en fait, Dieu te dit que c'est lui qui efface, et il efface tout. La quatrième chose, c'est de comprendre que nous sommes ses enfants et ses héritiers. On n'est pas esclave, on n'est pas une esclave pour Dieu, on n'est pas une inconnue pour Dieu. Tu n'es pas une inconnue pour Dieu. Tu n'es pas un inconnu pour Dieu. Quand tu fais partie de sa famille, et même quand il t'a créé, il sait comment il t'a créé. Donc, on doit avoir une identité de fils et de fille du roi des rois. Une identité de fils et de fille. Voilà. Et pour devenir fils et fille du Seigneur, il faut accepter Jésus comme Seigneur et Sauveur parce que c'est le seul intermédiaire entre le Père et l'humanité. Il n'y en a pas d'autre. Donc, le Seigneur, c'est pour ça qu'il nous dit dans Jean 1, 12, « Mais à tous ceux qui l'ont reçu, à ceux qui croient en son nom, elle a donné le pouvoir de devenir enfant de Dieu. » Devenir enfant de Dieu, devenir. Quand on devient, c'est qu'au départ, on n'est pas une chenille, c'est une chenille, un papillon, c'est un papillon. Mais là, le papillon ne revient pas chenille, mais la chenille peut devenir papillon. Mais c'est la même chose, qui se passe là. Jésus a payé à la croix pour que tu l'acceptes. Vous savez, faites cette expérience. Jésus, c'est la lumière. Il est écrit que la lumière est venue dans le monde ne l'a pas acceptée. D'accord? Jésus, c'est la lumière. Mais même quand tu allumes une lumière, il n'y a plus de ténèbres. Mais ça ne veut pas dire que les ténèbres ne sont pas là. Hein? Les ténèbres sont là, mais la lumière chasse les ténèbres. Tu prends une allumette. D'accord? Tu prends une allumette. Et tu allumes l'allumette. Et au-dessus d'un support, tu vas voir l'ombre de l'allumette. Tu vas pouvoir voir l'ombre du bâton de l'allumette. Mais tu vas pas voir l'ombre de la flamme. Tu verras jamais l'ombre de la flamme. Pas du tout. La flamme n'a pas d'ombre. Vous comprenez? Donc, en fait, c'est comme ça qu'il faut qu'on se voit. Comme la lumière qui est rentrée en nous. Comme Christ. Amen. Donc, on est son chef-d'œuvre. Le cinquième verset, on est son chef-d'œuvre. On est son chef-d'œuvre et tu as été créé pour un but. Donc Dieu ne te voit pas comme quelqu'un d'inutile. Tu n'es pas arrivé inutilement sur terre. Il a investi en toi des talents. Il y a un don qu'il t'a donné. Il y a quelque chose qu'il t'a donné. Tu peut-être chanter, peut-être danser, peut-être être artiste. Tu as un truc artistique. Voilà, tu es peut-être de celle avec tes sœurs en Christ, tu es capable de donner un conseil à quelqu'un pour s'habiller, tu es capable, et pourtant, tu peux être complexé, peut-être dans ton corps, tu as quelque chose qui, tu as peut-être dans ton corps, tu as une anomalie, peut-être que tu boites, peut-être que tu as quelque chose qui te manque, mais Dieu a mis en toi quelque chose d'exceptionnel qui a un talent. En fait, Il a déjà préparé des projets pour ta vie. Il a déjà préparé des choses. Il a mis en toi quelque chose que l'autre n'a pas. Donc, c'est pour ça que Éphésiens, chapitre 2, verset 10 nous dit, car nous sommes son ouvrage. Nous sommes son chef-d'œuvre. Étant créés en Jésus-Christ pour de bonnes œuvres, que Dieu a préparées d'avance afin que nous les pratiquions. Donc, pour les pratiquer, il faut connaître la parole de Dieu, et pour les pratiquer, il faut avoir la révélation de Dieu de qui tu es. Nous avons eu cette sœur qui a appelé en début d'émission et qui a dit qu'elle était vraiment complexée par rapport à sa lèvre inférieure qui était plus claire que la lèvre supérieure et qu'elle mettait du rouge à lèvres pour cacher ça. Mais au bout d'un moment, Dieu l'a convaincue. Dieu l'a convaincue. Alors mon frère, ma sœur, si tu n'arrives pas à sortir pour acheter ton pain, tel que tu es, tu as lavé ton visage, tu sors, voilà, sans prendre des heures dans la salle de bain, ou sans vouloir le contrôle de tout ton être, parce qu'il y a des choses qu'on ne peut pas contrôler. Et il nous dit quoi? Il nous dit, nous sommes son ouvrage, ça veut dire son chef-d'œuvre, ayant été créé en Jésus-Christ pour de bonnes œuvres que Dieu a préparées d'avance. Donc, tu as été créé pour quelque chose de spécial, pas créé pour t'alourdir avec des complexes. Non, les complexes doivent s'en aller. Les complexes doivent s'en aller. Alors, comment intégrer ce regard de Dieu au quotidien? La première chose, dans Romains 12, le Seigneur nous demande de renouveler nos pensées. C'est-à-dire que chaque fois qu'une pensée de rejet ou une pensée de dévalorisation traverse ton esprit, il faut le remplacer par un verset. Chaque fois que, par exemple, tu dis, tu te lèves le matin, après la prière, tu vas devant ton miroir et tu vois ton visage fatigué. Voilà. Et tu dis, pauvre, vieilli. Non, c'est pas ce qu'il faut que tu dises. Il faut que tu dises, celui qui se confie en l'Éternel, celui qui se confie, est comme un arbre planté auprès d'un ruisseau d'eau. Son feuillage verdit. Ça veut dire, il pas jaune. Il pas qu'à flétri. Non. Il est vert. Amen. Il est vert. Malgré son âge, il est vert. En fait, quand tu proclames la parole à partir de la réalité de Dieu, le fossé même de ton complexe là, tu vas l'arrêter. Tu vas l'arrêter à force de méditer la parole. Faire confiance à sa parole plutôt qu'à nos émotions. Parce que nous sommes des êtres émotifs, mais Dieu ne veut pas que ça soit tes sentiments. Parce que tes sentiments changent tout le temps. Aujourd'hui, tu peux te voir comme ça, demain tu te verras autrement, tu auras une image de toi. Non, il faut s'asseoir sur l'image que Dieu met en toi dans sa parole. Il t'a dit que tu es une créature merveilleuse. Il a investi en toi pour des dons et des talents que tu dois faire fructifier. Alors en fait, chaque fois qu'il y a cette pensée de rejet ou de dévalorisation, paf, il faut remplacer par un verset biblique. Et faire confiance à la parole de Dieu plutôt qu'à ton ressenti. C'est ce que je ressens. Oui, c'est ce que tu ressens, mais c'est pas la vérité. C'est pas comme ça que Dieu te voit. Voilà. Et c'est pas comme ça que les autres te voient non plus. Voilà. Donc, en fait, c'est se regarder à travers le miroir de la grâce. Le miroir de la grâce de Dieu. Et on a du prix aux yeux de Dieu. Nous avons beaucoup de prix aux yeux de Dieu parce qu'il a accepté de payer à la croix. C'est pour ça qu'on a beaucoup de valeur aux yeux de Dieu. Donc, je parle à quelqu'un qui se sent dévalorisé. Tu te sens dévalorisé. Tu sens que pour toi, tu es quelqu'un qui se dévalorise même parce que tu te dis que voilà, que tu as des complexes, que tu ne peux pas, que il y a quelque chose qui ne va pas. Et tu sais, c'est pas toi seulement qui a ce problème-là. C'est un sujet universel. C'est vraiment un sujet universel. Alors, pour se débarrasser vraiment de cela, il faut, vous avez compris, il faut la parole. Il faut la parole. Mais je vais vous donner aussi des petites solutions, qui sont pratico-pratiques, parce que voilà, il y a la parole. On a vu les versets. J'espère que tu as écrit, que tu as marqué les versets, que tu vas méditer pour te libérer de ces complexes dans la prière. Et on va faire une pause musicale et je vais vous donner cette petite boîte à outils qui va vous aider. Voilà, qui va vous aider à traverser cela. Et après, on va conclure.

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1: Nous voilà de retour pour la partie de conclusion, je dirais, de cette émission. Donc, nous avons balayé vraiment ce titre, les complexes, comment s'en débarrasser, les complexes, comment s'en sortir. Et nous avons vu qu'un complexe, c'est vraiment une construction mentale qu'il faut enlever, qu'il faut déconstruire. Pourquoi ? Parce qu'il y a un décalage immense entre la réalité et notre perception. C'est une sorte d'idée fixe qui va s'installer dans le cerveau et qui va teinter toute la réalité. Donc on a vu qu'il y a trois grands complexes, hein, trois grandes familles de complexes, c'est les complexes physiques, les complexes intellectuels et le complexe social. Et nous avons vu également donc tout ce qui peut générer les complexes. Donc là nous sommes dans la boîte à outils. Nous avons vu que voilà, il y a des comportements qui sont invisibles mais qui sont vraiment destructeurs, et nous devons vraiment les repérer et faire attention justement qu'on ne puisse pas enlever des domaines de nos vies à cause d'un complexe, puisque nous avons vu que une personne qui est complexée peut s'empêcher de répondre à des invitations, s'empêcher d'accéder à un poste à responsabilité. Et cette définition du complexe nous fait comprendre que le complexe, c'est vraiment quelque chose qu'il faut déconstruire et que ça n'a rien à voir avec la réalité vraiment. C'est vraiment le ressenti. Par exemple, quelqu'un peut avoir une cicatrice sans moquer véritablement, alors que quelqu'un peut se paralyser à cause d'un bouton ou s'isoler socialement parce qu'il a un petit bouton sur le nez. Donc, on voit que c'est la pensée qui fait que l'émotion aussi, qui fait une obsession subjective, une obsession, mais qui n'a rien à voir avec la réalité. Alors voilà, pour terminer, on a vu que on doit remplacer donc ces pensées obsédantes, hein, avec la parole de Dieu, pour qu'on puisse voir comme le Seigneur nous voit. Mais il y a aussi des petites astuces voilà qu'on peut mettre en place. Et on peut mettre en place quoi? On peut mettre en place en fait que il y a des astuces, c'est-à-dire la personne doit aussi prendre la décision, déjà la première chose, de sortir de son complexe, identifier le complexe, hein, identifier le complexe, et puis faire ce déjà identifier le complexe, hein, identifier le complexe, et puis

0: une précision. Je ne sais pas si j'ai encore le temps.
1: Oui.
0: Je voulais apporter une précision également, à savoir, peut-être que tout le monde n'est pas informé, lorsqu'on entend parler du complexe qui est le God Complex.
1: Mm-hmm.
0: Alors, le God Complex, c'est avoir le complexe de Dieu.
1: Ah.
0: En fait, c'est un phénomène qui consiste à se penser supérieur aux autres.
1: Ah, d'accord, ok.
0: Et l'afficher clairement, mm-hmm. d'accord, le plus souvent, bon, on voit sur les réseaux sociaux, par exemple,
1: mm-hmm.
0: Nous avons certaines églises, on va dire, qui, il y a des personnes, des conducteurs, qui vont se faire passer, par exemple, pour Dieu. Mmh. Et c'est vrai que notre apôtre nous dit tout le temps, vous allez quelque part, vous entrez quelque part, si vous voyez la photo du guide en premier lieu, c'est qu'il y a un souci. Parce que Dieu, il est unique en fait.
1: Mais oui, c'est lui qu'on...
0: Il est irremplaçable.
1: Voilà, d'accord.
0: Voilà, donc il y a des personnes qui peuvent se faire passer comme des dieux, comme s'ils sont des dieux et qui sont supérieurs aux autres. Et même qu'on a dans certains cas, la personne qui a reçu par exemple certains pouvoirs de la part du vrai Dieu, ben, le processus lui-même s'appelle l'apothéose. Donc, on peut probablement en dériver un nom à partir de ça. Et on voit aussi qu'il y a le syndrome du hubris. Alors, mm-hmm. c'est un trouble de la personnalité
1: mm-hmm.
0: qui affecte l'individu en position de pouvoir, d'accord, ou d'autorité.
1: D'accord.
0: Donc, on voit que ce syndrome du bris, c'est un trouble de la personnalité qui affecte l'individu, d'accord, en lui-même. C'est-à-dire que ça peut se tourner, par exemple, dans de l'orgueil.
1: D'accord, ok.
0: On peut se sentir orgueilleux, mmh. on a le désir de toute puissance. On a, par exemple, ce qui nous pousse à adopter un comportement orgueilleux, gonfle instantanément sa confiance en soi.
1: Mmh.
0: Donc, et le fait d'abuser de ses pouvoirs auprès des autres.
1: Mm-hmm.
0: C'est-à-dire que on peut penser que, vu qu'on se sent supérieur, on est prêt, des fois, à écraser l'autre.
1: Mm-hmm.
0: Ça aussi, ça peut être complexe.
1: D'accord.
0: Parce qu'on se sent... voilà. Je ne sais pas si tu as saisi un peu ce que j'ai voulu dire,
1: oui,
0: docteur.
1: Oui.
0: Je sais que toi, tu décortiques la parole.
1: Oui, oui, oui.
0: Donc, en fait, c'est ça. Donc, nous avons des personnes sur les réseaux que nous entendons parler comme si c'était un dieu.
1: Mm-hmm, c'est ça.
0: Mais au fond, c'est un complexe qui peut déboucher sur de l'orgueil. Hein,
1: c'est ça, c'est un complexe de supériorité.
0: Voilà.
1: C'est ça. Et la personne a toujours raison, elle ne peut pas se tromper.
0: Exactement.
1: Elle a le sentiment d'avoir... elle est au-dessus des règles, de vouloir contrôler les autres.
0: Oui.
1: Voilà, et en fait, se croire plus intelligent, refuser les critiques aussi, les conseils, avoir du mal à reconnaître aussi ses erreurs, ne pas pouvoir demander pardon, imposer son point de vue absolument, ou bien rechercher l'admiration à tout prix, un peu comme par exemple quelqu'un qui ne se déplace pas vers les autres, mais que ce sont les autres qui doivent venir vers lui ou elle. Voilà, c'est ça. Donc et penser que les règles aussi s'appliquent aux autres et pas à soi. Voilà, faites ce que je vous dis, mais moi je ne fais pas. Voilà, donc effectivement, ah, c'est très très bien, parce que j'avais pas abordé tellement. En fait, le complexe les complexes dont j'ai parlé, c'était plutôt sur l'estime de soi, mais le complexe de supériorité aussi, c'est quelque chose qui génère beaucoup de souffrance, effectivement, autour de soi. En tout cas, merci d'avoir abordé cela. Merci beaucoup, ancien.
0: Mais merci de m'avoir aidé à décortiquer.
1: C'est très, très bien. D'accord. OK.
0: À bientôt.
1: Merci bien. D'accord.

bientôt, à bientôt. Donc voilà, et je disais que en fait, le défier les complexes, c'est par des petites actions. Et si on a peur du regard des autres, eh ben voilà, il faut dans l'action décider donc de méditer la parole, de reconnaître aussi ce que je disais au départ. La première étape, c'est de reconnaître le complexe et d'être vrai avec soi-même et de s'approcher de Dieu et dire voilà, je veux me débarrasser de cela et mettre des actions en place. Donc méditer la parole, remplacer par des versets bibliques. Et voilà, et ça transforme des vies et ça change aussi la vie. On peut changer sa vie avec la parole de Dieu. Donc, je dirais le mot de la fin. Le mot de la fin, c'est que vraiment, il faut être en mesure de vraiment se rendre compte qu'on a ce complexe. Que c'est quelque chose qui peut paralyser une vie, que ça peut aussi donner des malentendus. On a vu aussi que deux personnes peuvent rire ensemble, parler ensemble, et la personne a une distorsion de la pensée, donc penser que les autres se moquent de vous. Donc en fait, c'est les complexes s'installent, mais empoisonnent aussi les journées, empoisonnent aussi la vie. Et le poison vient du diable, ça ne vient pas de Dieu. Tout ce qui est venin, ça vient de l'ennemi. Voilà. Donc, Dieu nous veut joyeux, il nous veut en paix. Donc, nous devons aussi se dire que c'est pas une réalité qui est objective, mais c'est vraiment un ressenti, c'est vraiment une perception, et travailler dessus. Donc, je ne sais pas si cette émission t'as fait du bien, si tu avais un complexe que tu as dépassé, ou si tu t'es reconnu dans une situation de complexe, ou même si tu veux te débarrasser aussi d'un complexe, que ça soit un complexe d'infériorité, de supériorité, un complexe par rapport à ton physique, un complexe par rapport à ton intellect, un complexe par rapport aussi à la société où tu n'arrives pas à t'intégrer. On va prier et demander vraiment au Seigneur de libérer de ce sentiment, parce que le Seigneur nous demande de nous aimer et de nous voir comme il nous voit. Comme il nous voit. Et il nous voit d'une certaine manière à travers sa parole, et nous l'avons vu. Nous avons vu que il est un Dieu d'amour et que il te voit comme il t'a créé, c'est-à-dire avec de la valeur. Tu as de la valeur aux yeux de Dieu. Donc nous allons prier et puis après donc conclure l'émission. Seigneur mon Dieu, Père, Papa, je remets entre tes mains, Seigneur, entre tes saintes mains, tous les auditeurs, Seigneur, les internautes qui ont, Seigneur, Papa, écouté cette émission. Seigneur, c'est toi qui connais, tu es le Dieu illimité, tu es passé dans les maisons, tu connais, ton Esprit Saint est partout, Seigneur. Papa, tu vois cette personne qui a écouté cette émission, qui peut-être, Seigneur, Papa, se dit que il a écouté, elle a écouté, mais est-ce que c'est possible? Oui, Seigneur, que tu la convainc, que tu la convainc que c'est possible avec ta parole. Tu demandes qu'on puisse méditer ta parole nuit et jour, que les complexes tombent au nom puissant de Jésus, que tout ce qui peut empêcher quelqu'un, Seigneur mon Dieu, oh Papa, à vivre pleinement, Seigneur, sa vie, et qui, Seigneur, s'enferme dans un défaut, s'enferme, Seigneur mon Dieu, dans un Seigneur Papa du tout puissant, de quelque chose du passé, dans une qui focalise sa pensée, Seigneur mon Dieu Père, sur cette réalité qui s'est passée et qui s'emprisonne comme une prison mentale, Seigneur mon Dieu Père, qui donne une importance démesurée, Seigneur, que le cerveau donne une importance démesurée à ces faits, Seigneur, et que les pensées sont ruminées, Papa. Éternel, tu es Dieu et tu es capable de faire, Seigneur mon Dieu Père, au-delà de ce que nous pensons. Alors oui, cher Saint-Esprit, va convaincre, Seigneur mon Dieu Père, libère, Seigneur, cette personne qui écoute cette émission et qui veut s'en sortir, qui veut se libérer de ses complexes, qui veut se libérer, Seigneur, qui utilise même, Seigneur mon Dieu, la stratégie d'évitement pour éviter, Seigneur mon Dieu, d'être, Seigneur, regardé, Seigneur Papa du Tout-Puissant. La personne pense qu'elle est jugée, Seigneur,
Oh Papa, pointez du doigt. Éternel, agis pour la gloire de ton nom. Que le cœur de cette personne soit libéré, Seigneur. Que ses pensées soient libérées dans le nom puissant de Jésus. Tu es Dieu, alléluia. Et tu nous as dit, Seigneur, mon Dieu Père, que Papa, nous sommes une créature merveilleuse, Seigneur. Tu ne fais pas d'erreur, Papa. Seigneur, mon Dieu, avec une attention méticuleuse, tu as créé, Seigneur, depuis le ventre de la maman, Seigneur. Alors oui, éternel, Seigneur, étends ta main puissante et convainc encore, Seigneur, parce que tu dis, Seigneur, mon Dieu, que nous sommes aimés de toi et que nous devons, Seigneur, mon Dieu, conserver ta bonté, conserver, Seigneur, la gratitude d'être, Seigneur, mon Dieu, non seulement en vie, mais de reconnaître les bienfaits, Seigneur, mon Dieu, Père. Alors que cette personne complexée, Seigneur, lâche ses fardeaux, lâche ce complexe et puisse avancer, oh Papa, libéré de ses complexes au nom puissant de Jésus. Amen, amen, amen, amen, amen. Donc nous arrivons à la fin de cette émission. Nous allons remercier le Seigneur pour cette émission sur les complexes et comment Dieu nous libère aussi de ces complexes, comment nous pouvons nous en sortir. Et nous bénissons la radio Méga FM, la fréquence du Nord 88.9. Seigneur mon Dieu, merci pour cette émission Pain de Vie éternelle. Tu vois Papa, tes enfants étaient là, les auditeurs étaient là, les internautes étaient là, Seigneur, tu les connais, tu sais par quoi ils traversent, Seigneur, et nous te disons merci pour la radio Méga FM, que tu bénisses cette radio, que tu bénisses le technicien, Seigneur mon Dieu, Papa du Tout-Puissant, et que vraiment, à travers cette émission, qu'une personne soit guérie, qu'une personne soit libérée, qu'une personne puisse, Seigneur mon Dieu, être libérée de ses pensée obsédante, Seigneur, qui n'a rien à voir avec la réalité, et que ta grâce coule, Seigneur, mon Dieu Père. Alors, Papa, nous te bénissons et nous te disons merci pour l'émission Pain de Vie, au nom puissant de Jésus. Donc, chers internautes, chers auditeurs, je vous dis à lundi prochain et à très bientôt.

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Impossible n'est pas femme, nous revoilà comme chaque mercredi, un mercredi sur deux. Je dis déjà merci à tous les auditeurs et auditrices qui sont déjà bien connectés. Méga FM, la radio Méga FM, la fréquence du Nord se joint à moi, Gisèle, pour vous souhaiter nos meilleurs voeux 2022. Bien évidemment, par rapport au contexte, on ne peut que vous souhaiter bonne année et la santé avant tout. Mais cet après-midi, j'aurai le plaisir de recevoir la marraine de l'émission Impossible n'est pas femme, Valérie Tribord, qui a tenu absolument à présenter ses voeux à sa filleule et également aux auditeurs et auditrices de Méga FM. Et j'aurai également monsieur Éric Vieillot, qui a aussi des messages, qui a toujours des messages à transmettre aux femmes, et bien évidemment, mettre des femmes à l'honneur. Mais en attendant que vous soyez connectés, je vous donne le temps d'être en synergie avec nous. Nous allons écouter Valérie Tribord qui nous dit « changer ».

0: ciao bébé. Ben moi je ne dirai pas ciao bébé à Valérie, au contraire je lui dis merci d'être parmi nous et je ne lui dis pas non plus, je lui dis également changer, mais ne change pas, reste tel que tu es Valérie, avec toujours autant d'amour et d'humilité et toujours disponible pour tes fans et pour les différents médias. Merci cet après-midi d'être avec nous, Valérie, dans l'émission Impossible n'est pas femme sur les ondes de Méga FM. Valérie, tu es avec nous?
1: Oui, bonjour Gisèle, oui, bonjour à tous les auditeurs.
0: Ah, j'ai du mal à t'entendre, ça va?
1: Alors. Allô, oui. Allô.
0: Oui, oui, allô, allô. Ah, oui.
1: Bonsoir Gisèle.
0: Je t'entends mieux.
1: Bonsoir à tous les auditeurs de Méga FM. Je suis ravie d'être avec vous aujourd'hui.
0: Et je sais que tu as tenu absolument à être là cet après-midi avec nous, puisque 2022, nouvelle oui. année.
1: Nouvelle année. J'ai tenu à être avec vous, bien évidemment, pour souhaiter mes meilleurs voeux à tous les auditeurs, à tous les Guadeloupéens, à toute la Guadeloupe. Mes meilleurs voeux, des voeux évidemment de santé, parce que c'est le plus important, encore plus aujourd'hui, avec ce contexte sanitaire dans lequel nous sommes plongés depuis bientôt 2 ans, j'ai envie de dire ça, puisque c'est une réalité. Donc des voeux de santé essentiellement, de réalisation, d'épanouissement, parce que c'est important, et puis surtout beaucoup d'amour. Continuons à partager le love, toujours et encore.
0: Ben justement, Valérie, tu parles toujours d'amour. Tu nous dis de continuer à partager du love. Je sais que toi, tu continues à nous donner beaucoup de love et à travers tes chansons. Quelle est ton actualité et qu'est-ce qui fait que Valérie Tribord garde cette force encore malgré, comme tu disais, la situation?
1: Alors, je garde cette force parce que j'ai une foi en moi qui fait que chaque jour, l'espoir m'accompagne, l'amour, effectivement, parce que ça, de toute façon, c'est ma source de vie. Mm-hmm. Mais c'est vrai que la foi permet de toujours rebondir et d'espérer en demain, en tout cas en des jours meilleurs. Aujourd'hui, moi, je suis et je reste dans cette dynamique de finalisation de mes différents projets. Et c'est encore cela mon actualité aujourd'hui, en pleine finalisation de l'album. C'est vrai que j'avais annoncé à l'occasion d'un dernier passage, directement d'ailleurs sur les ondes, que je serais de retour dans le courant du mois de novembre. Ça n'a pas été possible, compte tenu d'un contexte social et sanitaire. Mm-hmm. Mais rien n'est perdu, ce n'est juste que pour rebondir, pour revenir plus fort. Mais voilà, je viendrai vers vous très très bientôt et les dates seront annoncées très prochainement.
0: Et je sais que tu as prévu aussi d'autres collaborations, je peux dire, de manière internationale.
1: Oui, tout à fait. Mm-hmm. Tout à fait. Ben, en fait, le dernier titre, le titre sur lequel je travaille quasiment plus, parce qu'en fait, on le finalise, c'est effectivement un featuring avec un artiste ivoirien qui s'appelle Ariel Chenet. Mm-hmm. Aujourd'hui, je peux le dire, la dernière fois, je gardais encore la surprise. Et en fait, c'est un featuring que je fais et avec Ariel Chenet et avec Clotifia, qui sont deux artistes que j'aime beaucoup et avec lesquels je vais collaborer pour cette prochaine chanson.
0: Donc, ce qui veut dire, Valérie, il y a une petite partie de ton cœur aussi qui se dirige vers l'Afrique.
1: Toujours. J'ai envie de te dire, Gisèle, toujours, et ça n'a pas changé, je reste juste sur ma directive du départ. L'Afrique est un continent qui m'habite totalement depuis mon enfance, et ça a toujours été ainsi. Je me rends régulièrement en Afrique, parce que l'Afrique, c'est bien évidemment chez moi. Et puis là, sur ce titre, j'ai véritablement eu envie justement de relier, j'ai envie de dire, la Guyane, la Guadeloupe et l'Afrique. Juste le featuring avec ces trois artistes-là.
0: Tu te rends souvent, tu m'as dit, sur le continent africain. Comment les Africains perçoivent ta musique, tout le travail que tu fais?
1: Alors en fait, j'ai des retours toujours très positifs de l'Afrique, et notamment, ils me le rendent totalement, parce que, à ma grande surprise, un groupe via les réseaux, notamment Facebook, a été constitué en mon nom, à ma belle et grande surprise, pour un an, qui s'appelle donc, qu'ils ont intitulé, parce qu'en fait c'est un groupe de fans qui ont intitulé le groupe Valérie Tribord La Voix d'Or. Et pour moi ça c'était un vrai cadeau, parce que j'aurais pu m'attendre à ce cadeau notamment de la part de la Guyane ou d'ailleurs, mais il se trouve que c'est de l'Afrique que ce groupe a été constitué, donc j'avoue que ça a encore une saveur très particulière, et je leur suis très très reconnaissante pour cela. Donc le retour de l'Afrique peut être toujours très positif.
0: C'est une reconnaissance, mais c'est aussi une preuve. Comme tu parles d'amour, pour moi, c'est également une preuve d'amour.
1: Totalement, totalement, totalement. Et à chaque fois que je pars en Afrique, j'ai toujours un accueil extrêmement chaleureux.
0: Merci Valérie. Je pense que nous allons faire une petite pause pour à nouveau écouter ta douce voix. Et je te demande de rester connectée, de rester avec nous. Et on te dit à tout à l'heure.
1: À tout à l'heure.
0: Merci d'avoir pris le temps, Valérie.

0: envie, duo de Valérie Tribord et Jean-Michel Rotin. Valérie, tu es toujours avec nous?
1: Je suis toujours là.
0: Justement, nous écoutons à l'instant ton dernier duo avec Jean-Michel Rotin qui est sorti en octobre. Et comment était, depuis le mois d'octobre, comment a évolué cette chanson justement, ce titre?
1: Ben, ce titre a eu un très bel accueil, notamment en Guyane, en Guadeloupe et en Martinique. Mm-hmm. C'est vrai que c'est un featuring qui me tenait à cœur parce que Jean-Michel Rotin est donc un artiste que j'aime beaucoup, que j'ai toujours apprécié, avec qui j'ai travaillé depuis quelques années maintenant. Et c'est vrai que sa musique m'a toujours énormément parlé parce que j'ai toujours ressenti cette envergure internationale. Et je m'étais toujours en fait promise dans un petit coin de ma tête. Je m'étais toujours dit que si j'allais faire un featuring, j'aimerais que ce soit Jean-Michel Rotin entre autres. Donc pour moi, je suis assez fière de ce titre.
0: Et sur le continent africain, as-tu eu des retours?
1: Alors, je n'ai pas encore véritablement de retour sur le continent africain. Pour l'instant, mm-hmm. vraiment, ça se situe surtout sur la sphère caribéenne et puis sur l'Amazonie en Amérique du Sud, par la Guyane.
0: Valérie Tribord, quels sont ses projets sur du long terme pour l'année 2022?
1: De l'année de 2022, ben en fait, c'est surtout la sortie de mon premier opus, mon premier album, mon premier bébé, qui a une importance très, très, très grande pour moi. Et puis, surtout, aller à la rencontre du public en y donnant des showcases et des concerts qui sont prévus dans les mois à venir. Je vais bientôt communiquer dessus et je tiendrai évidemment informée.
0: Oui. Bien évidemment, nous t'attendons toujours avec grand plaisir sur les ondes de Mega FM.
1: Oui, je suis toujours ravie d'être avec toi, avec tous les auditeurs, avec vous tout simplement. C'est toujours un plaisir pour moi.
0: Et c'est toujours un plaisir de nous recevoir. Tu es toujours cette joie de vivre, toujours le sourire. Je le répète souvent, mais je suis toujours subjuguée par cette façon que tu as naturelle de transmettre ta joie de vivre et tout cet amour à travers ta voix, à travers ta musique. Et même dans tes discours, tu encourages beaucoup, beaucoup, beaucoup les autres.
1: C'est important. Alors si j'arrive à véhiculer tout ce que tu viens de dire, alors mm-hmm. je suis ravie. J'ai envie de te dire que j'ai toujours pensé qu'au-delà du fait que ce soit mon métier, la musique, c'est mm-hmm. ma mission. Et si à travers ma musique, j'arrive à faire partager tout cet amour, cette envie, et donner envie à l'autre, alors je suis ravie.
0: Ben, c'est tout ce que je te souhaite. Mega FM également, toute l'équipe de Mega FM, l'émission Impossible n'est pas femme. Nous te souhaitons justement de toujours continuer à mener à bien ta mission de vie qui est transmettre du bonheur, la joie et de l'amour à travers ta voix, à travers ta musique.
1: Merci beaucoup. Merci infiniment, Gisèle.
0: Ben, merci d'avoir pris le temps. Je sais que Valérie Tribord, comme tu l'as dit d'ailleurs dès le début de notre entretien, tu as quand même un programme très chargé. Et merci d'avoir pris le temps d'être avec nous cet après-midi.
1: C'est important, le temps, je le prendrai toujours, parce que, en plus, en tant que marraine de cette émission, c'est important pour moi de rester présente et totalement connectée avec tout le travail qui se passe en Guadeloupe, que vous fournissez sur Mega FM, que tu fournis, Gisèle, donc je répondrai toujours présente.
0: Merci encore Valérie, ça fait un réel plaisir de t'écouter cet après-midi. Et j'ai comme mon deuxième invité qui est Eric Vieilleux, que tu as eu le plaisir de connaître quand tu étais de passage en Guadeloupe et qui a pris un réel plaisir de t'écouter cet après-midi.
1: Merci, que je salue également au passage.
2: Moi aussi.
1: Et je salue également le technicien Dominique.
2: Merci beaucoup, puis bonne continuation et à très bientôt.
1: Merci infiniment. Merci et puis meilleurs voeux également.
0: Merci Valérie, à très très bientôt et bonne continuation.
1: À très bientôt.
0: Au plaisir.
1: Merci beaucoup. Merci encore une fois. À très bientôt.
0: À très bientôt Valérie.
1: À très bientôt.

0: Valérie Tribord qui était avec nous. Je lui dis encore un grand, grand merci de toujours prendre le temps quand elle est sollicitée, toujours cette joie de vivre, cette douceur qu'elle nous transmet. Vraiment un grand plaisir. Merci encore Valérie. Là maintenant, je vais vous laisser avec le témoignage d'une jeune femme, Baya Bakari, qui a fait preuve de résilience. Je ne vous en dis pas plus, je vous laisse découvrir son histoire. Peut-être qu'il y a certains auditeurs et auditrices, certaines auditrices qui connaissent déjà son histoire, mais ce sera l'occasion de réécouter cette résilience qu'a eue cette jeune fille. Je vous dis à tout à l'heure, écoutez bien son histoire.
1: Inutile de vous demander si les miracles existent vraiment lorsque vous découvrez l'histoire de Baya Bakari, l'une des 153 personnes à bord du vol Yemenia 626 entre la France et les Comores et dont le scénario a viré à la catastrophe le 30 juin 2009.
2: L'appareil effectuait la dernière partie d'un vol Paris-Marseille-Sanaa-Moroni. Il s'est abîmé en mer alors qu'il préparait son atterrissage.
1: En effet, alors que le vol était en phase d'atterrissage pour les Comores, celui-ci disparaît des radars pour se cracher en mer, ne laissant que très peu d'espoir aux secouristes mobilisés.
3: Une course contre la montre s'engage et la France y participe. Elle a envoyé deux bâtiments de la marine et un avion militaire avec 6 tonnes de matériel et des secouristes.
1: Miraculeusement, une rescapée sortira quasi indemne de cette tragédie. Il s'agit de Baya Bakari, 13 ans à l'époque, accompagnée de sa mère qui ne survivra pas à l'accident.
4: Elle s'est accrochée à la vie jusqu'au bout. Quelques brûlures, une fracture de la clavicule. Baya Bakari, une adolescente de 13 ans, est très certainement l'unique rescapée du crash.
1: Baya sera retrouvée dans l'eau agrippée à un débris d'avion pendant près de 10 heures avant d'être secourue.
5: Comment tu te sens? Comment?
1: Baya Bakari est avec nous ce soir pour nous raconter comment elle a survécu à cette tragédie.
6: Baya est avec nous ce soir. Bon, la première question, comment ça va Baya?
5: Ça va.
6: Oui. Bon, on a évidemment 1000 questions à vous poser parce que évidemment autour des crashs d'avion, on se pose toujours plein de questions. Vous êtes donc l'unique survivante. Vous étiez avec votre maman qui malheureusement est décédée dans le crash. L'unique survivante. Donc on est dans l'avion. Tout se passe bien a priori.
5: Oui, quand ça s'est passé, on nous a annoncé qu'on allait atterrir aux Comores. Donc tous les atterrissages d'avion, on nous demande de attacher nos ceintures, de nous redresser, et puis voilà.
6: Il n'y a aucun signe avant-coureur, il n'y a pas une vibration, il n'y a pas eu un bruit, il n'y a rien du tout.
5: Est normal. Moi, je sens des turbulences, mais ça avait l'air de choquer personne, puisque je regarde autour de moi. Donc je me suis dit que peut-être la zone d'atterrissage aux Comores était un peu compliquée, c'était sujet à des turbulences à ce moment-là, mais rien de bizarre à part ça.
6: Généralement, on nous conseille de regarder la tête des hôtesses, parce que si les hôtesses font... Ah, c'est vrai, si les hôtesses font... Et donc là, tout était normal.
5: Tout était normal, aucun signe qu'il allait se produire cet accident.
6: Donc on a l'annonce du commandant de bord, on va se poser, tout va bien. Donc vous attachez votre ceinture avec votre maman, il n'y a rien du tout. Et là, et tout d'un coup, ça bascule dans l'horreur.
5: En fait, moi j'ai un trou noir, donc je ne sais pas du tout ce qui s'est passé entre le moment où je me suis redressée et attachée ma ceinture et le moment où je me retrouve dans l'eau. J'ai aucune image en fait de cet accident.
6: Donc vous n'avez aucun souvenir?
5: Aucun souvenir.
6: Mais malgré tout, vous vous réveillez donc dans l'eau?
5: Oui.
6: Accroché à un débris?
5: En fait, je vois trois débris devant moi. Et à ce moment-là, je suis parfaitement logique en me disant que j'ai très peu de chances de survivre si j'attrape pas quelque chose pour m'agripper. Donc je prends le plus grand en me disant que je vais pouvoir monter dessus, et sauf que je peux pas, donc je reste juste agrippée pendant ce temps-là.
6: Alors, justement, est-ce que vous avez votre gilet de sauvetage?
5: Non.
6: Donc ça veut dire que si on essaie de reconstituer ce que vous avez vécu, ça a été très soudain, parce qu'on n'a pas eu le temps de dire attention, il y a un problème, donc c'est-à-dire qu'on peut dire mettez votre gilet. Donc vous n'avez même pas le gilet.
5: Non, on n'a rien, parce qu'il n'y a eu aucune annonce pour nous dire
6: Donc vous êtes passé de la lumière à l'ombre.
7: Oui, ça a dû être la décompression, tu sais, d'un coup, et hop, c'est pour ça que vous êtes évanoui.
5: Peut-être.
6: Alors, il y a combien de temps vous restez dans l'eau et seul? Déjà, est-ce qu'on est, on est de jour, on est de nuit?
5: C'est la nuit.
6: En plus,
7: la nuit.
5: La totale.
6: En plus, vers les Comores, il y a des requins en plus dans l'eau, non? Ah oui.
8: Oh là là.
6: C'est une horreur.
5: Cauchemar.
6: Donc vous restez 10 heures. Seule dans l'eau, vous êtes une petite fille, 12 ans quand même.
5: 13, ouais.
8: Ouais, 12 ans, ouais.
6: Et parce que 10 heures, c'est interminable.
7: Ah oui.
5: Oui, mais je pense que quand on est une petite fille, alors, en fait, quand ça s'est déroulé la nuit, j'étais consciente qu'il y avait un accident, parce que j'entendais aussi des femmes autour de moi appeler à l'aide. Ah, et, voilà. J'ai appelé à l'aide aussi comme elle. Et à force, avec la fatigue, etc., je me suis endormie en fait sur mon débris d'avion. Donc quand je me réveille le lendemain matin, je suis un peu dans un délire où je me dis où tout le monde est arrivé, sauf moi. Donc je m'accroche à cette idée-là, où ma mère forcément est arrivée, et je me dis mais elle doit être tellement paniquée puisqu'elle était tellement protectrice avec ses enfants, il faut que je m'accroche pour pouvoir la retrouver.
8: Mais oui.
6: Donc vous pensez qu'il y avait d'autres survivants au moment du crash et que qui ont disparu pendant la nuit ?
5: Oui, oui, il y avait d'autres survivants, puisqu'il y a un avion qui a été envoyé pour les repérer, mais ils n'ont pas survécu.
6: Alors, dans la tragédie, on l'a dit, vous avez perdu votre maman, malheureusement. Vous êtes une petite fille de 13 ans, 12 ou 13 ans. Comment est-ce que les sauveteurs vous disent qu'il n'y a pas de survivants et que vous êtes la seule ? D'abord, est-ce que vous y pensez avant, qu'on vous récupère ?
5: Non, j'y pense pas. Alors, déjà, ce n'est pas des vrais sauveteurs qui m'ont récupéré, c'est des pêcheurs.
6: Ouais.
5: Puisque quand la catastrophe s'est déroulée, tout le monde a voulu aller à l'aide, secourir des personnes. Donc c'est des pêcheurs et à ce moment-là, j'étais vraiment dans les vapes, donc on ne parlait pas beaucoup. Et puis quand je suis arrivée à l'hôpital, qu'on a fini de m'examiner, c'est là où il y a une psychologue qui m'a annoncé, puisque j'ai demandé ma mère, qui m'a annoncé que j'étais la seule qu'on a retrouvée jusqu'à présent.
6: D'accord. Mmh. Alors juste, vous me dites que c'était au moment de l'atterrissage, donc vous n'êtes pas très loin de l'aéroport quand même.
5: Non, mais pas.
6: Pourquoi vous restez 10 heures seul dans la nuit ? C'est incroyable. Parce que quand on atterrit, je sais pas, voilà.
8: Oui, mais si on vous dit que vous êtes à une demi-heure de l'atterrissage, c'est quand même super long entre.
6: Ouais, c'est vrai. L'avion est facilement repérable. On sait, très bien où il est.
9: De nuit, oui.
6: Est-ce que depuis Bahia, on vous a expliqué ce qui s'était passé et quelles étaient les raisons de ce crash ?
5: Une erreur de pilotage. Après, les conditions aussi d'atterrissage, elles n'étaient pas réunies. Il y avait énormément de vent, il manquait de lumière aussi sur la piste d'atterrissage, donc en fait c'est plusieurs choses.
8: Oui, c'est tout simplement un enchaînement.
5: C'est ça.
6: Oui,
8: Est-ce que, alors c'est une question bizarre, mais est-ce qu'on peut se retourner contre la compagnie aérienne ou essayer de porter plainte? Je ne sais pas, hein, c'est vraiment une question bête, mais...
5: Si, c'est en cours actuellement, il y a un procès qui va avoir lieu l'année prochaine.
8: Deux ans après.
5: Mais c'est toujours long, de toute façon, dans ces affaires-là. Et puis là, il y avait d'autres pays qui étaient impliqués, donc ça rallonge encore les délais.
6: Ouais. Alors, on va voir les images de votre sauvetage et de votre rapatriement en avion, je crois. Regardez.
10: À bord du jet qui la ramène en France, Bahia se réveille doucement. L'adolescente est une miraculée. Elle n'a qu'une clavicule cassée et des écorchures au genou et au visage. Bahia a besoin de soins constants. Elle a perdu sa maman dans le crash, les psychologues le lui ont déjà dit, mais pour l'aider à faire face, les médecins veillent sur elle en permanence.
6: Ouais, parce que quand on voit ces images Bahia, ça vous replonge dans l'ambiance. Vous vous souvenez de tout encore aujourd'hui ?
5: À ce moment-là, oui, je m'en souviens, puisque j'étais assez intimidée. C'était la première fois que j'avais face à moi des caméras. Je venais à peine d'atterrir en France, donc je ne savais pas comment ça allait se passer pour moi. Et voilà. Donc oui, je me souviens très bien de ce moment-là. Après, il y a mon père aussi qui est monté pour me rejoindre à bord de l'avion avant qu'on me fasse descendre. J'avais des très bons médecins aussi à côté de moi qui étaient là pour m'accompagner tout le long du vol. Donc,
6: Gilles, je vous sens très ému, Gilles.
9: Très ému et il y a un côté héroïque aussi dans le fait que vous soyez resté dans l'eau pendant 10 heures. C'est ça, moi, qui m'impressionne. Dans ces cas-là, vous avez pensé à quoi pour tenir ? Vous aviez un but parce que c'est une éternité, 10 heures dans l'eau. Comment vous avez réussi à tenir à ce petit objet ?
5: Juste en pensant que ma mère, elle était arrivée. Et je me disais, j'ai une relation vraiment très fusionnelle avec elle, et je me disais que si j'arrive pas, elle va paniquer, elle va être dévastée, donc je m'accrochais à cette idée-là. Après, c'est sûr, hein, c'est pas évident, on a envie de lâcher à certains moments, mais j'ai continué.
8: Moi, je voudrais savoir ce que les psychologues vous ont expliqué par rapport à cette amnésie, donc puisque vous ne vous souvenez plus de ce qui s'est passé, de la catastrophe en elle-même. Est-ce que c'est dû au choc traumatique ? Est-ce que c'est une amnésie qui peut être temporaire ? Qu'est-ce qu'ils vous ont dit, les psychologues ?
5: J'ai jamais eu vraiment d'explication.
8: C'est vrai ?
5: par rapport à ça. On m'a dit que ça pouvait arriver dans ce type d'accident, mais pas la raison, j'ai jamais su.
11: Baya, quand on est la seule survivante, est-ce qu'on a une espèce de forme de culpabilité? Enfin, c'est-à-dire pourquoi moi? Pourquoi je suis la seule à avoir été sauvée?
6: Le syndrome du survivant, ça s'appelle.
5: Oui, alors oui, il y a le syndrome du survivant, mais moi je ne l'ai pas ressenti parce que de par mes croyances, je me dis que c'est le destin, ça devait se passer comme ça. Il y avait des personnes beaucoup plus fortes que moi qui auraient pu survivre et moi j'ai eu cette chance-là.
12: Après cet accident, est-ce que vous avez repris rapidement et de votre plein gré l'avion?
5: Oui, j'ai repris.
6: Bah, deux secondes après, elle a
5: repris plein gré. Non, je voulais reprendre l'avion. J'ai pas voulu que ça impacte ma vie, donc je reprends l'avion régulièrement. Non,
6: mais, pour les gens qui nous regardent, je pense que il y a plein de gens qui ont peur en avion. Pour certains, c'est un vrai effort de prendre l'avion. Vous avez survécu à un crash terrible, parce qu'il y a quand même 320 victimes ou 150 victimes. On pense pas quand on reprend l'avion, au pire, on arrive à remonter dedans comme ça.
5: Ben en fait, à chaque fois, je me dis qu'il y a très peu de chances que ça m'arrive.
6: Elle est bonne en statistique. Bon, statistiquement, vous avez une chance sur un milliard de survivre. Donc maintenant, c'est bon, je suis à l'abri. Vous verrez, tout à l'heure, on va recevoir un monsieur, c'est monsieur Choukoumoun, il a que des galères, lui. C'est-à-dire que le mec, il prend l'avion, il se crache, il reprend l'avion, il retombe avec l'avion. C'est vrai, c'est pas des blagues.
13: Pendant l'année 14, les soldats, les poilus, ils sautaient dans les trous faits par les obus en disant qu'il n'y a pas un obus qui va tomber deux fois au même endroit. C'est un peu le même principe.
6: Alors aujourd'hui, Baya, comment est votre vie? Donc votre maman n'est plus là, votre papa, vous l'avez dit, s'est occupé de vous. Oui. Vous êtes mariée, vous avez des enfants, vous en êtes où?
5: Alors, je ne suis pas mariée, je vis toujours avec mon papa et mes frères et sœurs. Donc je travaille, j'ai été diplômée il y a un an. J'ai un master en immobilier.
6: Un master, d'accord. Bravo. Parce que on vous regarde, vous êtes un soleil. Quand on a vécu, c'est une force de caractère. Ça vous vient d'où? C'est quoi? C'est vos croyances qui fait qu'aujourd'hui vous êtes aussi rayonnante? Vous dites voilà, c'est le destin, j'ai survécu et je dois profiter à fond de tout ce qui m'arrive.
5: Oui, je pense qu'il y a un peu de ça et mon caractère naturel. Cet accident m'a permis de me découvrir aussi.
8: De relativiser.
11: Est-ce que ça vous a donné plus de force?
5: Oui. Évidemment, parce que aujourd'hui, comme tout le monde, après j'ai des épreuves et ça me permet de relativiser, de me dire que j'ai vécu bien pire et je peux me relever de tout ça.
6: Alors, c'était votre premier vol en avion, celui-là?
5: Oui.
6: D'accord. En plus. C'était un cadeau qu'on vous avait fait? C'était une occasion particulière ou c'était pour un voyage?
5: On devait se rendre à un mariage qui devait avoir lieu dans notre famille avec ma mère. C'était l'occasion aussi de rencontrer ma famille qui est aux Comores, que je suis originaire des jeux qui devait avoir lieu dans notre famille avec ma mère. C'était l'occasion aussi de rencontrer ma famille qui est aux Comores.

0: aussi miraculeux.
1: Non, mais alors, j'ai pas été suivie par un psychologue. C'était mon choix. C'est mon père qui m'a beaucoup accompagnée en fait dans ma reconstruction. Et j'ai pas de durée. Il y avait des moments où ça allait, d'autres moments où ça allait moins bien. Mais encore aujourd'hui, hein, des moments par rapport à tout ça, la perte de ma mère. Bien sûr. Il y a des hauts et des bas. Donc, mais je vais mieux, c'est sûr. Mais j'ai pas de durée.
0: Comment s'appelle votre papa?
1: Cassim.
0: Cassim, bon, on embrasse, on embrasse, parce que bravo. Bravo, merci beaucoup, Zaya.

0: ce beau témoignage de Baya Bakary. Alors Eric, cela t'inspire?
1: Témoignage poignant, ce qui veut dire qu'on peut toujours s'en sortir, avec parfois des séquelles, mais quand on veut, on peut sortir, et c'est le cas de le dire, à la tête de l'eau.
0: Elle a vraiment fait preuve de résilience. Et ce qui m'a beaucoup impressionnée dans son histoire, c'est que du haut de ses 13 ans, alors qu'elle est restée 10 heures dans l'eau, mais il y a quand même quelque chose qui lui a permis de tenir, c'était l'amour de sa maman. Le lien avec sa maman.
1: Oui, oui. Il a froid aussi.
0: Oui, il a froid. Elle avait cette foi qui la portait. Mm-hmm. Et ça nous donne aussi une leçon de vie, mm-hmm, pour dire également que quand on a la foi, quelle qu'en soit la chose dans laquelle nous croyons, l'important c'est d'y croire, c'est d'avoir foi en ce que nous voulons, en ce que nous faisons. Et également, ce lien d'amour. Quand l'amour aussi est fort et présent, ben l'amour, comme on dit, l'amour peut soulever des montagnes, déplacer des montagnes. Mmh. Il y a également aussi le fait qu'elle, malgré ce drame, elle n'a pas hésité à reprendre l'avion pour autant.
1: Est-ce que c'est une forme de courage? Je ne sais pas, je ne pourrais pas dire. C'est une dénégation vis-à-vis du danger. Bon, quand les gens ont des accidents de la route, ils continuent à prendre la voiture. Il y a des gens qui sont traumatisés, qui refusent. Ça dépend du caractère de chacun, ça dépend de la vie de chacun. On ne peut pas d'avance dire, vous avez eu un accident, continuez votre vie. C'est un choix, c'est personnel.
0: Et à travers son témoignage, elle dit aussi que ce drame l'a rendue encore plus forte. Donc elle a fait un travail psychologique.
1: Sans psychologue.
0: Il y a une chose importante aussi, c'est qu'elle était bien entourée par son père. Donc on en revient toujours à la même chose. En fonction des drames qu'on peut avoir dans la vie, il est aussi très important d'être bien entouré.
1: La famille compte énormément dans une réparation, qu'elle soit psychologique ou physique.
0: Ça peut être la famille, mais ça peut être quelqu'un qui fait partie de ta vie au bon moment aussi. Et tout ça, c'est important. Et elle a quand même mené à bien ses études, master en immobilier.
1: C'est une fille qui est courageuse et qui donne. C'est un exemple que beaucoup de jeunes devrait suivre.
0: Voilà, c'est la raison pour laquelle j'ai tenu vraiment à passer cet exemple, l'exemple de cette jeune fille dans l'émission Impossible ne pas femme, pour débuter l'année, montrer que malgré les épreuves dans la vie, nous avons toujours la possibilité de nous en sortir, mais surtout s'entourer des bonnes personnes, des personnes qui nous tirent vers le haut, des personnes qui nous entourent d'amour, et qu'avec l'amour, tout est possible. Je vous dis de rester connectés sur les ondes de Méga FM 88.9. Nous revenons après une petite pause. À tout à l'heure.

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0: C'était Jocelyne Labille et T-Weiss qui demandait à son cher Ethan, est-ce qu'il est toujours là? Ben, c'était une dédicace demandée par Nadine pour son cher Ethan, puisque ça fait partie de leur chanson d'amour lors de leur première rencontre. Et comme il est à l'écoute, ben voilà, je ne donne pas de nom puisqu'elle a préféré ne pas donner de prénom. Ben voilà, j'espère qu'il a bien écouté le message. Voilà, c'était la surprise de Nadine pour son cher et tendre. Bon, j'ai un monsieur qui va pas forcément parler de sa chair, mais sa chair et tendre, mais qui va nous parler des femmes qu'il prend toujours plaisir à mettre à l'honneur. Mais bien avant de les mettre à l'honneur, je sais que tu as les vœux à présenter, Eric. Nous t'écoutons. Merci, merci encore une fois, comme d'habitude, d'avoir fait le déplacement.
1: Il n'y a pas de quoi. Donc, tout d'abord, bonsoir à tous les auditeurs, les auditrices de Mega FM, à l'émission de Gisèle. Je vais vous lire un texte qui a été écrit par un grand chanteur belge. Je ne vais pas vous dire des vœux, je vais vous lire ce texte que je trouve très très beau. Je vous souhaite des rêves à n'en plus finir et l'envie furieuse d'en réaliser quelques-uns. Je vous souhaite d'aimer ce qu'il faut aimer et d'oublier ce qu'il faut oublier. Je vous souhaite des passions. Je vous souhaite des silences. Je vous souhaite des chants d'oiseaux au réveil et des rires d'enfants. Je vous souhaite de respecter les différences des autres parce que le mérite et la valeur de chacun sont souvent à découvrir. Je vous souhaite de résister à l'enlisement, à l'indifférence et aux vertus négatives de notre époque. Je vous souhaite enfin de ne jamais renoncer à la recherche, à l'aventure, à la vie, à l'amour. Car la vie est une magnifique aventure, et nul de raisonnable ne doit y renoncer, sans livrer une rude bataille. Je vous souhaite surtout d'être vous, fiers de l'être et heureux, car le bonheur est notre destin véritable. Jacques Brel, 1968.
0: Wow, merci Eric, magnifique, très beau texte. Merci, merci Eric.
1: Durant les émissions précédentes, Gisèle m'a demandé de faire avec elle. J'ai eu l'honneur de conter la vie de Hatshepsut, qui a vécu il y a très longtemps, plus de 3000 ans. C'était la seule femme officiellement pharaon d'Égypte. J'ai parlé de Valentina Tereshkova, première femme cosmonaute. Dani Bebel-Gisler, sociologue guadeloupéenne, trop tôt disparue. Joséphine Becker, récemment panthéonisée. Henriette Tubman, qui a sauvé tellement d'esclaves ensuite. Florette Morand, grande poétesse guadeloupéenne. Babette de Rosière, cuisinière qui fait connaître dans le monde entier l'autre cuisine antillaise. Nina Simone, Myriam Makeba, deux grandes chanteuses. Dido Bell, qui était une esclave, qui a fait partie de familles aristocratiques. Grâce à une partie de sa vie, elle a pu contribuer à l'émancipation des esclaves en Angleterre. Kizmetia Corbett, chercheuse noire américaine, qui a fait progresser la recherche sur le vaccin contre la COVID. Henrietta Lacks, qui grâce à ses cellules a permis d'élaborer beaucoup de vaccins. Marie Scondé, qu'on ne présente plus. Paulette Nardal, première femme noire à la Sorbonne. Jenny Alpha, qui était une grande comédienne des années 30 et 40. J'espère que j'en aurai d'autres. Aujourd'hui, je vais essayer de vous parler de deux femmes, encore et toujours.
0: Bien sûr que tu en auras d'autres. De toute façon, l'émission est possible, n'est pas femme. Tu es toujours le bienvenu. Et bien évidemment, tu peux déjà remplir les pages de ton agenda pour ce rendez-vous incontournable. le mercredi. Ben, je te dis encore merci, Eric. Merci pour toutes ces femmes que tu as déjà mises à l'honneur et que tu mettras encore à l'honneur. Justement, moi, à mon tour, je leur dédie cette chanson. La chanson de Norme qui a su, il y a très très longtemps, mettre les femmes à l'honneur, Joby Bernabé.

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0: Bien hommage à la femme, foute femme folle, les femmes fait tant pour faux. N'est-ce pas, Eric?
1: Absolument. Quoi qu'on dise les... Enfin, je ne dis rien.
0: Oui, nous sommes... Quoi qu'on dise... Oui, femme forte. Eh bien, justement, tu vas nous parler de femme forte encore.
1: Absolument. Alors, je vais parler de la première, qui n'était ni savante, ni historienne, ni femme politique. Elle n'avait pas de rôle vraiment important dans la société. Mais sa vie a pesé et pèse encore lourdement sur l'histoire des États-Unis.
0: Donc c'était une femme en forme forte.
1: En forme forte. Mmh. Et ses descendants sont encore plus forts qu'elle parce qu'ils ont conservé sa force, leur gène, on va le voir. Il s'agit de Sally Hemings. Sarah Sally Hemings, née en 1773 et morte en 1835, était une esclave biraciale, c'est très important. Donc, moitié, enfin, blanche et noire. Mm-hmm. Qui appartenait au président Thomas Jefferson, troisième président des États-Unis, et faisant partie donc des pères fondateurs des États-Unis. C'est très important à comprendre.
0: Je vais juste apporter une petite précision, parce que c'est vrai que quand j'entends qu'il était une esclave, qu'il était une Africaine qui avait été mise en esclavage, la nuance.
1: Alors, de multiples preuves, y compris des analyses ADN modernes, indiquent que Sally Hemings et Jefferson ont eu une relation pendant des années et les historiens s'accordent maintenant largement à dire qu'il était le père de ses six enfants. Sally Hemings était une demi-sœur de la femme défunte de Jefferson, Martha Jefferson des Wells. Quatre des enfants de Sally Hemings ont survécu à l'âge adulte. Sally Hemings meurt à Charlottesville, en Virginie, donc comme je l'ai dit tout à l'heure, en 1835. La question historique de savoir si Jefferson était le père des enfants de Sally Hemings est le sujet de la controverse Jefferson-Hemings. À la suite d'une analyse historique renouvelée à la fin du XXe siècle et ADN de 1998, achevé en 1999, qui a trouvé une correspondance entre la lignée masculine de Jefferson, Jefferson a encore des descendants blancs aux États-Unis, et un descendant du plus jeune fils de Sally Hemings, Eston Hemings, donc qui est métisse. Mm-hmm. La fondation Monticello, Monticello c'était le nom de l'habitation de Jefferson, a affirmé que Jefferson avait engendré Eston, et probablement ses cinq autres enfants. Cependant, certains ne sont pas d'accord. C'est normal. Pourquoi? Un père fondateur était censé avoir la plus grande moralité qu'il soit. Mm-hmm. J'ouvre une parenthèse. Pratiquement tous les pères fondateurs, c'est-à-dire Jefferson, George Washington, Benjamin Franklin, un autre, avaient des esclaves. Père fondateur des États-Unis. Grande moralité. Je continue. Je ferme la parenthèse.
0: Oui.
1: Alors, donc, je disais, Sally Hemings, qui est née vers 1773, vers, parce qu'on ne sait pas, mm-hmm. d'Elizabeth Betty Hemings, une femme également née en esclavage. Le père de Sally était leur propriétaire d'esclaves, John Wells. Les parents de Betty étaient une autre esclave, une Africaine de sang, et un capitaine de mer anglais blanc dont le nom de famille était Hemings. Le capitaine Hemings a essayé de les acheter à Epps, mais le planteur a refusé. À la mort donc, de Epps, Parthena et Betty ont été hérités, comprenez bien, ont été hérités comme des biens meubles, mm-hmm. par la fille du capitaine, Martha Epps, qui a ensuite épousé Jefferson, qui les emmenait avec elle comme esclave personnel lors de son mariage avec Wells. Donc elle a amené des meubles. Plusieurs sources affirment que Wells a pris Betty Hemings comme concubine et a eu six enfants d'elle au cours des 12 dernières années de sa vie. La plus jeune d'entre elles étant Sally Hemings, Ses enfants étaient des demi-frères et sœurs plus jeunes de ses filles par ses épouses. Blanche, son premier enfant, Martha Wells, du nom de sa mère, la première femme de John Wells, épousa le jeune planteur et futur homme d'État, Thomas Jefferson. Vous arrivez toujours à me suivre ? C'est un peu... Bon. Les enfants de Betty Hemings et John Wells étaient aux trois quarts d'ascendance européenne et à la peau claire. Selon la loi sur les esclaves de Virginie de 1662, les enfants nés de mères esclaves étaient considérés comme des esclaves. Le statut d'esclave d'un enfant suivant celui de la mère. C'est-à-dire que même si c'était des enfants du maître des esclaves, les enfants demeuraient esclaves. Betty et ses enfants, y compris Sally et tous les enfants de Sally, étaient légalement esclaves, même si les pères étaient leurs propriétaires et que les enfants étaient d'ascendance majoritairement blanche. À la mort de John Wells en 1773, sa fille Martha et son mari, Thomas Jefferson, donc je répète, troisième président des États-Unis, héritèrent donc de la famille Hemings, donc des esclaves Hemings, parmi un total de 135 esclaves, ainsi que de 4500 hectares de terre. La plus jeune des six enfants de Wells Heming était Sally. Elle, ses frères et sœurs, leur mère et divers autres esclaves ont été emmenés à Monticello, donc la propriété de Jefferson. Au fur et à mesure que les enfants métis grandissaient à Monticello, ils ont été formés et affectés à des tâches d'artisans qualifiés et de domestiques, au sommet de la hiérarchie des esclaves, c'est-à-dire qu'ils n'étaient pas dans les plantations, mais étaient dans la maisonnée du maître. Les autres enfants de Betty Hemings et leurs descendants, également métis, ont également reçu des affectations privilégiées. Aucun n'a travaillé dans les champs. En 1784, Thomas Jefferson est nommé envoyé américain en Europe. Il emmena sa fille aînée, Martha, avec lui à Paris, ainsi que plusieurs des esclaves qu'il possédait. Parmi eux se trouvait le frère aîné de Sally, James Heming, qui est devenu un chef, c'est-à-dire un chef cuisinier, formé à la cuisine française. Après la mort de sa plus jeune fille, Lucie Elizabeth, Jefferson fit venir en France sa fille survivante, âgée de 9 ans, vivre avec lui. L'esclave Sally Hemings a été choisie pour accompagner Polly en France, après qu'une femme esclave plus âgée n'ait pas pu le faire à sa place. Donc, c'est-à-dire que c'était comme un bagage. Mmh. On les emmenait comme des bagages. En 1787, Sally, âgée de 14 ans, accompagne Polly, donc une des filles de Jefferson, à Londres, puis à Paris, où Jefferson, maintenant veuf, âgé de 44 ans à l'époque, est ministre d'État des États-Unis en France. Hemings, Sally, donc, y passa 2 ans. La plupart des historiens pensent que la relation de Jefferson et Sally Hemings a commencé alors qu'ils étaient en France, ou peu de temps après le retour à Monticello. Sally Hemings resta esclave dans la maison de Jefferson jusqu'à la mort de Jefferson en 1826. Polly et Sally sont arrivées à Londres où elles ont séjourné du 26 juin au 10 juillet 1787. L'associé de Jefferson, un certain monsieur Petit, escorta les filles jusqu'à Paris. Sally Hemings est restée en France pendant 26 mois. L'esclavage ayant été aboli en France après la révolution de 1789, Jefferson lui a versé un salaire alors qu'ils étaient à Paris pour faire bien vis-à-vis donc de la noblesse, enfin des responsables français. Alors qu'il aurait pu la libérer, il ne l'a pas fait. Il a payé à Sally Hemings l'équivalent de 2 dollars par mois. Les autres Français serviteurs gagnaient de 8 à 12 dollars par mois. Il y avait déjà une différence. Vers la fin de leur séjour, Sally apprenait aussi le français. Malheureusement, il n'y a aucune trace de l'endroit où elle a vécu en France. Quels que soient les arrangements en semaine, Jefferson et sa suite passaient des week-ends ensemble dans sa villa. Jefferson a acheté de beaux vêtements pour Sally Hemings, ce qui suggère qu'elle a accompagné Martha en tant que femme de chambre à des événements importants. Selon les mémoires du fils de Jefferson, Sally Hemings est tombée enceinte de Jefferson à Paris. Elle avait environ 16 ans à l'époque. En vertu de la loi française, Sally aurait pu demander sa liberté. Mais si elle retournait en Virginie avec Jefferson, ce serait en tant qu'esclave. Elle a accepté de retourner quand même avec lui aux États-Unis, sur la base de sa promesse, la promesse de Jefferson, de libérer ses enfants quand ils seront majeurs, c'est-à-dire à 21 ans. En 1789, donc Sally retourne aux États-Unis avec Jefferson, qui lui a 46 ans et veuve depuis 7 ans. Comme le montre le beau-père de Jefferson, John Wells, les riches veuves de Virginie avaient fréquemment des relations avec des femmes esclaves. Cela n'aurait pas été considéré comme inhabituel pour Jefferson non plus. La société blanche s'attendait simplement à ce que ces hommes soient discrets sur ces relations. Jefferson n'a officiellement libéré que deux esclaves de son vivant, les frères aînés de Sally. Robert, qui a dû acheter sa liberté, et James, qui a dû former son frère Peter pendant 3 ans pour obtenir sa liberté. Donc toujours le chantage, toujours. Jefferson a finalement, principalement à titre posthume, c'est-à-dire après sa mort, par testament, libéré tous les enfants survivants de Sally. Beverly, Harriet, Madison et Eston, alors qu'ils atteignaient l'âge adulte. Harriet était la seule esclave que Jefferson a autorisée à être libérée de son vivant. Sur les centaines d'esclaves qu'il possédait légalement, Jefferson n'en a libéré que 5 dans son testament, tous des hommes de la famille Hemings, comme je le disais. Ils étaient aussi le seul groupe familial esclave libéré par Jefferson. Les enfants de Sally Hemings étaient d'ascendance européenne, de 7/8 et de 3/4 africains. Ils calculaient la quantité de sang blanc et la quantité de sang noir pour juger si un tel était métis, carteron, enfin, bref. Alors, son testament a également demandé à la législature de permettre aux Hemings libérés de rester dans l'État de Virginie. Les polémiques. La liaison entre Jefferson et Sally Hemings, difficile à mettre en doute, a fait l'objet d'une controverse aux États-Unis où le métissage est un sujet aussi tabou que la vie amoureuse des présidents. Depuis 1998 et l'étude d'ADN, plusieurs historiens ont conclu que Jefferson a entretenu une longue relation avec Sally et a eu 6 enfants avec elle, dont 4 ont survécu jusqu'à l'âge adulte. La Fondation Thomas Jefferson a publié en 2000 une revue historique indépendante en combinaison avec les données ADN. Les résultats obtenus ont pour la plupart conclu que Jefferson était probablement le père de tous les enfants de Sally Hemings. Dans une interview en 2000, l'historien Annette Gordon-Reed a déclaré à propos du changement dans les réductions historiques sur Jefferson Hemings, « Symboliquement, c'est extrêmement important pour les gens comme moyen d'intégration raciale. » C'est-à-dire que c'est important de faire comprendre qu'effectivement, Jefferson avait eu des relations avec son esclave et qu'il avait eu des enfants métis. Donc c'est très important pour faire comprendre aux gens aux États-Unis que l'intégration raciale est importante. Une minorité de critiques comme la Thomas Jefferson Heritage Society, fondée peu après l'étude ADN, conteste la paternité de Jefferson sur les enfants de Sally Hemings. Tous les chercheurs, sauf un, ont exprimé un scepticisme considérable quant aux conclusions. Le rapport donc, de cet organisme suggérait que le frère cadet de Jefferson, Randolph Jefferson, aurait pu être le père. C'est-à-dire qu'on ne peut pas admettre que Jefferson ait eu des enfants avec une esclave. Il faut savoir qu'actuellement, donc, il y a des descendants blancs de Jefferson Il y a des descendants métis de Jefferson qui vivent aux États-Unis. Régulièrement, ils se rencontrent. Mais il y a beaucoup de polémiques parce que la tension est encore grande. Je pense que c'est par rapport à l'héritage, mm-hmm. par rapport au bien. Mais aux États-Unis, c'est difficile de faire comprendre que à l'époque, les grands-pères de la nation avaient pu avoir des esclaves et qu'ils aient pu avoir des relations avec leurs esclaves. C'est difficile à faire comprendre. Donc, la polémique continue jusqu'au jour d'aujourd'hui. C'est pour ça que je voulais parler de cette dame qui, malgré qu'elle soit décédée il y a 250 ans, le rôle qu'elle a pu jouer auprès du troisième président des États-Unis crée encore des remous parce que les Américains blancs ne veulent pas admettre qu'il y ait des descendants métis de Jefferson et surtout que Jefferson ait eu des relations avec son esclave. Il y a un film qui est sorti sur cette histoire. Ce film s'appelle Jefferson à Paris. C'est sorti en 1995. Ce film qui a été réalisé par James Ivory. Donc, je vous dis, la polémique est encore très vive aux États-Unis, rien que pour ça. Donc, nous sommes en 2022.
0: Donc, ça prouve qu'au niveau de l'intégration, ils n'ont pas encore intégré cette intégration.
1: Malgré tout ce qu'on dit, malgré tout ce qu'on... Voilà. Mais aussi, bon, parce qu'ils veulent pas... Il y a un problème moral. Comment se fait-il qu'un père de la nation ait pu avoir des relations avec une esclave? Non, c'est pas possible, surtout à l'époque. C'est eux qui ont quand même écrit la Constitution américaine, le document le plus important donc des États-Unis. Donc, ce sont des gens qui, officiellement, avaient une moralité irréprochable. Mais ils étaient tous esclavagistes. Voilà, donc j'ai voulu parler de... cette dame, parce que peut-être qu'on va entendre parler aux informations de l'évolution de l'affaire.
0: Voudrais-tu juste redonner le titre du film, s'il te plaît?
1: Jefferson à Paris.
0: Jefferson à Paris, d'accord.
1: De James Ivory.
0: D'accord, merci. Quand on suit les auditeurs et les auditrices qui voudraient voir le film, puisque ça fait partie de l'histoire, ou connaître au moins cette partie de l'histoire des États-Unis.
1: Il y a eu énormément de revues et de livres même qui ont été écrits sur la vie de Sally Hemings.
0: Donc ça veut dire que c'est quand même une histoire qui est très importante, quand même beaucoup interpellé les historiens.
1: Absolument. Oui.
0: Merci Eric.
1: De rien.
0: Nous vous disons rester connectés sur les ondes de Mega FM et je vous dis... À tout à l'heure.
1: À tout à l'heure.

0: Sylviane Cédia qui rendait hommage également aux femmes à travers cette belle mélodie, cette belle chanson. Ben, nous poursuivons avec Éric Vieillot qui sait si bien rendre hommage aux femmes.
1: Ben, il faut bien.
0: Hein? En tout cas, merci d'être là avec nous cet après-midi, Éric.
1: D'accord. Alors, je vais vous parler d'une deuxième femme que certainement vous connaissez. Vous avez certainement déjà entendu parler d'elle. Il s'agit de Madame Oprah Winfrey.
0: Oui, bien sûr. Tu plaisantes.
1: Alors, Oprah Winfrey, ou simplement Oprah, hein, est une animatrice et productrice de télévision et de cinéma, actrice, critique littéraire et éditrice de magazines américains. Elle est née le 29 janvier 1954 à Kosciusko, dans le Mississippi. Elle est surtout connue pour son talk show, The Oprah Winfrey Show, produit par sa propre société, ARPO Production, basée à Chicago. Son émission a gagné de nombreux prix et est devenue le programme le plus vu dans l'histoire de la télévision jusqu'à son dernier épisode le 25 mai 2011. Oprah est également actrice. Elle a été nommée aux Oscars. Elle a été classée la personnalité afro-américaine la plus riche du XXe siècle. L'afro-américaine la plus philanthrope de tous les temps, c'est-à-dire celle qui a le plus grand cœur. Et est la milliardaire noire la plus riche dans le monde. Selon le magazine Forbes, qui comptabilise le nombre de milliardaires, elle est la deuxième fortune de l'industrie du divertissement dans le monde. Elle est généralement considérée comme ayant popularisé et révolutionné le genre du talk show People, lancé par un autre animateur qui s'appelle toujours Phil Donahoe. Au milieu des années 1990, elle a réinventé son talk show pour se concentrer sur la littérature, le développement personnel, la spiritualité et la méditation. Elle est généralement admirée pour avoir surmonté l'adversité et être devenue une philanthrope noire, connue dans le monde entier. En France, elle s'est surtout fait connaître par l'interview événement suivi en direct dans le monde entier qu'elle a réalisé avec Michael Jackson en janvier 1993, au domicile de ce dernier en Californie. En 2006, elle est devenue un soutien de première heure de Barack Obama. Une analyse a estimé qu'elle a permis l'obtention de plus d'un million de voix dans la course des primaires des démocrates de 2008. Un succès pour lequel le gouverneur de l'Illinois a envisagé de lui offrir un siège au Sénat des États-Unis. Winfrey était à l'origine appelée Orpah, d'après un personnage biblique du livre de Ruth prénommé Orpah. Selon une interview, elle évoque l'incapacité de sa famille et ses amis à prononcer Orpah comme justification à cette invention du P et du R. Un peu comme dans Guadeloupe, on a l'habitude d'inverser certaines lettres.
0: Oui. Notamment le R.
1: Voilà. Plus prosaïquement, il s'agirait en fait d'une erreur de la sage-femme qui aurait transposé les lettres en complétant l'acte de naissance. Oprah Winfrey est la fille d'un couple non marié. Sa mère, Vernita Lee, était domestique. En grandissant, elle a cru que son père était Vernon Winfrey, travaillant comme mineur, puis coiffeur, avant de devenir conseiller municipal. À la naissance d'Oprah, il était à l'armée. Des décennies plus tard, un fermier du Mississippi et vétéran de la Seconde Guerre mondiale déclara être son père biologique. C'est normal. Elle est devenue célèbre. Il sortit là, il dit, ouais, c'est moi qui papaye. Enfin. Après sa naissance, la mère d'Oprah partit vers le nord et Oprah passa ses 6 premières années dans un quartier pauvre avec sa grand-mère, Hattie Mae Lee. Oprah portait souvent des refaits de sacs de pommes de terre qui faisaient d'elle la cible des moqueries des autres enfants. Sa grand-mère lui apprend à lire avant l'âge de 3 ans et l'amène à l'église baptiste où on la surnomme la prédicatrice pour sa capacité à réciter les versets de la Bible. Quand elle était enfant, elle était précoce. Mm-hmm. Quand elle était enfant, la grand-mère d'Oprah la frappait avec une baguette lorsqu'elle ne faisait pas ses devoirs ou lorsqu'elle se conduisait mal. Oprah a déclaré avoir été violée par plusieurs membres de sa famille et par un ami de la famille dès l'âge de 9 ans et a publiquement révélé ses faits dans son talk show dont le sujet était l'abus sexuel en 1986. Malgré ses problèmes familiaux, Oprah est bonne élève et reçoit à 13 ans une bourse pour aller à la Nicolette High School dans la banlieue de Milwaukee à Glendale, Wisconsin. À 14 ans, elle donne naissance à un garçon qui meurt peu après. Sa mère l'envoie alors vivre avec son père à Nashville, dans le Tennessee. Vernon Winfrey est strict, mais encourageant et fait de son éducation une priorité. Oprah est une étudiante brillante, élue Most Popular Girl, la fille donc la plus populaire. Mm-hmm. Elle rejoint le groupe d'éloquence de la East Nashville Magnet High School et se place seconde au niveau national en interprétation dramatique. Elle remporte un concours d'éloquence qui lui vaut une bourse à l'Université d'État du Tennessee, une université historiquement noire où elle étudie la communication. Son premier emploi d'adolescente est dans une épicerie. À l'âge de 17 ans, Oprah participe à l'élection de Miss Black America en tant que Miss Black Tennessee. Elle attire également l'attention de la station de Radio Noire, WVOL, qui l'engage pour présenter des informations. Elle y travaille pendant sa dernière année d'école secondaire et durant ses 2 premières années à l'université. Le choix d'Oprah de faire carrière dans les médias n'étonne pas sa grand-mère, qui dit que depuis qu'elle sait parler, Oprah est comme sur une scène. Enfant, elle s'amusait à interviewer sa poupée faite de maïs, ainsi que les corbeaux sur la barrière de la maison familiale. Oprah a reconnu plus tard l'influence de sa grand-mère dans le choix de sa profession, disant que c'était Hattie Mae, dans sa grand-mère, qui l'avait encouragée à parler en public et lui avait donné un sens positif d'elle-même. Travaillant dans les médias locaux, elle est la plus jeune présentatrice des informations et la première femme afro-américaine ayant travaillé comme présentatrice à la WLAC TV de Nashville. Elle poursuit sa carrière dans une autre télévision à Baltimore en 1976 et travaille comme co-présentatrice des informations de 6 heures. Elle est alors recrutée pour rejoindre Richard Scher, Newcaster, en tant que co-présentant du talk show local. Présentée pour la première fois le 14 août 1978, elle présente également la version locale de Dialing for Dollars avec succès. En 1983, Oprah déménage à Chicago pour présenter le programme de télévision AM Chicago. Diffusé le matin durant une demi-heure, il est à son arrivée le programme le moins regardé. Le premier épisode est diffusé le 2 janvier 1984. Dans les mois suivants, l'émission parvient finalement à dépasser l'audience de l'autre présentateur, M. Donahue, le talk show le plus suivi à Chicago. Le sien, rebaptisé The Oprah Winfrey Show, devient un talk show d'une heure entière et commence sa diffusion au niveau national le 8 septembre 1986.
0: Wow. Mm-hmm.
1: Après avoir dépassé Donahue sur le marché local, le Oprah Winfrey Show double rapidement son audience nationale, devenant le talk show de jour le plus regardé aux États-Unis. L'éditorialiste de télévision, Howard Rosenberg, a dit « Elle est un menu complet, très sympathique, attendrissante, grande, effrontée, forte, dynamique, risible, aimable, émouvante, tendre, terre à terre, mais vorace. » Au milieu des années 90, Oprah Winfrey adopte un format moins people, proposant des shows sur les problèmes sentimentaux des femmes, la géopolitique, la spiritualité et la méditation. Elle interviewe des célébrités sur les questions les impliquant directement, comme le cancer, la philanthropie ou les abus. En outre, elle interroge des inconnus qui ont fait des choses extraordinaires ou qui sont impliqués dans les questions actuelles importantes. En 1993, Oprah Winfrey réalise des interviews exceptionnelles comme celle avec Michael Jackson, devenu le quatrième événement le plus regardé dans l'histoire de la télévision américaine avec 100 millions de spectateurs. Un autre show notable était le premier épisode de la 19e saison du talk show en automne 2004. Pendant le show, chaque membre qui y assistait a reçu une nouvelle Pontiac. Les 276 voitures ont été données par Pontiac, donc la marque américaine bien connue, comme une action publicitaire. En plus de présenter et d'apparaître dans des émissions télévisées, Oprah Winfrey a cofondé un réseau de télévision par câble pour femmes qui s'appelle Oxygen. Elle est également présidente de Harpo Productions. Le dernier épisode de The Oprah Winfrey Show s'est produit le 25 mai 2011. Il avait été précédé par un enregistrement d'adieu en deux parties devant un auditoire de 13 000 personnes avec la participation d'Aretha Franklin, Tom Cruise, Stevie Wonder, Beyoncé, Tom Hanks, Maria Shriver, Will Smith et Madonna. Elle remercia son personnel et ses fans et termina son discours en larmes. Ce dernier épisode reçut l'audience la plus élevée depuis 17 ans. Le 7 mars 2021, Oprah Winfrey réalise un énorme coup télévisuel avec une interview de 2 heures avec le prince Harry et son épouse Meghan Markle sur les raisons les ayant poussés à quitter la famille royale. L'émission diffusée sur CBS aux États-Unis aurait rassemblé près de 50 millions de téléspectateurs à travers le monde, live et streaming confondus. Oprah Winfrey y parvient à obtenir des révélations sur la vie du duc et de la duchesse de Sussex lorsqu'ils vivaient au sein de l'institution royale. Tout le monde se rappelle du scandale que ça a créé après. En ce qui concerne le cinéma, en 1985, Oprah Winfrey a joué dans La couleur pourpre, un film de Steven Spielberg, adaptation de roman. Et ce film a gagné le prix, enfin le livre avait gagné un prix Pulitzer. Elle y tient le rôle de Sophia, une femme révoltée. En 2014, elle produit Selma, un film sur la vie de Martin Luther King, où elle y jouera Annie Lee Cooper. Elle joue le rôle de Deborah Lox dans le film La vie immortelle d'Henrietta Lex. Vous vous souvenez, je vous avais parlé de cette femme, grâce aux cellules de laquelle on fait énormément de recherches. Elle s'identifie comme chrétienne et assiste au service de l'église évangélique de Potter House à Dallas. Oprah Winfrey et son associé Stedman Graham vivent ensemble depuis 1986. Ils avaient prévu de se marier en novembre 1992, mais la cérémonie n'a jamais eu lieu. Oprah Winfrey déclare qu'elle n'a jamais eu d'enfant vivant, enfin ayant vécu, parce que sa mère ne s'est pas occupée d'elle et qu'elle considère ses étudiantes sur Oprah Winfrey Leadership en Afrique du Sud comme ses filles. On va continuer tout à l'heure, on fait une petite pause.
0: Oui, on va faire une petite pause justement avec la musique de Jennifer Hudson. Qui nous interprète I'm Her. C'est un titre tiré du film Couleur pourpre, interprétant l'interprétation lors d'un hommage rendu justement à Oprah Winfrey. Okay. À tout à l'heure.

0: bel hommage rendu à au foie. Et je te dis encore merci, Eric, de la mettre à l'honneur cet après-midi. Et nous poursuivons.
1: Eh bien, oui, on va continuer avec elle parce que c'est long, hein, au froid. Alors, née à la campagne et élevée par une mère pauvre dans un quartier urbain défavorisé, Oprah Winfrey est devenue millionnaire à l'âge de 32 ans, quand son show est devenu national. Oprah Winfrey était en position de négocier les droits de son show et lancer sa propre compagnie de production en raison du succès et de la quantité des revenus qu'il produisait. En 1994, l'audience de l'émission était toujours élevée et Oprah Winfrey a négocié un contrat annuel à 9 chiffres. Elle a été considérée, comme je le disais plus haut, la femme la plus riche dans le domaine du divertissement au début des années 1990. À 41 ans, la fortune d'Oprah a atteint une valeur nette de 340 millions de dollars en 1990. Elle a ainsi remplacé Bill Cosby en tant que seul afro-américain listé sur Forbes. Bien que les personnes noires soient au-dessous de la barre des 13% de la population des États-Unis, Oprah Winfrey est restée la seule afro-américaine assez riche pour se classer parmi les 400 personnes les plus fortunées de l'Amérique presque chaque année depuis 1995. Avec 800 millions de dollars en 2000, Oprah est l'afro-américaine la plus riche du XXe siècle. La liste internationale des personnes les plus riches de Forbes a classé Oprah Winfrey comme seule milliardaire noire du monde en 2004, 2005 et 2006, et première femme noire devenue milliardaire dans l'histoire du monde. Selon Forbes, son patrimoine total était de 2,7 milliards de dollars en date de fin septembre 2008. Donc nous sommes en 2022, je pense que ça a plus que doublé. Elle a ainsi dépassé l'ex-directrice générale du site de vente en ligne eBay et de la firme électronique Hewlett-Packard, Meg Whitman, en tant que femme la plus riche en Amérique. Oprah Winfrey est qualifiée de femme la plus puissante au monde par CNN et Time. La femme la plus influente dans le monde selon l'American Spectator. L'une des personnes les plus influentes du XXe siècle et l'une des personnes les plus influentes de 2004 à 2008 par le Times. Oprah Winfrey est la seule personne dans le monde à avoir été classée sur chacune des 6 listes. À la fin du XXe siècle, Life a classé Oprah Winfrey en tant que la femme la plus influente et la personne

0: la plus influente de sa génération. Le magazine l'a nommée aussi la femme la plus puissante d'Amérique. Ladies on Journal a également classé Oprah numéro 1 dans leur liste des femmes les plus puissantes en Amérique. Et le sénateur Barack Obama a dit qu'elle était peut-être la femme la plus influente dans le pays. En 1998, Oprah Winfrey devenait la première femme et la première noire à être classée sur la liste des 101 personnes les plus puissantes dans l'industrie du divertissement. En 2003, Oprah Winfrey a supplanté Superman et Elvis Presley comme le plus grand symbole de culture pop de tous les temps.
1: Ah oui, quand même.
0: Eh oui.
1: Ah oui, je n'avais pas cette information.
0: Forbes l'a nommée la célébrité la plus puissante du monde en 2005, 2007, 2008, 2010 et 2013. En 2012, le magazine l'a également inscrite 11e sur sa liste des femmes les plus puissantes du monde. L'éditorialiste Maureen Tord semble être d'accord avec de telles estimations. Elle dit, elle est la femme alpha dans ce pays. Vous savez ce que c'est qu'une femme alpha? Dans un groupe de loups. Mm-hmm. Le mâle dominant est appelé le mâle alpha. Donc ça veut tout dire. Elle est la femme alpha. Donc c'est la femme métamoniaque.
1: Ouais, ça veut dire de sa. Ouais, ça veut tout dire de sa puissance.
0: Force.
1: Ouais, la force. Ouais.
0: Elle a plus de crédibilité que le président. D'autres femmes ayant réussi, telles qu'Hillary Clinton et Martha Stewart, ont dû être publiquement critiquées avant de pouvoir progresser. Même Condoleezza Rice. Elle était secrétaire d'État de George Bush, a dû se battre pour avoir ce poste. Rien de tout cela n'est arrivé à Oprah. Elle est un modèle de réussite. Vanity Fair a écrit « Oprah Winfrey a plus d'influence sur la culture que n'importe quel président d'université, politicien ou chef religieux, excepté peut-être le pape. » Bill Oreiller a dit « Je veux dire que c'est une femme qui est partie de rien pour devenir la femme la plus puissante. Je pense dans le monde, pas simplement en Amérique. Elle a la crédibilité, elle a le talent et elle a tout accompli par elle-même pour devenir fabuleusement riche et fabuleusement puissante. » La biographe Kip Kelley déclare qu'elle a été toujours fascinée par Oprah Winfrey. Elle dit, en tant que femme, elle a eu une influence sans précédent sur la culture et l'esprit américain. Il n'y a eu aucune autre personne au XXe siècle dont les convictions et les valeurs ont eu un impact sur le public américain d'une manière si significative. Elle est probablement la femme la plus puissante dans notre société. Je pense qu'Oprah a influencé chaque personne qu'elle a touchée. Je ferme les guillemets. L'influence d'Oprah Winfrey s'étend bien au-delà de la culture populaire américaine et s'étend jusque dans les industries indépendantes où beaucoup croient qu'elle a la puissance de faire fluctuer le marché et de provoquer des changements radicaux par un simple commentaire. Les sondages évaluant la popularité d'Oprah sont variables. En novembre 2003, un sondage de Gallup Paul a estimé que 73% des adultes américains avaient un point de vue favorable envers Oprah. Un autre sondage a estimé que le pourcentage était de 74% en janvier 2007 et qu'il était tombé à 66% en octobre 2007. Selon Gallup, l'institut de sondage, les Américains perçoivent uniformément Oprah Winfrey comme une des femmes les plus admirées au monde.
1: Sa cote, au monde. D'accord.
0: Sa cote la plus élevée est survenue en 2007 où elle a été en première place avec Hillary Clinton. Le style thérapeutique de Oprah Winfrey est le style tabloïd de son talk show. Tabloïd, c'est les journaux qui parlent de scandales ou qui parlent de tout en fin de compte. Ont été loués ou blâmés pour avoir influencé la contre-culture des médias des années 1980 et 1990. Ainsi, certains croient qu'elle a cassé les tabous du XXe siècle, provoqué l'hantise de la débrouillardise de l'Amérique et créé la culture de la confession publique. Avant, on gardait tout pour soi, tout était caché. Là, les gens confessent publiquement leurs défauts, ce qu'ils ont fait de mal avant. Le Wall Street Journal a inventé le terme « opraphication ». Le Wall Street Journal, c'est le journal de la Bourse de New York, hein, qui signifie la confession publique comme forme de thérapie. Ce que beaucoup appellent, quand les homosexuels disent qu'ils sont homosexuels, qu'ils osent le dire, par exemple. Certains observateurs ont même parlé de opraphication en politique à partir de la façon de s'exprimer d'Oprah. Après la création de son talk show en 1996, Oprah Winfrey a présenté un nouveau segment de son programme télévisé, Oprah's Book Club, un club de livres qui se concentre sur les nouveaux livres et les classiques et permet souvent à des personnes méconnues d'obtenir l'attention du public. Donc elle ne s'occupe pas uniquement de télévision, elle s'occupe également de culture livresque. Donc on peut appeler ça un phénomène. Il y a encore beaucoup de choses à dire. J'ai 10 minutes encore.
1: Oui.
0: En 2002, Christianity Today, un autre journal américain basé sur la religion, a publié un article intitulé The Church of O. O comme Oprah. Concluant qu'Oprah Winfrey est devenue un leader spirituel influent. Le phénomène d'Oprah Winfrey va bien au-delà des frontières américaines. Son show est diffusé dans 140 pays différents. Même si son audience aux États-Unis a chuté de moitié au cours des 10 dernières années, son émission reste la seule à être regardée par environ 30 millions de personnes par semaine. En 1998, son show réunissait en moyenne 14 millions de téléspectateurs chaque jour. En 2005, il a tiré une moyenne de près de 9 millions d'Américains quotidiennement. En dehors des États-Unis, Oprah Winfrey est devenue de plus en plus populaire dans le monde arabe. The Wall Street Journal a rapporté que NBC4, une chaîne satellite arabe, a concentré sa programmation entière sur son spectacle à la suite de l'audience record enregistrée sur les téléspectatrices d'Arabie Saoudite. L'Arabie Saoudite n'a pas la réputation de mettre les femmes en avant. Au contraire. New York Times a signalé que The Oprah Show est maintenant diffusé avec des sous-titres arabes chaque jour, sauf le week-end, dans les télévisions arabes. La tenue modeste d'Oprah Winfrey, combinée à son triomphe face à l'adversité et les violences causées aux femmes, ont contribué à son idéalisation en Arabie Saoudite. En 1998, Oprah Winfrey a lancé Oprah's Angel Network, une organisation caritative aidant des personnes dans le besoin à travers le monde, donc pas seulement aux États-Unis. En conséquence, cette organisation entretient des projets charitables à travers le monde et fournit des subventions aux organisations à but non lucratif qui partagent cette vision. Jusqu'ici, Oprah's Angel Network a rassemblé plus de 51 millions de dollars. Oprah Winfrey couvre personnellement tous les coûts administratifs liés à la charité, c'est-à-dire 100% de tous les fonds rassemblés pour les programmes de charité. Bien que l'émission d'Oprah Winfrey soit reconnue pour rassembler l'argent grâce à la charité publique, les voitures et les cadeaux qu'elle offre lors de son émission sont souvent donnés par des sociétés en échange de publicité. En réalité, Oprah donne plus de son propre argent à la charité que n'importe quelle autre célébrité en Amérique. En 2005, elle est devenue la première personne noire classée par Business Week en tant qu'une des philanthropes les plus généreuses du top 50 en Amérique. Elle a en effet donné 303 millions de dollars environ. On va dire, elle est tellement riche qu'elle peut le faire, mais elle le ferait.
1: Oui.
0: Il y en a qui ont de l'argent qui ne le font pas.
1: Elle le fait.
0: Oprah était classée 32e parmi les plus grands philanthropes du monde. Elle a été également classée à plusieurs reprises comme la célébrité la plus philanthropique. À la suite de l'ouragan Katrina, Oprah a demandé à ses téléspectateurs de donner de l'argent. Cette demande fut une grande réussite, car en date du de septembre 2006, les donations pour Katrina s'élevaient à plus de 11 millions de dollars. Grâce à ces dons, des maisons ont pu être construites dans quatre États, Texas, Mississippi, Louisiane et Alabama, en seulement un an. Winfrey a aussi aidé 250 hommes afro-américains à poursuivre ou à commencer leurs études à l'université. Oprah était la première gagnante du Bob Hope Humanitarian Award aux Emmy Awards, c'est-à-dire c'est une récompense pour les dons humanitaires. Oprah a investi 40 millions de dollars et une partie de son temps pour fonder The Oprah Winfrey Leadership Academy for Girls en Afrique du Sud. Cette école s'ouvre en janvier 2007. Nelson Mandela a félicité Oprah Winfrey pour avoir surmonté sa propre jeunesse désavantagée et d'être devenue une bienfaitrice pour les autres et pour son investissement dans l'avenir de l'Afrique du Sud. Oprah a exercé une influence politique en soutenant le candidat Barack Obama pendant l'élection présidentielle de 2008. C'est la première fois qu'elle manifeste publiquement un tel soutien. Oprah Winfrey a permis de collecter des fonds pour Obama le 8 septembre 2007 à Santa Barbara. En décembre 2007, Oprah a rejoint Obama pour une série de meetings dans les États primaires de l'Iowa, New Hampshire et la Caroline du Sud. Donc, elle a participé aux primaires. Une analyse de deux économistes de l'Université du Maryland a estimé que le soutien d'Oprah a permis à Obama d'obtenir entre 423 123 et 1 600 000 voix. C'est pas rien, hein?
1: C'est pas rien, comme tu dis.
0: Pour terminer, le gouverneur de l'Illinois, impressionné par l'influence d'Oprah Winfrey sur l'élection de Barack Obama, a envisagé d'offrir le siège de sénateur d'Obama devenu vacant à Oprah Winfrey. Oprah a répondu avec amusement, notant même qu'elle n'était absolument pas intéressée et qu'elle ne se sentait pas capable d'être sénatrice. L'analyste politique Chris Matthews s'est réjoui à l'idée de faire de Oprah Winfrey une sénatrice. Il dit, quiconque ne pense pas que Winfrey sera une grande sénatrice de l'Illinois ou de n'importe où est fou. Elle s'entend avec tout le monde. Elle réunit les personnes. Elle trouve le terrain d'entente. Voilà, c'est une petite partie de ce qu'on pourrait dire sous cette dame.
1: Une petite
0: J'espère
1: partie.
0: J'espère qu'un jour, elle nous fera l'honneur de venir en Guadeloupe. Je sais qu'elle a une propriété à Antigues.
1: Ben, vu les recherches que tu as pu faire la concernant, je pense que tu pourras, Eric, ben oui, tu pourras chercher justement, parce que tu es très doué pour aller chercher les informations que nous n'avons pas, que moi-même je ne trouve pas. Ce qui m'impressionne chez toi, tu as cette faculté d'aller chercher, d'aller fouiller. Donc je compte sur toi pour que tu trouves les coordonnées de son attaché de presse, pour que tu fasses le lien, qui sait. Ben oui.
0: Ouais, quand...
1: Ça se fera. Je te fais confiance. Voilà, exactement.
0: Sera différent dans le monde.
1: De toute façon, nous aurons l'occasion de lui faire écouter la bande. D'ailleurs, je lance un appel pour généreusement, s'il y a quelqu'un qui pourrait nous traduire, tout ce qui a été dit et le lui envoyer, ce sera déjà un premier contact.
0: Ben ouais, qui sait.
1: Ben, malheureusement, l'émission touche à sa fin. J'en profite pour dire encore un grand merci à tous les invités, femmes comme hommes, qui ont accepté depuis un moment à participer à chaque fois à l'émission Impossible n'est pas femme. Parce que le but de l'émission, c'est mettre à l'honneur les femmes et à travers les témoignages, permettent aux autres femmes qui nous écoutent se dire que voilà, tout est possible, je peux effectivement tomber un moment, mais l'essentiel, c'est de se relever et qu'on peut toujours se relever. les personnes qui voudraient également participer à l'émission, vous pouvez toujours appeler au 06 90 34 38 48. Encore un grand, grand merci, Eric. Merci à Valérie Tribord, la marraine de l'émission Impossible n'est pas femme, qui trouve toujours le temps d'être à l'antenne avec nous. Et juste une petite dernière chose, je remercie encore très fort Nadine Caster qui était avec nous il y a 15 jours et qui avait été mise à l'honneur par Dominique. Et aussi il y avait la présence de Diolo, qui est Jean-Luc Divial, et qui avait rendu un très très bel hommage à sa maman. Je vous dis, restez connectés sur les ondes de Méga FM et au plaisir de vous retrouver au plus vite dans 15 jours. À très bientôt.

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Salutations, aujourd'hui nous allons parler d'un thème très important. L'autocompassion, un cadeau de Dieu pour ton cœur. Dans le dernier épisode, nous avons parlé de l'automutilation, de ce piège où certains s'infligent des douleurs et des souffrances pensant plaire à Dieu. Des pénitences, des abstinences, des jugements internes. Aujourd'hui, nous continuons le chemin. Comment apprendre à se traiter avec douceur, avec la même douceur que Dieu nous montre. Imagine Léa. Nous avons parlé de Rodrigo la dernière fois. Imagine Léa, après des mois de culpabilité, de jugement intérieur, je ne vaux rien, de fatigue extrême pour plaire à Dieu et pour plaire aux autres, des périodes d'abstinence, de jeûne de plus de 40 jours dans la souffrance, de dévalorisation de sa personne. Elle découvre qu'elle pouvait s'accueillir avec tendresse, avoir de l'amour pour elle-même. Et ce petit geste a tout changé. J'aimerais te poser la question. Combien de fois t'es-tu jugé plus durement que tu ne jugerais un ami ou que Dieu te jugerait? Tu sais que l'autocompassion, c'est accueillir ta souffrance, nos limites, nos imperfections, avec douceur, comme Dieu accueille nos fautes. Psaume 103, verset 13, je voudrais vous le rappeler, nous dit, comme un père a compassion de ses enfants, l'Éternel a compassion de ceux qui le craignent. Tu sais, avoir de la bienveillance envers soi-même, c'est sur le plan psychologique, on parle de bienveillance envers soi-même. Et c'est important d'avoir de la bienveillance envers soi-même. Tu sais, se rappeler que l'imperfection fait partie de l'expérience humaine, des hommes. C'est déjà un premier pas de le reconnaître. Tu sais que l'autocompassion réduit beaucoup l'autocondamnation. Il peut briser les cercles d'auto-blessures spirituelles. L'autocompassion favorise la guérison émotionnelle et spirituelle et nous aide à vivre dans la paix que Dieu désire. Romains chapitre 8, verset 1er nous dit, « Il n'y a donc maintenant aucune condamnation pour ceux qui sont en Jésus-Christ. » La question que j'aimerais t'adresser, est-ce que tes pensées te rapprochent-elles de la paix de Dieu ou est-ce que ta culpabilité ne t'enferme pas dans la critique, une critique permanente de toi-même? Tu sais que se traiter avec compassion nous permet de rompre le cercle de la souffrance, de la culpabilité, qui nous enferme dans un genre de labyrinthe et nous permet de recevoir l'amour que Dieu nous offre. Dans la vie quotidienne, parler à soi-même comme à un cher ami, c'est ça aussi l'autocompassion. S'accorder du repos, accepter ses limites, savoir que tu es un humain et que tu n'es pas Dieu, tu n'as pas la science infuse. Et dans la vie spirituelle, tu dois te rappeler, c'est se rappeler que Dieu pardonne pleinement. Dieu connaît nos limites. Et Jean 1, verset 9 nous dit, « Si nous confessons nos péchés, il est fidèle et juste pour nous les pardonner et pour nous purifier de toute iniquité. » Ce n'est pas la souffrance que tu t'imposes qui te purifie, non. C'est la confession sincère que tu adresses à Dieu si tu as péché, si tu t'es écarté de lui, qui ouvre la porte du pardon. Une petite question. Que peux-tu faire aujourd'hui pour transformer la critique intérieure en bienveillance? Souviens-toi de Léa. Léa a changé. Mais souviens-toi aussi de ceux qui se blessaient par automutilation. Et dans l'histoire humaine, nous avons des exemples d'hommes et de femmes. Et dans la Bible aussi, nous avons des exemples de ceux qui se faisaient des incisions dans leur chair pour plaire à Dieu et pour plaire à leur Dieu. Mais Dieu, ce n'est pas son chemin, cela. Dieu répond à la prière, Dieu nous écoute,
Mais ce n'est pas en nous faisant souffrir, en nous faisant du mal, que Dieu nous répond. Ce que nous avons appris de la souffrance peut devenir un chemin de guérison. Si nous choisissons la douceur plutôt que le jugement, l'autocompassion ouvre notre cœur à la paix et à la liberté que Dieu nous recevra. Merci d'avoir écouté cet épisode. Si tu as besoin d'être aidé, prends contact avec un professionnel. Si tu vis dans cette culpabilité permanente et que tu es dans une autocondamnation, prends contact avec quelqu'un de confiance ou prends contact avec nous, l'Évangile sans frontières, 971 pour un temps d'accompagnement spirituel. Que cette parole résonne dans ton cœur. Prends soin de toi comme Dieu prend soin de toi. Sois doux, aie de la compassion pour toi-même et avec toi-même, car tu es précieux aux yeux de Dieu. Partage ce message autour de toi pour aider d'autres à trouver la guérison. Que Dieu te bénisse et t'apporte sa paix aujourd'hui. À très bientôt pour un nouveau rendez-vous.

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1: Vous êtes bien branché sur la 88.9 de Mega FM. Vous êtes avec Rony. Vous êtes dans l'émission Tempo Weekend d'aujourd'hui. Nous allons parler de fitness et de bodybuilding avec l'association la GBF, l'association guadeloupéenne de bodybuilding et fitness. Ils vont nous parler d'une manifestation qui va se dérouler samedi qui vient. Il s'agit de la Guadacup 2026. Mais pour l'instant, nous allons écouter un peu de musique. Nous allons écouter Sista Killa avec Philippe Dilo. C'est tout nouveau, tout chaud. Ça s'écoute sur Mega FM.

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0: Voilà, on revient sur le plateau de l'émission Tempo Weekend de ce samedi. Nous allons accueillir la GBF, l'Association Guadeloupéenne de Bodybuilding et Fitness de la Guadeloupe, représentée aujourd'hui par Maïté et c'est Sirius qui est sur le plateau de Mega FM. Bonjour à tout ce beau monde.
1: Bonjour.
2: Bonjour.
0: Comment allez-vous?
2: Bien.
1: Bien, ouais, c'est à l'athlète qu'il faut demander, puisqu'effectivement, J-7, hein, c'est samedi prochain, la grande compétition de Guadeloupe. Donc la compétition organisée par la GBF, la Guada Cup. Donc c'est le gros rendez-vous annuel de tous nos athlètes bodybuilding. Donc toutes les catégories sont représentées, hommes, femmes, les plus jeunes, mais aussi les masters. Parce que le culturisme, c'est toute la vie. Et avec nous, on a Mathieu, qui est en train de vivre ce qu'on appelle sa peak week. Donc c'est la semaine de pointe. C'est les derniers jours où on affûte le physique pour qu'il soit le plus beau, le plus tracé et surtout, j'espère, le plus confiant pour sa compétition samedi.
0: D'accord, tu peux l'interroger, je vais poser quelques questions.
1: Ah ben avec plaisir. Donc, ce qu'on se demande toujours, parce que pour lui, c'est sa toute première compétition, comme beaucoup d'athlètes lors de cette Guada Cup, on appelle ça donc une compétition des premiers pas. D'ailleurs, pour tous ceux qui auraient envie de se lancer, rapprochez-vous de la GBF parce que c'est l'occasion de vraiment... de rentrer dans cet univers du bodybuilding. On a envie de se demander, Mathieu, qu'est-ce qui t'a donné envie de te lancer dans une telle aventure, dans une préparation d'une compétition?
2: Le challenge, hein. Le challenge, l'expérience. Dans ma vie de tous les jours, je suis coach sportif. Donc, sur les réseaux, c'est Sirius. Je me suis présenté à l'ingé son comme Sirius, mais mon prénom aussi, c'est Mathieu. Donc, mon métier de tous les jours, c'est coach sportif. Donc, par la suite, je me suis dit, pourquoi pas me donner un challenge de plus, rajouter une médaille à mon panel.
1: Donc, tu vises la médaille, là, déjà.
2: Non, la médaille expérience bodybuilding.
1: Non, mais on va le dire, hein. à une semaine, en tout cas, c'est ce qu'on a envie pour lui, parce que, effectivement, je le prépare également. Et c'est ça, en tant que coach sportif, c'est important aussi de passer de l'autre côté, d'être l'athlète et de se surpasser. Parce que pour toi, tu as toute la théorie, tu as fait ta formation, tu es diplômé, mais il fallait que tu vives l'expérience.
2: Ouais, c'est ça. J'avais jamais poussé à 100% le principe de peser mes calories, calculer, répéter la même chose tous les jours. Je savais qu'il fallait bien manger, équilibrer,
1: manger, bouger,
2: ouais, c'est ça. Et comme j'ai un métabolisme rapide, c'est-à-dire qu'en éternuant, je brûle 20 calories.
1: Oui, donc, voilà, parce que bon, les auditeurs, ils te voient pas, mais de base, il est quand même athlétique, svelte. Mais là, c'est vrai qu'il fallait qu'on fasse un travail spécifique pour qu'il puisse répondre aux critères de sa catégorie. Donc lui, il va participer à la catégorie Men's Physique. Alors juste pour nos auditeurs, c'est quoi Men's Physique? C'est, tu l'as même dit sur tes réseaux, c'était bien, c'est le look parfait, on va dire, du garçon de plage, n'est-ce pas? Donc un buste athlétique, abdos, tous les détails, hein, bien sûr qu'on retrouve sur le buste, mais aussi des épaules bien développées, un dos aussi bien développé. On recherche ce V-typer, hein, donc la taille fine, avec un dos large et des épaules bien développées. Et bien sûr, quand même, on dit souvent les jambes ne sont pas notées, donc il n'est pas obligé d'avoir des jambes proéminentes, mais bien évidemment, elles sont musclées parce qu'on veut un physique équilibré. Alors, comment ça s'est passé, du coup, cette préparation? Parce que tu nous as tout de suite parlé de la diète.
2: Ouais.
1: Je pense que c'est ça le plus dur, c'est avoir une alimentation, finalement, complètement contrôlée, stricte. Raconte-nous un petit peu, c'est quoi une diète? Et puis surtout, comment tu la vis, puisque tu es encore en plein dedans, là?
2: Alors, c'est quoi une diète? Alors, on va calculer vraiment chaque macronutriment. Donc, qu'est-ce que les macronutriments? Ça va être les protéines, les glucides, les lipides, le nombre de calories sur une journée. Et ce sera un nombre de repas à respecter à un certain moment, avant le sport, après la séance. Et surtout, là où j'ai appris quelque chose, c'est que même, en fait, dans les jours de repos, il y a aussi une diète particulière. Donc on ne mange pas la même chose tous les jours, donc c'est vraiment une chimie dans le corps qui est très particulière. C'est pas une juste une prise de masse lambda pour quelqu'un de lambda dans une salle de sport. Lambda, c'est là on est vraiment sur la chimie et sur la perfection, on va venir vraiment
1: on travaille le détail
2: et c'est voilà, ce c'est que ça. Moi dans mon métier de tous les jours j'avais pas. Je prends en charge des gens qui sont dans la perte de poids, prise de masse,
1: la remise en forme, on peut résumer ça comme ça. Oui, comme tout à chacun d'ailleurs,
2: on va être sur du global et c'est pour ça que j'ai fait appel à une coach incroyable.
1: Merci. Caresse la coach en sauce du poids. Il faut que ça se passe bien.
2: Allège ma diète, s'il te plaît. Et donc, vraiment pour être encadré à ce niveau-là.
1: Oui.
2: Parce que moi, de moi-même, je n'aurais jamais poussé à avoir en fait une diète aussi complexe.
1: Bah alors, qu'est-ce que tu manges concrètement ?
2: Concrètement, par jour, je mange au minimum 5 repas.
1: Donc déjà, il y a 5 repas. Hein, les idées reçues de se dire « moins on mange, plus on maigrit », c'est archi faux.
2: C'est contradictoire à dire, mais pour maigrir, il faut manger.
1: Voilà, il faut que le métabolisme y tourne, que tous les organes fonctionnent à leur max, en fait,
2: finalement.
1: Il
2: faut vraiment bien manger, il faut manger complexe. Donc par complexe, ce que je veux dire, c'est qu'il faut manger des légumes, il faut manger plusieurs sources de protéines, animales, végétales. Il faut manger beaucoup de fibres, donc des légumes verts. Il faut manger, par jour, je mange du poisson, du bœuf, du poulet. Je fais le tour du système animalier par jour. Il manque que le porc. Je ne sais pas pourquoi on ne mange pas de porc.
1: Alors c'est vrai qu'en Guadeloupe, on adore la viande de porc. On la cuisine sous toutes ses formes. Mais quand on fait une sèche, c'est pas la viande la plus maigre. Après, bien sûr, pour un lifestyle, pour la vie quotidienne, bien sûr qu'on peut manger de la viande de porc. Mais là, c'est vrai qu'on a des objectifs vraiment particuliers. Puis un temps donné qui était quand même assez court.
2: Très court, ouais.
1: Alors, tu t'es lancé pour combien de semaines ? Parce que tu as fait une belle transformation, mais en peu de temps finalement.
2: En 7 semaines, c'est-à-dire il y a 2 mois. C'est ma compagne, ma copine qui m'a dit « Mais pourquoi tu ne fais pas la compétition ?» Moi, je ne me sentais pas à la hauteur. Hein. C'est vraiment ça. Je me sentais pas
1: comme on dit, derrière chaque homme, il y a une femme, n'est-ce pas ?
2: Il y a une femme, mais vraiment, c'est vraiment ça. Donc, elle a mis une graine dans ma tête qui a germé. Et un jour, je passais à Fitness Park et j'ai vu ma future coach. De son physique, je lui ai posé la question « Mais est-ce que tu fais du bodybuilding ? T'as un physique incroyable. » Et là, elle a enchaîné. Elle m'a dit « Mais je suis coach. » Préparatrice physique, moi je lui ai énoncé mes doutes et elle m'a aussi dit lance-toi, qu'est-ce que t'as à perdre, lance-toi.
1: Voilà, parce qu'en fait c'est pas réservé à un seul type de personne, tout le monde a une base physique, on parle souvent de la génétique, en plus on va pas se le cacher, en Guadeloupe on a une très bonne génétique. On est, de par nos métissages, nos mélanges, on est vraiment fait pour faire du muscle. Alors c'est vrai qu'on est vite enrobé, on aime manger, on mange riche, mais en dessous, on a une sacrée masse musculaire, donc elle est assez facile aussi à révéler. Donc à partir du moment où on met en place une certaine alimentation et une façon de s'entraîner, on a très rapidement des résultats. Ça, faut vraiment que tout le monde y pense, même au quotidien. Donc effectivement, à Fitness Park, là où je travaille, je le rappelle aux adhérents, souvent, on se trouve large, assez gros et tout, mais c'est pas pour rien si on est aussi, entre guillemets, massif, c'est parce qu'en dessous, il y a du muscle. Le muscle est recouvert, certes, par de l'eau ou de la graisse, mais il y a une masse musculaire là-dessous. Donc, quand on fait ce qu'il faut, eh ben, on a tout de suite un physique quand même plutôt harmonieux, un beau physique. Non, franchement, on a une très belle génétique en Guadeloupe.
2: Et de plus, pour ajouter en fait un complément à ce que tu dis, ici, on a la chance de pouvoir manger varié. C'est-à-dire, on a l'accès à tellement de légumes. Et ici, ils ont un goût tellement bon.
1: Aux épices, ça fait pas grossir. Et on a l'habitude d'épicer notre alimentation.
2: Juste le concombre qui est plein d'eau. En France, le concombre n'a pas le goût d'ici.
1: Encore moins les avocats.
2: Les avocats, l'aubergine.
1: On a plein d'exemples.
2: Brocoli, même le brocoli ici, quand tu le cuis vapeur.
1: Ou la feuille d'épinard, tout.
2: Tout a un goût différent ici. On a la chance de pouvoir manger varié. On a du poisson accessible. on a beaucoup des d'espèces. Bovins, on a du bœuf, on peut aller chez le boucher, ça va être le bœuf qui a été élevé à moins de 30 km de chez toi.
1: Toutes les viandes blanches, lapin, poulet, dinde, il y a tout ça en Guadeloupe.
2: Ok, ça peut, certains vont dire ça coûte cher, mais c'est peut-être les mêmes personnes qui par mois vont dépenser, allez, 50 euros au McDo ou...
1: Voilà, parce qu'on se rend pas compte, mais acheter à l'extérieur, ça a un coût. Ça, et bien souvent, les budgets sont impactés à cause de ça. On fait beaucoup moins à manger qu'avant, donc on achète beaucoup tout près et ça coûte très très cher. Alors finalement, faire ses courses, acheter des produits de qualité, mais les cuisiner, c'est kiff-kiff, voire plus économique en réalité. Surtout quand on a une diète précise comme la tienne.
2: Diète précise, ouais, c'est ça.
1: On peut aussi budgétiser.
2: Voilà, c'est ça, exactement. On peut budgétiser. Chaque semaine, je savais qu'est-ce que j'allais acheter, je savais quel prix ça avait. Si peut-être, par exemple, le steak 5% pendant ma diète, il a pris 2 euros, mais ça restait quand même moins cher que si j'allais acheter un burger dans un restaurant.
1: Chaque semaine.
2: Chaque semaine, t'as 20 euros la boîte me durait 2 semaines. Allez, un burger me coûte un burger seul dans un bon resto est à 20 euros. Alors que dans le burger, le steak, il est pas à 5%. Tu as du gras, tu ne sais même pas qu'est-ce qu'il y a exactement dans le burger.
1: C'est bien que tu relèves cette histoire de steak à 5% parce que aussi quand on fait ses courses, là, je reviens toujours au niveau des auditeurs, c'est important de regarder les étiquettes, la composition. Parce qu'effectivement, des steaks hachés, c'est pas mauvais pour la santé, mais il y a steak et steak. Ça va du steak où il y a, à peine 40% de bœuf et puis tout le reste c'est végétal, soja, etc. D'ailleurs ils appellent pas ça steak mais hamburger. Là on n'est plus sur du steak. En moyenne les familles quand elles prennent du steak 100% pur bœuf, ben là il faut regarder les matières grasses. Il y a des steaks à 25% de matières grasses. C'est pour ça que quand on lâche un steak dans une poêle, il y a autant d'huile. Mais il faut penser à prendre des steaks moins gras. Donc il y a du 15%, du 10%. Alors c'est sûr que c'est un peu plus cher. Mais c'est de meilleure qualité. Et effectivement, quand on fait du bodybuilding et qu'on fait une diète stricte, et c'est valable aussi pour les gens qui ont besoin de perdre du poids, par exemple pour une opération, pour être en meilleure santé, souvent c'est pour ça qu'on a besoin de perdre du poids, il y a des steaks 5%. Donc là, vous avez que la viande de bœuf, le fameux muscle, et là, c'est top. Vous pouvez manger des steaks tous les jours, c'est des steaks de qualité. C'est pas des morceaux de gras.
2: Et quitte à manger bien, autant moins sortir. Ça nous fait encore plus de bien à la santé. Acheter moins d'alcool, fumer moins. À la fin, tout
1: ouais,
2: est...
1: Moins grignoter. C'est ça qui est difficile souvent.
2: Et grignoter des produits, surtout manger des produits non transformés. Ça,
1: c'est dur, hein?
2: C'est très dur.
1: Parce que tout ce qu'on trouve dans les magasins, dans les stands, enfin à l'extérieur, tout est transformé quasiment.
2: Et dans cette diète, c'est ça qui a été le plus dur, c'est de bien manger. C'est-à-dire que j'avais jamais faim, mais j'avais tout le temps envie de manger du gras, tout le temps envie de manger du sucré, tout le temps envie de manger vraiment quelque chose de sale. Et par exemple, pendant mon cheat meal que ma coach m'a autorisé après
1: un
2: mois.
1: Alors, cheat meal, pour ceux qui connaissent pas, il a eu un repas libre où il avait le droit de manger ce qu'il voulait, que ce soit calorique ou pas.
2: Donc,
1: alors, qu'est-ce que t'as choisi?
2: Donc, j'ai opté pour un menu vraiment très chargé à Burger King, mais quelque chose de immonde, vraiment.
1: C'est quoi, hein? Il y avait combien de steaks, là?
2: En gros, il y en avait 5 steaks. Ouais,
1: voilà, il a pris steaks, le truc, le plus maousse, 5 steaks.
2: Frites, ordinaire, vraiment la boisson la plus sucrée.
1: Voilà, un bon ordinaire, bien glacé.
2: C'est ça.
1: Il y avait un dessert aussi?
2: Non, même pas, il n'y avait même pas de dessert. Hein.
1: Voilà.
2: Après, je suis allé au cinéma, mais j'ai pris des pop-corn, mais vraiment le gros paquet, vraiment, je me suis lâché.
1: Qu'est-ce qui s'est passé ensuite, alors?
2: Ouais, c'est ça. En fait, pendant que je mangeais, j'avais même pas de sentiment de satisfaction.
1: Pourtant ça faisait un mois que tu t'étais privé, que t'avais rien de manger, tout ça. Et t'étais pas heureux de manger,
2: en fait,
1: ça.
2: Je m'attendais à être plus heureux que ça. Je m'attendais à vraiment exploser de joie. Waouh, trop bon. Mais en fait, en le mangeant, j'avais plus ce sentiment de heureux que ça. Je m'attendais à vraiment exploser de joie. Waouh, trop bon. Mais en fait, en le mangeant, j'avais plus

0: Deux heures plus tard, j'étais malade.
1: Malade, carrément. Il se sentait mal d'avoir ingurgité tous ces aliments transformés. Alors c'était quoi voilà, les symptômes?
0: J'avais des sueurs froides. Normalement, c'est moi qui conduisais au retour. Mais j'ai fait peut-être aller 50 mètres en voiture. J'ai dit à ma copine, non, prends le volant, c'est pas possible. Je me sens mal, mes yeux étaient petits, j'avais chaud. C'est vraiment, je suis rentré à la maison, j'ai brossé mes dents, je suis allé à la selle. À la selle, je transpirais, je faisais rien. C'est-à-dire que mon corps n'acceptait pas.
1: Les 5 steaks, là, ils sont mal passés.
0: Ouais, mon corps n'acceptait pas ce que je venais de manger. Et par la suite, je suis allé me coucher direct. Ouais, c'est une sensation super bizarre. Et c'est même pas, quand j'ai raconté ça à des copains, ils m'ont dit, ouais, ou t'es nu en mal caca. Pas du tout. C'était vrai, j'avais rien. C'est juste, je suis allé me coucher. Et en dormant, l'oreiller était trempé de sueur, alors qu'il y avait la clim.
1: Ton corps éliminait un peu finalement toutes ces toxines. Ouais. Ça fait un peu penser à l'effet comme si, tu vois, on a eu du poison finalement.
0: Ouais, c'est du. Ouais. En gros, le corps, il reconnaît ce qui est bon, ce qui est pas bon. Pendant un mois, je l'ai déshabitué au truc transformé, trop sucré, trop gras. Là, j'ai redonné une couche et il m'a rappelé que,
1: Il m'a dit non.
0: Parce que j'ai toujours mangé sale. J'ai toujours, sachant que j'avais cet avantage de métabolisme rapide.
1: Oui.
0: Je m'autorisais vraiment sans être obèse ou en surpoids. Mais plus en fait, à 20 ans, le physique que j'avais à 20 ans, le physique que j'ai aujourd'hui à 30 ans.
1: Voilà.
0: Il y a des petits détails en fait que tu m'as fait mettre le doigt sur certains détails dans le bas du dos.
1: Le bodybuilding, ça va chercher les petits détails. Ouais. Donc, c'est sûr que son look général, comme je vous disais, il est grand, plutôt svelte, athlétique. C'est pas du tout quelqu'un qu'au premier regard, on va se dire qu'il est en surpoids. Après, quand on va dans le détail, il y a des petites zones où c'est à stocker. Un peu, comme tu dis, c'est, dans le bas de ventre.
0: Les fesses, depuis que j'ai commencé.
1: Les hanches, les petites poignées d'amour, des choses comme ça. Voilà, qu'il faut faire sécher pour la compétition. Et avoir ce fameux look de
0: garçon de plage.
1: Garçon de plage.
0: Il y a des shorts de bain que je mettais avant.
1: Oui.
0: Là, je les ai retestés la semaine dernière. Ils sont trop grands pour moi.
1: Au
0: niveau de la taille.
1: Et pourtant, elle n'avait pas une grosse taille, mais là, elle a une taille de guêpe. Voilà, c'est le cas de le dire.
0: Je suis passé de XL à ML.
1: Voilà, ça fait tout drôle.
0: En 2 mois, ouais.
1: Comme quoi, c'est possible. Parce que souvent, les gens, ils sont désespérés. Ils disent, mais depuis l'enfance ou depuis des années, j'ai tel poids, telle silhouette et tout. Mais je vous assure, tout part de l'alimentation et ça change très, très vite. C'est vrai qu'au début, c'est pas facile parce qu'il faut changer ses habitudes, mais les résultats encouragent à continuer, vraiment.
0: Mmh. Et plus on vieillit, plus on brûle moins.
1: Voilà, et le métabolisme, il se ralentit, en fait, tout simplement.
0: Et cette étape m'a fait me rendre compte que si, en fait, j'avais pas, passer la deuxième, donc bon là j'étais en première, j'ai passé la deuxième pour accélérer sur la diète, pour faire attention à ce que je mange. Je pense si j'avais pas passé cette étape de bodybuilding, dans 5 ans j'aurais eu un physique, peut-être que j'aurais un physique, là je vais comment le dire correctement, dans 5 ans, vu que maintenant j'ai ces connaissances et que je sais que mon corps brûle beaucoup moins et que je dois passer par cette étape pour perdre du poids, j'aurais peut-être fini beaucoup plus rond dans 5 ans.
1: T'aurais eu un autre challenge.
0: Ouais, un autre challenge.
1: Celui de perdre du poids, parce que en 5 ans, effectivement, t'aurais
0: stocké
1: davantage, ton physique n'aurait plus été aussi svelte et tout, et t'aurais dit, bon, je vais me faire une petite remise en forme parce que voilà, je suis plus comme à mes 20 ans. Mais du coup, maintenant, alors là, ça va être l'inverse. Tu te vois comment dans 5 ans, là, après une expérience pareille?
0: Dans 5 ans, je me vois... Dans 5 ans, déjà, j'ai pris des habitudes, c'est-à-dire faire des meal prep. Je le faisais.
1: Alors, c'est quoi les meal prep?
0: Les meal prep, le meal prep, c'est tous les dimanches, je prépare mes déjeuners et dîners de la semaine.
1: Voilà, le maître mot, c'est l'organisation quand on veut tenir une diète, oui.
0: Donc, ça me fait gagner beaucoup de temps. Au lieu de passer 1 heure tous les jours quand je rentre à la maison pour faire mon dîner, là, je passe 2 heures le dimanche. Je fais tout à la chaîne. je mets dans des baskets que je mets au frigo.
1: Tout seul donc.
0: Oui, tout seul.
1: Vous voyez,
0: oui,
1: mesdames, faites faire du bodybuilding à vos messieurs, comme ça ils se font à manger pour la semaine. Là, ça vous fait une charge en moins.
0: Oui, oui, oui. Ben, comme tout à l'heure, je disais, j'ai ma compagne, mais comme elle et moi, on mange deux choses différentes.
1: Ah, ben elle n'est pas en prépa de compétition.
0: C'est ça,
1: hein.
0: c'est ça.
1: C'est toi qui t'es mis. Elle t'a suggéré l'idée, mais là, c'est toi qui t'es dans ta galère, hein, pour l'instant. Hein. Oui,
0: donc,
1: oui.
0: Donc, en fait, j'influence aussi parce qu'elle fait aussi ses mille preuves.

0: Bah forcément.
1: Donc,
0: quand on vit avec quelqu'un, et puis je pense qu'elle voit aussi les résultats. Elle a un micro pas très loin. D'ailleurs, elle pourrait s'exprimer, hein, ça serait bien. Bah, en tant que compagne, non, mais déjà présente-toi.
2: Bonjour. Et ben, moi, je suis Raphaël, du coup, la compagne de Sirius. Alors déjà, c'est pas lui qui m'a dit de faire 2020. C'est moi qui lui ai dit de
1: on
2: faire.
1: On commence les conflits.
0: Ah ben oui, non, mais forcément. Déjà, tu es impliquée à 100%.
2: Ah oui, je dans le cette soutiens. Aventure avec lui. Oui, oui, je lui ai conseillé de faire parce que bah il avait rien à perdre. De toute façon, toi, tu lui as dit aussi. C'est un bagage en plus qu'il a maintenant, qu'il aura après. Il verra après s'il veut continuer. Parce que tant que la compétition n'est pas passée, ben, il ne saura pas si ça lui plaira vraiment.
0: Oui, la scène, hein, c'est l'épreuve finale, ultime, tout à fait.
2: Et voilà, mais du coup, pour manger, préparer ses repas, ben, il fait ses affaires tout seul, hein, c'est un grand garçon.
0: Mais sur, même par rapport à toi, du coup, ça influence forcément votre quotidien alimentaire? Il y a des choses peut-être que vous partagez ou...
2: Pas du tout. Non, rien du tout. Moi, je fais mes affaires.
1: Les flocons d'avoine. On partage les flocons d'avoine, c'est tout.
2: Plus maintenant, du coup, mais avant, oui.
0: Ouais.
2: Voilà, c'est tout.
0: Et d'un point de vue extérieur, t'en penses quoi un petit peu de son aventure? Comment il l'a vécu, tout ça? Parce que même émotionnellement, c'est particulier quand on change son alimentation, quand on enlève le sucre, tout ça. L'esprit et le cerveau, il réagit. Hein.
2: C'est vrai que le mental, faut le gérer aussi, en sachant que lui, il travaille bah, toute la journée, que des fois, il rentre tard, donc heureusement qu'il prépare ses plats. Comme ça, il est un peu moins fatigué. Mais sur le mental, c'est vrai qu'il y a des fois où il est très à cran, parce que il a pas sa dose de glucides et que là, vraiment, ça va pas.
0: Au début, mauvaise humeur.
2: C'est
0: hein.
2: ça. Au début, il était, il en avait marre oui. de manger la même chose tout le temps.
0: Ouais.
2: Faut lui laisser le temps de.
0: Ah, mais ça, ça fait ça à tout le monde.
2: Ouais.
0: Tout dans la société nous encourage à être des épicuriens, en fait. On mange, la réussite, oui. c'est quoi? Pouvoir manger ce qu'on veut, quand on veut, varier. C'est, tout ce qui est régularité, routine et tout, c'est tellement vu de façon péjorative aujourd'hui.
2: C'est clair.
0: Parce que c'était associé à un manque. Alors qu'en réalité, peut-être que le corps, il a besoin de cette discipline-là, finalement, cette routine-là. Mais c'est vrai que c'est vu d'une façon péjorative. C'est la galère, alors que pas du tout, c'est la santé. Ouais. Mais bon.
1: Au et maintenant, départ, j'apprécie. Hein.
0: Voilà, au départ, c'était une vraie galère. En fait,
1: t'as
0: fait
1: un les peu deux premières semaines,
0: ouais. Ah bah oui.
1: Les deux premières semaines, manger la même chose, c'était quelque chose. Mais
0: c'est
1: maintenant,
0: chiant,
1: je prends
0: hein.
1: un plaisir à manger mes deux steaks ou mon poisson. Ou parce que maintenant, j'ai trouvé des techniques où j'ajoute du citron. En plus, ici, on a du piment végétarien, on a de l'ail. Ouais, c'est ça. J'ajoute plein d'arômes. Et ouais, je me fais des goûts différents et surtout les légumes verts ici. Maintenant, je prends du plaisir à manger des légumes verts. Le concombre, je le mange comme une pomme.
0: Voilà.
1: Je le coupe en deux, j'enlève les graines, un peu de sel, un peu de citron.
0: Et tu trouves ça délicieux.
1: Et je trouve ça délicieux, c'est incroyable.
0: Ça vraiment. T'hydrate.
1: Ouais, c'est ça, c'est vraiment ça. C'est vraiment, vraiment ça.
0: C'est vrai que quand on se prive finalement un peu, on redécouvre aussi le goût des aliments et bah, d'apprécier les choses simples. Aussi, ne serait-ce qu'avoir accès à un peu plus de quantité, parce qu'il y a des moments aussi, donc effectivement quand on sèche, il y a des moments où c'est voilà, un peu drastique, on réduit les quantités, mais il y a des moments aussi où on augmente les apports, donc ne serait-ce qu'avoir un peu plus de riz, etc. Ça fait toute la différence.
1: J'ai vu le programme alimentaire que tu m'as envoyé là pour cette semaine.
0: Voilà, parce que les derniers jours comme maintenant... Il a fait tout l'effort de sécher, etc. Mais maintenant, on va quand même lui remplir ce physique pour qu'il arrive sur scène avec des muscles bien ronds, qu'il ait l'air plein.
1: Des galettes de riz.
0: Qu'il ait l'air plein tout en étant quand même bah, athlétique et sec. Non, mais franchement, c'est une grande aventure. Et mais on vous invite nombreux hein, vraiment à venir samedi prochain donc à la salle Robert Loison. Dès 18h, vous pouvez trouver les places sur Bizouk. Ça coûte 20 euros. Déjà, vous faites une bonne action, vous aidez une association à avancer. Et puis, c'est un vrai moment de partage, de plaisir, c'est familial. En général, tout le monde vient avec des teams. Là, je vais demander à la compagne, vous avez prévu quoi pour lui? Vous êtes en équipe
2: Oui, on a des amis qui viennent, qui vont nous soutenir. Oui, oui, oui. Hein, y a des
0: il y aura des pancartes et tout.
2: Alors, pancartes, je ne sais pas, il faudra qu'on s'organise.
0: Bon,
2: en tout cas, on sera là pour le soutenir. Là-bas.
1: Et crier.
2: Oui.
0: Ah ben bien sûr.
2: Salut.
0: Ouais, non, mais c'est ça. Et l'esprit, ça va être que ça. Tous les athlètes qui seront là seront avec leur famille, les amis. C'est vraiment un challenge et un vrai moment de partage. L'esprit du bodybuilding, c'est vraiment ça. C'est se dépasser, se surpasser, mais ça apprend aussi beaucoup l'humilité. Parce que souvent, les gens qui ne connaissent pas ce sport pensent que bon, on est un peu des narcissiques, on veut être les plus beaux de la planète, mais c'est pas exactement ça. Finalement, aujourd'hui, après cette expérience, c'est quoi pour toi le bodybuilding, le culturisme? Être un athlète culturiste, c'est quoi finalement?
1: C'est du travail. C'est beaucoup de travail, beaucoup de mental. Je comprends qu'on dise qu'on soit fou, parce qu'il faut vraiment un mental hors norme pour... tout le monde peut aller à la salle et pousser, tout le monde peut le faire, mais c'est pas tout le monde qui a cette discipline de manger ce qu'il faut, de manger la quantité qu'il faut, de...
0: Mais même les entraînements, faire ce qui t'est imposé,
1: ouais, de faire
0: pas
1: les
0: que ce
1: entraînements
0: que t'as envie.
1: Qu'il faut, ouais, c'est... Là, j'ai enchaîné les mêmes exercices pendant 6 semaines, je suis allé 6 fois par semaine à la salle, j'ai fait les mêmes exercices, j'ai pas raté une séance.
0: Bah déjà, c'est tout à ton honneur, bravo.
1: Merci. Et c'est ça qui me rendait fou, en fait, c'est d'aller. Et juste, en fait, je me disais, réfléchis pas trop. Va, fais. Mm-hmm. Et c'est là où je me dis qu'en fait, en bodybuilding, on n'est pas narcissique, au contraire. C'est qu'on veut, on veut travailler sur nous-mêmes.
0: Et surtout sur nos points faibles.
1: Sur nos points faibles. C'est vraiment, on est
0: si
1: en face de...
0: Si tu fais
1: de,
0: c'est tout le temps la même chose, c'est que parce que tu travailles tout le temps la même zone, mm-hmm, il mm-hmm. faut essayer de rattraper, entre guillemets, un point faible. Mmh, voilà.
1: Et le jour.
0: Il y a qui a envie de bosser sur ce qui va pas.
1: Ouais,
0: personne
1: ouais.
0: de base. Mais pourtant, c'est ce qu'il faut faire dans la vie, je pense, hein, pour progresser,
1: oui.
0: s'épanouir.
1: Et surtout être humble parce que, en fait, quand on me dit, ouais, t'as un super physique, quand je me vois dans la glace, je suis content, mais.
0: Toi, tu le vois pas.
1: Ouais, je le vois pas.
0: Tu vois ce qui ne va pas.
1: Ouais, ouais, c'est ça. Je vois surtout ce qui ne va pas. Et j'ai toujours une petite voix dans ma tête qui me dit, ça va pas durer. Tu peux être content à l'instant T,
0: tout à fait.
1: Mais peut-être dans une heure, je peux faire un AVC, ou peut-être dans trois jours.
0: Non, mais
1: dans... C'est éphémère. Non, mais c'est éphémère dans le sens où il faut être humble. Il faut être humble parce que...
0: Tout à fait, mais ne serait-ce que sans rencontrer d'autres personnes aussi graves. Mais ce qui ne va pas durer, c'est effectivement la silhouette, le physique que tu as réussi à atteindre aujourd'hui. Il faut l'entretenir.
1: Ouais, l'entretenir.
0: Parce que, effectivement, c'est ingrat. Dès qu'on change les habitudes ou qu'on les perd, eh ben, on change de physique. Et les, comme les cellules grasses, etc., une fois qu'elles existent, ben, elles sont là en mémoire aussi. Et ouais, après une compétition, c'est le côté un peu ingrat et
1: ouais,
0: tout.
1: C'est ce côté grave,
0: elles
1: ça.
0: Attendent que ça, que ouais. tu les re-remplisses à nouveau. Parce que tu as joué à quoi, là?
1: On ouais, joue, ouais, ouais, ouais.
0: Temps. Il est bien gentil, mais les beaux kits, tout ça, là, ça revient quand?
1: Et j'ai bien hâte. Je pense tous les jours à ça. Bon, c'est le lendemain même, le soir de la compétition. Je
0: tout
1: pense
0: à fait, il faudra te faire plaisir. Mais,
1: ouais, c'est le challenge, garder ça, parce que je pourrais pas manger comme ça. Il y en a qui. Moi, j'ai fait une diète de 2 mois, il y en a qui tiennent des diètes de 7 mois, de 1 an. Et moi, je suis un petit niveau et moi, je pète déjà un câble.
0: Mais c'est progressif.
1: C'est fou.
0: Et c'est surtout au début que c'est le plus dur.
1: C'est grand respect. C'est très, très grand respect. Quand je vois des champions, Serge Numbri qui était champion, quand on parle de la Guadeloupe, il y a d'autres champions au niveau de la France qui sont
0: tout
1: plus jeunes que moi. Waouh, des mecs de 22 ans qui ont des physiques incroyables. Et qui sont...
0: Bon, après, Numbri, il avait un régime particulier. Hein. En soi, c'était le riz, les haricots rouges. Et lui, c'était la viande de cheval qu'il mangeait en quantité, mais avec des entraînements complètement dingues. Plus de 6 heures par jour, 2 fois dans la journée, entrecoupées de ses gros repas, de siestes, dormir. C'était vraiment une vie dédiée au bodybuilding. Et il a montré, et d'ailleurs, il est reconnu internationalement par rapport à ça, qu'avec une discipline simple, mais une vraie discipline, on arrive au sommet, parce que, en gros, il était le concurrent de qui? D'Arnold Schwarzenegger en personne. Et on connaît l'époque, on connaît, puis ça n'a pas beaucoup changé. Dès qu'il y a de l'humain, il y a un peu de la magouille, tout ça. C'était l'éternel deuxième, parce qu'en face, c'était Arnold Schwarzenegger, mais on le sait tous que c'était pour lui. C'était lui, normalement, Monsieur Olympia. La panthère noire, quand même. Hans Bertrand, ils peuvent être fiers, quand même. Hein. Sacré champion. Hein. On dit Guadeloupe, terre de champion. Ben, Hans Bertrand, commune de champion aussi. Hein. Et c'est vrai que même quand on voyage à l'international, quand on dit Guadeloupe, ben, dans le bodybuilding, tout le monde connaît Serge Numbri. Et ils connaissent la Guadeloupe grâce à lui.
1: Mais c'est pour ça, ouais, c'est pour ça qu'il faut ce côté humble qu'on a tous, parce qu'il y a toujours mieux que soi.
0: Ça, tu c'est
1: peux,
0: vrai.
1: Tu peux être carré comme tu veux, il y aura toujours un mec plus fort que toi, il y aura toujours mieux que toi, donc reste à ta place.
0: Voilà, mais c'est vraiment ce que j'aime face. Dans ce sport, tout à fait. C'est qu'au final, c'est pas de la concurrence entre les athlètes parce que tout le monde a fourni un énorme travail. Mm-hmm. Ensuite, ce sont d'autres hommes et femmes, donc les juges, qui vont prendre leurs décisions. Mais tout le monde a gagné puisque tout le monde a fait le même travail, a tenu le challenge et monte sur scène le jour J.
1: Le meilleur qu'il a pu faire.
0: Voilà. Mm-hmm. Donc c'est pour ça que moi, le conseil aussi que je donnerais à n'importe quel athlète, au moment où on monte sur scène, c'est le moment de prendre du plaisir.
1: Ouais.
0: Célébrer l'effort qu'on a fait, on a tenu son challenge, on a déjà tout gagné. C'est monter sur scène en fait.
1: C'est ça aussi qui me motive.
0: La vraie récompense, c'est même pas le classement qu'on fait au final, c'est d'être là avec les autres.
1: Si je perds, j'ai aucune excuse, je me suis donné à fond.
0: Donc t'as rien perdu.
1: J'ai rien perdu.
0: On perd pas en fait. Ouais. Perdre, ce serait ne pas monter sur scène. Avoir craqué. Aussi bien sur l'alimentation, donc pas vouloir monter sur scène parce que le physique est pas là, ou pire, mentalement. Te défiler, oui, ça arrive aussi. Il y en a beaucoup qui se lancent dans des préparations et finalement qui ne montent jamais sur scène.
1: Ça doit faire
0: moins, tu peux être fier aussi de ça, te dire, bon, ben, mentalement, ben, je suis solide, mine de rien.
1: Ouais, j'aurais pu trouver des excuses, mais c'est du même
0: déjà
1: arrivé.
0: Défiler, bien évidemment, il y en a plein.
1: Pour mes entraînements, c'est déjà arrivé, Fitness Park, ils éteignent la lumière, je dois partir.
0: Je suis
1: le dernier dans la salle. Et c'est là où je me suis rendu compte que, je suis discipliné, c'est là où.
0: Et déterminé,
1: surtout. Ouais, je rentre tard. Ma copine me dit,
2: Je change sans toi.
1: Je sens moi, je vais arriver, t'inquiète.
0: Non, mais c'est vrai que pour toi, ça quand même, parce que ça demande beaucoup d'implication, mais du coup, pour la vie sociale, on le sait aussi, c'est quand même compliqué.
2: Ça va, il réussit quand même à voir ses amis, même si bon.
1: Je suis fatigué.
2: Il est fatigué.
0: Il préfère aller dormir maintenant.
2: Vu qu'il peut pas manger ni boire la même chose que le reste du monde.
0: Éviter la tentation.
2: C'est ça. Mm-hmm. Donc c'est plus là où ça l'a mis un peu en retrait, mais dès que c'est fini, il va repartir de belle. Il va retrouver une belle vie sociale, même s'il ne parle qu'à moi.
0: Mais est-ce que ça, finalement, pour vous, votre couple, tout ça, ça va vous a plus rapproché? Séparé, je sais qu'on n'a pas toujours parlé de sa vie comme ça, mais c'est intéressant de savoir.
2: On est déjà très proches à la base. Je pense que rien n'a bougé depuis le début de la compétition, vu que je l'ai poussé à faire ça. Je pense que il aime du coup que je sois derrière lui, parce que pour pas qu'il pète un câble aussi.
0: Ouais, c'est ton pilier finalement.
1: Ouais, c'est ma zone. Ouais, je lui parle de tout. Hein. Ouais. C'est ma zone.
0: Mais c'est important d'avoir quelqu'un qu'on se rende compte aussi. C'est pas quelque chose à vivre tout seul.
1: Ah ouais, tout seul.
2: Ah, tout seul.
1: C'est tout seul. Ça, c'est quelque chose. Ouais, les mecs qui sont seuls. Ah,
2: c'est pour ça qu'il y a des gens qui se défilent. Je pense que s'ils sont tout seuls, je pense qu'ils n'auraient pas.
0: Ou si t'as un conjoint ou une conjointe qui refuse l'idée, qui joue pas le jeu, je pense qu'il y en a qui abandonnent aussi. Pour ça, parce que ça met leur vie personnelle en péril.
2: Et je pense que dans l'organisation qu'on a, je pense que ça l'aide aussi, puisque nous on va à la salle le matin, très tôt.
0: Ah, donc tu fais du sport aussi ?
2: Oui, je fais du sport aussi.
0: Ah, mais c'est bien à savoir.
2: Donc on va à la salle le matin, et donc je pense que dans notre organisation, ça facilite la préparation, parce qu'il aurait pu y aller tout seul le matin, mais je pense qu'il n'aurait pas eu cette volonté, cette motivation, si j'étais pas là.
0: Ouais, finalement.
2: Enfin, je dis ça, mais
1: différent.
2: Je sais pas.
0: Non, mais si. Mais au final, c'était déjà votre organisation avant, un moment de partage, finalement, d'aller faire ce sport ensemble en même temps. Et ça, vous avez pu le conserver, ça,
2: c'est. Oui.
0: Donc c'est possible.
2: Même si on fait pas la même séance finalement, mais.
1: C'est arrivé une seule fois qu'elle fasse la même que moi. Mais sinon, sa séance, je fais ma séance, on se croise, on se parle.
0: Après, le sport en salle, c'est ça aussi. Chacun a des besoins différents et tout. Mais ne serait-ce que le fait d'aller en même temps,
1: vous partagez
0: la même chose. Quoi. Après, c'est vrai que le contenu de la séance est souvent différent. Mais il y a pas mal de couples, sans parler de compétition, qui viennent à la salle en même temps. Et puis, chacun fait ses exercices aussi, pas forcément tout. Mais vous faisiez tout ensemble avant.
1: On faisait pas les mêmes séances.
2: Il y a quelques fois où on se disait, enfin, moi j'avais la flemme de réfléchir, je disais, bon, je me greffe à toi. Et...
0: Bah oui, t'es un compagnon coach. C'est ton coach un peu quand même. Oui, forcément.
1: Ouais, elle arrive. Bon, j'ai fait quoi aujourd'hui? Genre, voilà, séance par WhatsApp. Après, elle me dit, j'ai bien aimé cette séance aujourd'hui.
2: Il y a des fois, je dis, j'ai pas aimé. Il y a des exos que j'aime pas. Je lui dis, vas-y, change. Je lui dis, change pas. Mais sinon, oui, non, c'est vrai qu'on a une bonne organisation.
1: À la base, ouais, j'allais à la salle 5 fois semaine, donc avec elle. Donc, et quand je suis passé.
3: C'est déjà un gros rythme, hein.
1: Ouais, c'était déjà un gros rythme. Donc, quand je suis passé à 6 fois, ben, il y a juste une journée où je vais seul et elle reste dans le lit. Moi, je vais, je rentre, j'arrive.
3: On sent la jalousie, tu sais. Reste dans le lit, j'aurais bien aimé y être aussi.
2: J'adore un peu plus, du coup.
3: Ah, ben, je pense qu'il aurait bien aimé avoir.
1: Grâce mater, j'en fais très rarement.
3: Bientôt.
1: Fatigué sur moi. La semaine prochaine, tu es en vacances.
3: En plus. Là, il va dormir pendant 48 heures. Là,
1: deux semaines de vacances, là, et la semaine après la compétition. Ah, yeah.
3: Voilà, tu vas profiter.
1: Je serai chez moi, derrière mon ordi.
3: Non, mais comme quoi, finalement, c'est bien tout simplement de se mettre des défis, de se challenger, un peu sortir de sa zone de confort, sans dire de faire ça au quotidien ou tout le temps. Mais peut-être même, tu vas peut-être jamais refaire de compète après, mais c'était quelque chose à vivre, vraiment.
1: Ouais. Le fait de, surtout le fait que ce soit sur 2 mois, c'est ça qui m'a rassuré. Je me suis dit, c'est sur un temps donné. Ok, les compléments alimentaires ça coûte cher. Ok, tout ça c'est budgétisé, mais c'est sur 2 mois et c'est ça qui m'a donné envie d'aller au bout. Parce que qu'est-ce que 2 mois sur une vie? C'est vraiment 2 mois qui ont, je pense, peut-être changé ma vie. Ça a changé le reste de ma vie, ces 2 mois.
3: Bon, ben, ça valait le coup.
1: Alors, tu
3: parlais de compléments alimentaires, parce qu'il y a plein de mythes aussi autour de la pratique du bodybuilding. Donc, on précise à nous tout ce qu'on fait. Ben, c'est naturellement. Hein, on ne fait pas appel à la chimie pour avoir des résultats. On joue avec la chimie qu'il y a dans l'alimentation, parce que les aliments, finalement, et les manger, les associer, etc., c'est de la chimie, n'est-ce pas?
1: Oui.
3: Et donc, quel genre de compléments alimentaires tu as? Ils servent à quoi?
1: Alors,
3: pour les auditeurs qui n'y connaissent rien, ça pourrait leur servir d'ailleurs.
1: C'est vrai. Le grand classique, la whey.
3: Alors, c'est quoi de la whey?
1: La whey, W-H-E-Y, qui est en fait sous forme de poudre extraite du lait. Donc, ce sont des protéines animales exprès, donc récupérées dans le lait de la vache. C'est comme la poudre Nido que vous donnez à vos enfants dans le biberon, mais pour adultes.
3: Et avec comparaison.
1: Et avec, en général, plus de 70%, 70 grammes de protéines pour 100 grammes. Donc, très, en fait, c'est pour la récupération musculaire, pour que vos muscles se régénèrent. Et pour avoir en fait un petit complément de protéines, ça simplifie un peu le process. Au lieu de 25, dans une scoop vous avez 25 grammes de protéines, donc ça équivaut à 3 œufs concrètes, 4 œufs, ouais.
3: Et il faudrait à peu près pour quelqu'un comme toi, il faut à peu près combien d'œufs si on était que en œufs par jour pour avoir ton quota de protéines dont tu as besoin chaque jour.
1: Si je fais le calcul,
3: parce que c'est aussi des calculs. D'accord, on vous dit que c'est l'alimentation, c'est de la chimie, des mathématiques, c'est pas des lol, hein, c'est sérieux.
1: Ouais, 6-7, il me faudrait 30 œufs.
3: Voilà, donc, on peut pas manger 30 œufs tous les jours, c'est difficilement digeste là.
1: Difficilement.
3: Puis pour le porte-monnaie, on dit que c'est cher, ben voilà. Quand on voit le prix de la boîte de 30 aujourd'hui. Ouais.
2: C'est clair.
1: Et après, il y a quoi? Il y a l'incontournable aussi, créatine. Là, c'est pour l'endurance musculaire.
3: Parce que c'est très à la mode, là, on en parle un peu partout. La créatine,
1: c'est le complément idéal.
3: Pour les hommes, les femmes, surtout après 40 ans.
1: Ouais, pour la pousse des cheveux, la pousse des ongles, la qualité de la peau, l'endurance musculaire, la créatine. En fait, c'est jusqu'à aujourd'hui, toutes les études qui sont sur la créatine ne montrent pas d'inconvénients à la créatine. On ne peut pas faire d'overdose de créatine. Bon, on va pas s'enfiler une boîte entière, mais on est sur autour de 3 grammes.
3: Voilà, 3-5 grammes tous les jours.
1: Après, j'ai quoi encore? L'oméga 3 pour pour anti-inflammatoire pour les articulations.
3: Voilà, avant on le trouvait et on en mangeait surtout dans tout ce qui est sardines, maquereau, mais ça aussi, ça se perd. En tout cas, les plus jeunes ne mangent quasiment plus ça. Donc, ils n'ont plus d'oméga 3. Ouais. Tous les poissons gras aussi, saumon. thon.
1: Très très bon pour le cœur, l'oméga 3 aussi. On a quoi, j'ai quoi encore? J'ai l'arginine, un vasodilatateur.
3: Alors ça sert à quoi?
1: Vasodilatateur pour augmenter l'oxygénation dans mes muscles et donc pousser plus longtemps, donc augmenter en fait l'endurance musculaire et aussi la récupération. J'ai quoi, la citrulline qui a aussi une fonction équivalente à la récupération musculaire. J'ai quoi encore? J'ai mes vitamines C. Qu'est-ce que j'ai encore?
3: Finalement, faire une préparation, c'est aussi se remettre complètement en santé et mettre le corps vraiment.
1: Mais ça, ouais. Ah, oui.
3: Optimal.
1: Oui, anecdote. La deuxième semaine, je tombais malade. J'avais un gros rhume et comme je prenais mes vitamines, je faisais mon sport, je prenais mes compléments, ça a duré 2 jours, hein, même pas.
3: Alors que avant
1: ça aurait duré une semaine, 2 semaines sur moi, facile.
3: Ouais, mais là, t'étais beaucoup plus fragile.
1: Ouais,
3: dès que tu prenais un microbe,
1: ça traînait sur moi. Et là, j'ai pris mes compléments, mes vitamines, mes oméga. Enfin, je mangeais bien. J'avais donc mon système immunitaire, c'est beaucoup mieux porté.
3: Donc tu tombes moins malade, t'es plus résistant.
1: Ouais, beaucoup plus résistant.
3: Mais ça aussi, c'est un truc. Nous, on est quand même français, n'est-ce pas? Avec beaucoup de l'influence de la culture francophone, on n'a pas cette culture du complément alimentaire. Ce sont plutôt les anglophones qui ont ce réflexe-là. Eux, ils préfèrent prévenir que guérir. Après, on peut les comprendre vu le prix des soins. Il vaut mieux prendre des compléments, éviter de tomber malade. Mais nous, le fait qu'on ait la sécurité sociale, etc., qu'on ait plus accès aux soins. Mais on a tendance à pas prévenir du tout et se dire bon si je suis malade je vais me guérir. Mais réalité il faut quand même pas mal prévenir. Après, dans notre culture créole, les anciens, oui, ils faisaient des thés, ils utilisaient les plantes, mais toujours pour la même raison, parce que c'était la médecine traditionnelle, les plantes médicinales. Ils faisaient pas appel à la médecine de maintenant, les médicaments, ils avaient pas accès aux hôpitaux et tout, et on a un peu délaissé ça. Et je pense que c'est pour ça aussi qu'aujourd'hui, on est beaucoup plus fragile, réceptif à tous les microbes, etc. Parce que on ne prévient pas. On attend d'être malade pour pas prendre soin de nous, quoi, tout simplement. Donc ça aussi, il faut y penser.
1: C'est vrai.
3: Se supplémenter.
1: Même pour les femmes enceintes aussi.
3: Tout à fait.
1: Les seniors, les femmes enceintes.
3: Tout au long de la vie, en vrai. On a besoin, même les enfants... Quand on dit attention, le sucre, etc. et tout, c'est parce que on leur donne pas les conditions optimales pour se développer, mais au mieux gérer leurs émotions, tout ça.
1: Ouais, c'est vraiment les compléments. J'en prenais avant, mais pas autant.
3: Oui.
1: Et surtout que là, dans cette compétition, j'ai doublé voire triplé les doses indiquées sur les boîtes, mais je me sens bien, ça n'a pas créé d'overdose. Mes reins vont très bien. Je vais à la selle, j'ai ma mixation normale. Rien de nouveau sous les tropiques. Mais mon complément favori, c'est le complément que je. En fait, il a plusieurs noms, mais en général, il s'appelle le ZNMB. C'est un complément, c'est zinc, magnésium et vitamine B6. Et parfois, il est aussi accompagné de mélatonine à l'intérieur. Donc, en fait, c'est le complément que vous allez prendre si vous avez du mal à vous endormir le soir. C'est un complément que vous prenez et qui vous aide à bien dormir et à récupérer un peu plus vite. Et surtout la mélatonine aussi, je prends ce complément à chaque fois que je sors d'une séance de sport tardive.
3: Parce que c'est vrai qu'il y a des gens qu'on peut de s'entraîner le soir en disant « Ouais, mais après, j'arrive pas à dormir. »
1: Ah ben, c'est la solution. C'est le ZMB ou parfois, il s'appelle aussi ZMA. Ça dépend du fabricant, mais...
3: Pour toi, ce serait ça ton essentiel en mode lifestyle toute la vie?
1: Celui-là.
3: Dans ce monde où on est très stressé, il y a beaucoup de gens qui souffrent d'insomnie. En fait, ça apporte un équilibre hormonal et nerveux, surtout.
1: Oui, le repos nerveux, c'est ça. C'est ça qui fatigue. Les gens pensent qu'ils sont fatigués parce qu'ils ne dorment pas assez, mais ils sont juste. C'est le système nerveux qui est très, très, très sollicité pendant toute la journée. Conduire. Avoir des enfants, être tout le temps attentif à quelque chose, faire attention.
3: Le travail,
1: le stress.
3: Les objectifs du travail, le stress, exactement.
1: Le sommeil, c'est le seul moment où le cerveau est en off. C'est-à-dire qu'il est concentré sur vous et votre récupération. Donc le ZMB, c'est... Ouais. Voilà.
3: Pour toi, ce serait The Complément.
1: Ce serait celui-ci, ouais. Le créatine, je peux m'en passer. Oui, je peux m'en passer.
3: Ouais, parce que ça, par l'alimentation, on peut avoir notre quota de protéines.
1: Ouais, c'est ça. Et qu'est-ce que je prends d'autre? C'est tout, hein.
3: C'est déjà pas mal.
1: Là, c'est déjà pas mal. Avant, je prenais de la carnitine, mais là, c'est un autre sujet. C'est
3: alors, la carnitine, ça sert à quoi pour que les personnes comprennent ?
1: La carnitine va être très utile pour certains brûle-graisse. C'est-à-dire que, par exemple, en fait, la carnitine se trouve dans la viande. Et un végétarien va avoir des carences en carnitine parce qu'il ne mange pas de viande. Mmh. Et c'est pour ça que se supplémenter en carnitine va vous aider à brûler la graisse. Il va, en fait, c'est une molécule qui aide votre corps à utiliser la graisse comme carburant, vulgairement dit.
2: Mais en tant que végétarien, est-ce qu'ils peuvent en prendre de la carnitine?
1: Oui, un végétarien peut. Un végétarien peut prendre de la carnitine.
2: Mais est-ce que c'est pas tiré du coup de la?
3: Ça reste animal la composition.
1: Ouais, mais c'est synthétique. Ouais. C'est vrai, ce sont pas des molécules tirées de la viande. Ce sont des molécules comme la caféine qu'on prend en gélule. C'est de la caféine synthétique. C'est pas, ça vient pas de la café, du café.
3: Ça a été fabriqué.
1: Ça a été fabriqué. Voilà, c'est ça.
2: Ok.
3: C'est quand même toute une histoire. Hein.
1: Ouais, c'est ma passion.
3: Beaucoup de science, beaucoup de biologie. C'est ça aussi finalement le culturisme, c'est apprendre. Toujours apprendre. Qu'est-ce que tu as appris parce que c'est ok ton domaine de prédilection de base, mais tu as forcément découvert des choses ou par rapport à la théorie, la pratique, peut-être quelque chose qui t'a marqué. Des idées reçues ou
1: qu'est-ce que j'ai appris
3: qui ont changé.
1: Je dirais ce que j'ai appris, ce serait le pump. C'est vraiment en fait enchaîner. En fait, c'est travailler moins, entre guillemets, travailler un peu moins pour avoir plus de résultats.
3: Tout à fait.
1: Avant, j'allais à la salle, je me butais sur un exercice, c'est-à-dire sur la même partie du corps plusieurs fois et j'étalais sur la semaine. Au contraire, il faut se focus peut-être étaler sur 2 jours, le reste de la semaine, travailler autre chose. Une autre fois dans la semaine, le travailler, mais d'une autre façon, avec d'autres muscles. Ne pas faire des abdos tous les jours. Avant, je faisais des abdos tous les jours. Tous les jours, je faisais des abdos. Maintenant, je fais des abdos une fois par semaine.
3: Et t'as toujours des abdos.
1: Toujours des abdos.
3: Parce que quand j'y avais fait son programme au départ, il y a plein de choses qui l'ont étonné. Parce que c'était pas du tout sa manière de travailler en lifestyle. Il me dit, mais il n'y a jamais d'abdos. Ou les abdos que tu me donnes, ben, c'est rien comparé à ce que je faisais. Et c'est là que je me souviens, tu m'avais fait la remarque. Et je t'avais dit, oui, mais t'as déjà des abdos. Mmh. Donc là, ce qu'on va chercher, c'est aller ce qui manque ou améliorer ce qu'il y a. Et les abdos étaient là, mais il fallait affiner la taille, n'est-ce pas ?
1: J'avais une grosse taille, vraiment. Et c'est toi qui m'as fait me rendre compte que j'ai une petite taille. Je me suis toujours dit, j'ai une grosse taille.
3: Oui, souvent, les hommes, ils se disent, je suis carré, je suis large. Ouais. J'ai eu déjà plusieurs athlètes hommes. Et à chaque fois, ils me disent, alors, mais comment ça, tu vas, quelle taille de guêpe ? Moi, je suis carré, je suis large. Non, vous les hommes, vous avez tendance à stocker au niveau du tronc. Donc même si vous avez peu de gras, le peu de gras que vous avez, il est toujours dans cette zone-là. Enfin, très très souvent, dans cette zone-là.
1: Il est surtout dans la zone des fesses. J'ai perdu des fesses, mais je reviens là-dessus.
3: Ça fait un lentilleur. On stocke, oui.
1: Et le fait de marcher, après mes séances, je rentrais chez moi, je ne faisais pas de tapis, généralement, je faisais rarement du tapis.
3: Les gens associent souvent la pratique du cardio avec la perte de poids. Donc, quand on estime qu'on n'a pas de poids à perdre, on se dit, mais pourquoi faire du cardio? Alors que le cardio, non, ça sert à muscler le cœur, à s'assurer d'avoir une condition physique suffisante pour pouvoir faire les exercices de musculation derrière le volume et tenir ce rythme-là. Et effectivement, ça active ton métabolisme, etc.
1: Marcher, c'est tellement efficace.
3: Donc ça va affiner ta silhouette, mais c'est très très efficace.
1: Ouais.
3: Mais pareil, dans l'ancien temps, on était obligé de marcher pour faire la moindre chose.
1: Ouais, en y repensant, on est des marcheurs.
3: Les gens faisaient leur cardio parce qu'il faut aller juste faire sa vie, quoi. Et tout était à pied,
1: même
3: surtout
1: chassé ici
3: en Guadeloupe avec les mornes, le relief, etc. Ouais. Donc les gens faisaient du sport tout le temps.
1: Et l'être humain, jusqu'à aujourd'hui, c'est le seul animal qui transpire. Donc en fait, nous, on a cette capacité à être endurant. Donc juste marcher, transpirer, ça nous fait consommer des calories. Alors qu'un animal, il va peut-être courir pendant un certain temps, mais il va s'arrêter. Il va reprendre son souffle et il va repartir. Alors qu'un homme, un humain peut gérer la température corporelle avec la sueur, justement. Nous sommes des marcheurs. Alors juste aller à la salle, tapis incliné, marcher pendant 40 minutes... On a déjà passé 300 calories.
3: C'est excellent.
1: Et c'est pratiquement le petit déjeuner, quoi. Et ça nous fait notre déficit easy to win. On met un petit Netflix, on est dans notre téléphone. On passe tellement de temps dans le téléphone. J'ouvre mon téléphone, 40 minutes de tapis, je fais mes petits trucs, ça passe.
3: Ouais, parce que souvent les gens ils disent ah c'est long mais je vais m'ennuyer, qu'est-ce que je vais faire 40 minutes sur un tapis? Ben, on peut faire plein de choses.
1: Je travaille hein, sur le tapis, je prends mon téléphone, j'envoie des messages à mes clients, je prépare des programmes,
3: on peut se divertir aussi, c'est le temps de regarder une série, d'écouter passer un album.
1: Moi j'ai le cardio qu'il faut pour passer un coup de fil, c'est pas tout le monde mais c'est pas facile, mais j'ai déjà appelé un assureur, j'ai déjà appelé un client, j'ai déjà appelé prospect.
3: Ou prendre le temps aussi pour soi, pour réfléchir, faire le point, c'est un petit moment de réflexion aussi. Chaque jour, un peu de méditation, on parle souvent de tout ça dans le bien-être. Ben, on peut associer aussi ce moment de cardio, de marche, avec la méditation, un retour sur soi. Je pense que ça aussi, on le perd de plus en plus, et pour notre équilibre, c'est important. Tout le monde court après le bonheur, mais des fois, c'est des choses très simples.
1: Les choses simples. Le bonheur se trouve dans les choses simples.
3: Voilà, pas gagner forcément que des millions, découvrir des endroits ultra machin. Non, non, juste chaque jour, être en phase avec soi.
1: Marcher, juste mettre un petit album, un album de musique dans les oreilles, ça marche.
3: Ça fait du bien.
2: Oui, juste tu déposes ton cerveau finalement.
1: Ouais.
3: Tout à fait.
1: Et le tapis fait le reste. Hein.
3: Voilà, ne pas réfléchir. Ouais, je crois que c'est difficile aujourd'hui. Hein.
1: Ouais, vraiment, se refocaliser sur l'instant présent. J'ai une petite technique, quand je pars dans mes pensées, j'avais lu ça dans un livre qui s'appelle Le Code. Quand je pars dans mes pensées, je prends le temps de faire une grande inspiration et je ne juge pas ma pensée précédente. C'est-à-dire que je reviens sur l'instant T. Ça arrive très souvent, je regarde dans le vide et je pense à des trucs qui m'énervent, qui m'angoissent. Grande inspiration, on repart à neuf et je me rends compte qu'en face de moi, il y a ma copine, en face de moi...
3: Ça va
1: en fait, hein, sur le moment, tout va bien.
2: Moi, je m'énerve en fait.
1: Je m'énerve sur un truc qui est déjà passé ou qui va se passer, selon moi, peut-être. Donc autant revenir sur l'instant présent. Donc ouais, tout ça, ça m'a appris à profiter autrement de la vie, ouais.
3: Donc finalement, c'est le culturisme, c'est pas un sport de kéké qui pense à rien, parce qu'on prend souvent aussi à quand on a du muscle, on n'a pas de cerveau. Finalement, ça apprend même à méditer, vous voyez.
1: Ouais. C'est plus t'as du muscle, plus c'est compliqué de l'entretenir, plus tu dois.
3: Mais ne serait-ce que le développer. Les gens aussi ont une idée. On va faire 4 exercices, je vais être balèze. Si seulement c'était comme ça.
1: Quand il y a le nombre de clientes qui me disent, je leur dis, fais des, élévation latérale. Donc c'est un mouvement qui travaille les épaules. Par contre, je ne veux pas devenir carré. je lui dis, rassure-toi, ça fait 10 ans que je fais de la muscu, je ressens pas à Schwarzenegger.
3: Okay.
1: Vas-y, tu peux pousser. Tu peux faire des épaules.
3: Et encore moins pour vous, mesdames. Mais c'est vrai, faire de la musculation, ça va vous permettre d'harmoniser votre propre silhouette, mais pas du tout de la surdévelopper, ressembler, je ne sais à quoi, à une brique, à un homme. Non, pas du tout. C'est très dur de développer ses muscles.
1: Et en plus, plus on développe, plus une femme développe ses muscles, comme les épaules, qui est un muscle. Qui est associé aux hommes, plus une femme a des épaules, plus sa taille est prononcée et plus ses hanches sont prononcées et plus on a en fait cet effet sablier.
3: En fait, voilà, on a des muscles féminins.
1: Ouais,
3: même nos muscles ne sont pas les mêmes que les hommes, hein, d'un point de vue anatomique. Donc quand ils se développent, on reste féminine, c'est plus arrondi, on n'a pas les mêmes muscles. Ils sont placés aux mêmes endroits, mais ils ne se développent pas pareil du tout. Ouais. Et le rendu reste tout à fait féminin. Mais je pense que les clichés, tout ça aussi, c'est parce qu'on met toujours en avant les cas les plus extrêmes.
1: Ouais, les réseaux sociaux qui nous font en fait avoir un spotlight sur un million. On va se dire, je fais ça, je vais finir comme lui, mais c'est un cas sur un million.
3: C'est des gens qui sont hors normes. C'est le 1% de la population. On a encore du temps, ça va en tout cas. Peut-être que les auditeurs, ils ont des questions, des choses comme ça. Si vous avez envie d'en savoir plus, hein, on est tout oui, on a bien envie de vous répondre.
1: À quel numéro il faut qu'ils appellent? Si vous voulez poser des questions, appelez au 05 90 23 17 11.
3: On répète, 05 90 23 17 11 pour toutes vos questions. N'hésitez pas, on se fera un plaisir d'y répondre. En tout cas, on vous attend nombreux. Samedi, on vous le rappelle, pour la Guada Cup à la salle Robert Loison, au Moule. 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
1: Sur place, ce sera 25.
3: Ouais, il vaut mieux les acheter avant.
1: Je vais les prendre sur Bizouk.
3: Nous, on pense aux soldes, on budgétise tout, même les sorties.
1: Il n'y a pas de petites économies.
2: Moi, j'ai une question pour toi, Maïté.
3: Oui.
2: Vu que tu as déjà fait plusieurs compétitions de bodybuilding, comment tu prépares, enfin, comment tu te sens avant une scène?
3: Alors, c'est vrai que c'est la fameuse peak week, la dernière semaine. C'est la semaine où on est le plus faible, on va dire, physiquement, parce que ben, on tire la diète, les calories sont basses, on est fatigué, etc. Donc, on est un peu comme dans la lune, on va dire, physiologiquement. Mais en même temps, c'est bon d'être sur la lune parce qu'on va monter sur scène et ça va être le moment d'apothéose. Donc, c'est la transition... La petite période un peu spéciale où on peut passer du rire aux larmes, du doute à la joie extrême avant de monter sur scène. Et plus tu en fais, et plus c'est la période finalement où ça reste une grande excitation. Et t'as qu'une hâte, c'est d'être sur scène. Mais cette excitation, c'est un peu paradoxal parce que t'as hâte que ça finisse. T'en as ras-le-bol, effectivement. Tu veux être sur scène. Allez, il faut qu'on y aille là.
2: Ok.
3: En gros, c'est un mélange de tout ça.
2: Ok.
3: Mais le vrai moment d'exaltation et tout, c'est sur scène et puis ça passe tellement vite. Et je pense que c'est pour revenir à ton histoire d'humilité, c'est là qu'on voit qu'on l'est. C'est tout ça de travail pour quelques minutes, finalement.
1: Ouais.
3: Ah, on a Sarah au téléphone.
1: Trop bien.
3: Bonjour. Donc, c'est notre présidente de l'association AGBF.
4: Bonjour, merci de m'accueillir par téléphone. Et puis, merci à Maïté Assyrus de s'être déplacée pour l'interview. Et merci de les accueillir.
3: Alors, dis-nous en plus sur cette association, parce que c'est toi qui la portes, c'est toi qui la fais vivre depuis des années maintenant, et c'est grâce à toi si finalement il y a une compétition samedi prochain.
4: Grâce à la confiance effectivement surtout de tous les athlètes et puis des coachs qui participent aussi à ce show. Donc effectivement l'association guadeloupéenne de bodybuilding et fitness a été créée il y a 10 ans maintenant. Donc j'ai eu la joie de la créer, de la cofonder et de la présider aujourd'hui. Nous avons eu l'occasion d'organiser des compétitions sur la Guadeloupe mais aussi sur la Guyane. Donc là nous avons fait une pause de 5 ans par rapport au Covid à peu près et là nous avons repris il y a 3 ans donc les compétitions sur la Guadeloupe. Donc nous en sommes à notre 4e édition depuis la reprise il y a 4 ans.
3: Alors comment ça va s'organiser? Puis on veut bien des chiffres en termes d'athlètes, du nombre de spectateurs attendus.
4: Alors là, nous sommes sur 32 athlètes inscrits, donc toutes catégories confondues. Donc je crois, Maïté, que tout à l'heure, tu as parlé effectivement des catégories masculines et féminines. Nous allons avoir un show qui va commencer à 18h pile avec une entrée des spectateurs à 17h. Donc à partir de 17h45, on va dire que la présentatrice prendra la parole pour pouvoir amener justement à l'ouverture de la compétition dès 18h. Nous pouvons accueillir jusqu'à 400 spectateurs, donc n'hésitez pas. Il reste encore quelques préventes. Les préventes se passent via Bizouk, bizouk.com. Vous tapez Guadacup ou sinon vous allez sur l'Instagram de l'AGBF Bodybuilding Guadeloupe. Vous pourrez retrouver le lien pour pouvoir prendre votre place pour samedi.
3: Comment ça va se dérouler pour qu'on ait une idée du show, pour avoir envie de venir assister? Parce que c'est un spectacle avant tout. Hein.
4: C'est un spectacle de beauté technique, de muscles, de physique et c'est surtout un spectacle de personnes qui vont nous montrer à quel point ils ont été courageux pour aller jusqu'au bout de leur préparation physique. Quand on va arriver, quand les spectateurs vont arriver, il y aura donc une introduction et ensuite les catégories vont s'enchaîner au fur et à mesure. Nous allons commencer par une catégorie qui vont se confronter et une seconde, etc., jusqu'à l'entracte. Et à la deuxième partie, vous allez voir aussi ce qu'on appelle les posing en musique. Donc chaque athlète va passer de façon individuelle pour vous montrer leur art de poser, leur art de vous montrer leurs muscles en musique jusqu'aux affrontements finaux. Et après, nous aurons les résultats de cette compétition où vous aurez les athlètes de Guadeloupe, mais pas seulement, vous aurez aussi la Martinique, la Guyane et la Métropole qui seront là.
3: Ah oui, donc déjà c'est une belle grande dimension et puis il y a encore plein d'autres projets pour l'association à l'avenir.
4: Tout à fait. Donc nous avons déjà un juge de la Barbade qui va venir sur cette édition parce que effectivement sur le mois d'août, la GBF va se déplacer sur le Guatemala pour assister à l'Assemblée Générale de la zone Caraïbe et Amérique centrale. Ça va réintroniser la Guadeloupe dans cette zone-là et l'année prochaine, les athlètes de toute la Caraïbe, donc la Jamaïque, la Barbade, Trinidad et toute l'Amérique centrale, Guatemala, Venezuela, vont pouvoir avoir l'opportunité de venir sur la Guadeloupe pour participer à une compétition encore plus importante importante que cette année. Donc là, c'est vraiment les prémices de quelque chose d'encore plus grand. Et nous avons voulu prendre le temps pour que les athlètes de la Guadeloupe, notamment, et des Antilles-Guyane, puissent reprendre du niveau, même si la Tour existe en Guadeloupe, pour être prêts pour vraiment l'année prochaine, les choses sérieuses ont vraiment, vraiment commencé.
3: Alors justement, on essayait d'en parler tout à l'heure des critères. Par exemple, avec nous, donc on a Mathieu qui est en catégorie men's physique. Qu'est-ce qu'attendent les juges d'un men's physique? Les critères physiques, c'est quoi?
4: Alors, les critères d'un men's physique, ce que nous attendons, c'est de voir un athlète qui est un petit peu un athlète d'un homme de plage, donc avec un physique musclé mais sec, pas hypertrophié à outrance. On veut des muscles qui sont plats mais qui sont larges, des épaules larges, ce qu'on appelle une ceinture scapulaire large, des abdos bien secs mais bien aplatis, ce qu'on appelle sur les côtés les intercostaux, qui sont bien visibles, et surtout une élégance qui est vraiment propre à cette catégorie, sur les quatre faces qui seront demandées par les juges.
3: Oui, ils sont toujours en mode beau gosse et très souriant. On attend ça d'un men's physique.
4: Absolument. Le sourire est primordial dans cette catégorie et une élégance particulière qui est vraiment propre à cette catégorie.
3: Il y aura également aussi, on en parlait, des masters, parce que c'est pour tous les âges le culturisme.
4: Tout à fait. Nous allons avoir des catégories masters sur trois catégories. La catégorie bikini, la catégorie figure, body, donc c'est la catégorie des féminines qui sont les plus hypertrophiées, les plus sèches, et sur la catégorie bodybuilding, donc nous allons avoir des athlètes qui ont plus de 50 ans, mais aussi plus de 60 ans, voire même presque 70 ans, donc pour vous dire que le bodybuilding est vraiment accessible à tous les âges.
3: Et qu'on peut, en ayant une préparation spécifique, toujours avoir la santé, garder du muscle et tout ça, parce que ce qu'on entend partout, c'est qu'à partir de 40 ans, le corps part en gros à la débandade et puis on ne peut plus rien en faire. C'est totalement faux.
4: C'est totalement faux et maintenant ce n'est plus à démontrer. Il y a de nombreux médecins qui convergent vers le même résultat, c'est-à-dire que la stimulation musculaire à travers la musculation, le renforcement musculaire et justement une alimentation aussi qui est adaptée, parce que le corps a besoin de protéines et notamment le muscle pour pouvoir se stabiliser. Il est tout à fait possible de limiter, d'arrêter ce qu'on appelle la sarcopénie, c'est-à-dire la fonte musculaire. Et c'est d'autant plus important que ça permet justement de renforcer, de stabiliser la masse osseuse des personnes et dans le quotidien, pour la mobilité, pour le maintien du port et de la posture, c'est très très important de garder sa musculature en bonne santé.
3: Très bien. Et si on a envie de rejoindre l'association, comment ça se passe?
4: Alors à partir justement du mois de septembre, après l'Assemblée Générale, nous allons avoir un système de licences pour l'année. Donc il y aura des licences loisirs, des licences coach et des licences athlètes. Donc les bénévoles qui seront en licence loisirs pourront bénéficier de réductions auprès de nos partenaires et pourront aussi donner des coups de main ponctuellement tout au long de l'année, parce que nous allons organiser ponctuellement des opérations pour pouvoir justement récolter de l'argent et des fonds avec les différents talents des bénévoles, pour pouvoir justement permettre à nos athlètes, mais aussi aux bénévoles, de pouvoir se déplacer avec nous en délégation sur les différentes dates du calendrier de l'année prochaine.
3: Voilà, parce que c'est important aussi qu'on arrive tous à se réunir et faire en sorte qu'on puisse se montrer et exister à l'international.
4: Exactement, parce que il y a beaucoup d'athlètes, notamment toi, Maritie, qui voyageaient beaucoup et qui représentaient la Guadeloupe hors des Antilles-Guyane, aux États-Unis, en Amérique latine, voire en Europe. Mais ce n'est pas encore suffisamment couvert, et même si on fait ce travail de communication, c'est toujours important d'être sur le terrain, de se montrer, de créer des événements pour que les Guadeloupéens et les Guadeloupéennes puissent se rendre compte que c'est un sport qui compte à part entière, parce que ça ne date pas d'aujourd'hui. Nous avons de grands noms du bodybuilding aux Antilles-Guyane. Je parle comme d'habitude de Serge Nudré, de Jean-Marc Clair, même de Thierry Dino ou d'autres avant nous. Donc nous n'inventons rien, nous suivons juste les traces de nos anciens champions nous voulons continuer à faire en sorte que ce sport, qui est un sport noble et qui est méconnu, puisse à travers nous, à travers nos voix, à travers nos parcours, nos palmarès et l'énergie qu'on met pour organiser des compétitions, puisse continuer à vivre, à exister et à briller dans les Antilles-Guyane.
3: Merci beaucoup. Alors, est-ce que tu peux nous rappeler où est-ce qu'on peut trouver des places, parce qu'on a besoin que les auditeurs y viennent en nombre à cette compétition, la Guada Cup.
4: Oui, n'hésitez pas à récupérer votre place sur Bizouk. 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Les présentes sont à 20 euros. Il y aura quelques places. vous allez régler 25 euros. 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Comme ça, vous avez déjà votre poche, votre place en poche et tout sera déjà effectué.
3: Très bien. Donc rendez-vous sur Bizouk. Merci beaucoup, Sarah.
4: Merci et un grand bonjour.
3: Oui, on l'entend pas, Ronny. Alors, Ronny.
5: Bonjour, Sarah.
4: Ah, ça fait plaisir de t'entendre. Bonjour, Ronny.
5: Bonjour, je te remercie d'avoir répondu à l'appel et de dire aux auditeurs qu'est-ce qui va se passer le 27 du côté de la salle Robert Loison au Moule pour la Guada.
4: Tu es le bienvenu, ça fait depuis le début, tu nous soutiens sur le bodybuilding. Donc si tu souhaites passer, n'hésite pas, tu es le bienvenu. Tu as ta place en VIP d'ores et déjà.
3: Tu viens, hein?
5: Tu le sais que les portes de Mega FM est ouverte pour la GBF. Hein?
4: Merci.
5: Donc à bientôt.
4: À bientôt, excellente journée.
5: D'accord. Merci. Donc Maïté, donc on donne rendez-vous à tout le monde samedi 27 à partir de quelle heure? 18h.
3: 18h, oui. Et elle a bien dit qu'ils seront à l'heure, hein. 18h précise. On vous attend nombreux à la salle Robert Loison. Donc n'hésitez pas à prendre vos places sur Bizouk.
5: Donc on aura droit au passage en bikini. Oui. Il y a bikini master aux 35 ans, wellness, figure, men's physique, classique physique, bodybuilding premier pas, bodybuilding simple, bodybuilding plus de 50 ans, meilleur poseur. Donc tout le monde va faire des figures comme je vois que tu fais sur ta page.
3: Tout à fait. Donc toutes les catégories sont représentées. Puisque ben, finalement, autant il y a d'hommes et de femmes qu'il y a de types de physique. Donc chacun, on a une génétique de base qu'on travaille, qu'on peaufine. Et donc toutes ces catégories seront jugées. Certains, comme le disait Sarah, où c'est le haut du corps qui est prédominant, ben, du corps, total équilibre, taille fine. Enfin, on va découvrir les catégories donc de physique et d'âge. Et le but, ben, c'est de présenter ce physique sur scène. On parle de posing, en fait, c'est une chorégraphie. Pour vous montrer tout ça en musique.
5: Et lui aussi, il a préparé son posing.
3: Ah ben oui, il a même encore une dernière grosse session demain matin.
5: Il peut nous montrer un peu pour les gens qui nous regardent sur le Facebook
3: ah
5: ouais. Live.
3: Ah, il y a le Facebook Live aussi. Ah ben, en piste.
2: En
3: hein.
2: T-shirt.
3: Ah ben c'est toi qui vois.
2: Il y a une surprise pour samedi.
3: Voilà.
5: Tu nous fais une petite démonstration, c'est comment ça se passe.
3: Donc en fait, le posing, il y a des poses réglementaires. En men's physique, donc ils ont quatre poses. La première pose de face, donc il va nous la réaliser.
5: Alors, donc on te voit très bien.
3: Voilà, donc comme là, il se tient fièrement. Il a donc une de ses mains sur les hanches.
5: Il faut toujours garder le sourire. Hein.
3: Voilà, ça t'as retenu les conseils de la présidente. Et lui aussi, là, il a un grand sourire, très fermant. Ensuite, il y a une pose de côté. Les Carter pose. Voilà, et en fait, quand il sera torse nu, on pourra donc jauger la finesse de sa taille et ça fera ressortir tous ben, les détails, comme elle disait, les scapulaires, etc. Et tout, en fait, les détails qu'il y a sur son buste et ses épaules. Il y a la back pose, donc la pose arrière. Pareil, pour qu'on puisse admirer son dos. Le travail de ses épaules, de son dos et la finesse de sa taille également pour que son corps parte bien depuis la taille jusqu'aux épaules en V. C'est vraiment ça qu'on recherche, la taille la plus fine et le dos le plus large. Et après, là, à nouveau, un autre Carter pose. Il a même resserré son t-shirt pour qu'on voit qu'il a une taille de guêpe. Attention, hein. La fameuse taille qu'il pensait large, vitam aeternam, ben non. Voilà. Puis il a appris aussi la torsion, hein, parce que c'est pas évident de se mettre comme ça. C'est pas du tout.
2: Il était raide comme un bâton.
3: Ben voilà. Donc il est devenu beaucoup plus souple.
2: Un petit peu, oui.
3: Ouais, c'est pas mal, ouais. Donc voilà. Merci. Tu peux relâcher parce qu'il va s'étouffer. Donc voilà, il faut tenir toutes ses poses, essayer de mettre son physique en avant tout en gardant le sourire. Mais on peut revenir sur ce sujet-là parce que c'était une grande découverte pour toi, le posing.
1: Le posing, qu'est-ce que c'est dur, le posing. Qu'est-ce que c'est dur.
3: C'est dur, c'est-à-dire.
1: Le fait d'être gainé, de contracter tous ses muscles, de garder en même temps le sourire et de respirer en même temps. Ces trois choses en même temps, ça demande une énergie sur le moment. C'est nerveux, une énergie cardio, c'est compliqué. Et surtout, le fait de, c'est les transitions. On réfléchit peut-être aux transitions qu'il y a entre deux pauses, mais le temps de réfléchir à la transition, peut-être qu'on se pose mal sur la pause d'après.
3: Parce qu'il faut que c'est l'air naturel.
1: Ouais, il faut que ce soit naturel.
3: Fluide.
1: Fluide, ouais.
3: Voilà.
1: Donc, ouais, j'ai découvert le posing. Avant, bah, sur YouTube, je regardais des champions poser. Mais
3: et t'en pensais quoi? Tu pensais que faisais du freestyle? Non, très sincèrement.
1: Sincèrement, je pensais, je savais que c'était travaillé. Mais j'ai devant le miroir tout seul, je faisais des poses super connues, le double biceps, les trucs comme ça, mais jamais aussi longtemps et aussi souvent. Et c'est là que je me suis rendu compte que c'est très difficile et que être encadré à ce niveau-là, il y a toutes les raisons d'avoir un coach, il y a toutes les raisons de travailler ça, parce que sur la scène, c'est le posing qui va faire la différence avec quelqu'un qui a le même physique que toi.
3: Voilà, dans les faits, tout le monde est prêt physiquement, sinon on monte pas sur scène. Donc le moment de se démarquer, c'est bien avec le posing, donc c'est un travail à part entière. Souvent c'est négligé, hein.
1: Oh ouais.
3: Tu t'entraînes comment du coup? Un petit peu tous les jours, une fois par semaine? Comment t'as géré ça?
1: Alors les 4 premières semaines, pas du tout.
3: Voilà, c'était faire ton physique.
1: Voilà, c'est ça. Et à partir de la 5e semaine, on s'est vu une fois à partir de la 5e semaine. Et après, ouais,
3: t'as fait le stage aussi avec la GBF.
1: Ah oui, j'ai fait le stage aussi, c'est vrai. Le stage qui a duré 1 heure, et après, ouais, peut-être une fois, deux fois par semaine, mais là, ben, ça va s'accentuer, sachant que c'est dans une semaine. Demain, on se voit pour faire 1 heure.
3: Oui.
1: Et là, tous les jours, ben, je vais travailler ça.
3: Demain, on va travailler les comparaisons. Parce que, comme le disait Sarah, il y a le passage sub, donc là où on montre en gros tout son posing, sa chorégraphie, tout ça, il n'y a pas de souci. Mais il y a aussi le moment où on confronte les athlètes, on les compare. Donc là, il faut qu'ils apprennent à montrer les poses réglementaires, mais en étant les uns à côté des autres, tout en se respectant donc dans l'espace, mais se valorisant aussi. Donc ça aussi, c'est tout un art de pas se laisser impressionner, être concentré, respecter les distances aussi quand même. Il y a du respect, ça reste du sport avec les adversaires, entre guillemets, donc les autres athlètes, mais pouvoir quand même se montrer à son mieux. Et toujours gérer, en fait, pour que les juges voient ton physique sous le meilleur angle. Et quand on est nombreux, par exemple, sur une ligne, s'il y a 8 athlètes, la personne qui est au milieu pourrait paraître avantagée parce qu'elle est au centre des juges. Et quand on est sur les côtés, bah, on pourrait dire qu'on est désavantagé. Mais il y a des façons de se placer, etc., pour que, dans le regard du juge, tout le monde
1: soit de face.
3: Voilà, et présente bien son physique. C'est plein de petites choses comme ça auxquelles il faut penser, pour que tout le monde ait un maximum de chance.
1: Et le fait de garder la pause, le temps que le juge,
3: voilà,
1: le jury puisse voir.
3: Et quand deux athlètes sont très proches physiquement, ça peut durer très longtemps. On peut leur demander, mettez-vous de face, de côté, de face, de côté. Ça peut durer 2 minutes comme 10 minutes. Enfin, ça peut être très très long. Ça fait partie du jeu aussi.
1: J'ai tellement hâte
2: de finir avec ça. Ouais.
5: Donc, Iloa doit aussi à la fameuse, comment dire, on passe quelque chose
3: le sur le fameux bronzage obligatoire, tout à fait. Et d'ailleurs, c'est très bien organisé avec la GBF. Vraiment, les athlètes sont dans les conditions du national, de l'international. C'est vraiment une compétition valable dans toutes les conditions, puisqu'il y a un service de TAN. Donc c'est un TAN en cabine. C'est organisé par Zali Vitali, donc en la personne de Lisa, qui leur propose effectivement de venir. Donc au préalable, ils doivent préparer leur peau. Donc ils vont faire des gommages pour enlever toutes les cellules mortes. Et oui, même messieurs, épilation, gommage, hydratation de la peau quelques jours avant de passer le TAN. Après, ils vont venir au TAN. Le TAN, en fait, c'est avec des pistolets pulvérisateurs, un peu comme l'auto-bronzant, si vous voulez, qu'on met dans donc des pistolets. Ils vont porter un slip jetable, en gros, et on va leur pulvériser sur tout le corps cette fameuse couche de TAN qui est un genre de fond de teint, n'est-ce pas? Ça va habiller le corps, mais surtout faire ressortir toutes les lignes, tout leur travail. Et ça harmonise la peau. Et qu'on soit clair ou foncé de peau, le TAN, c'est pour toutes les peaux aussi. Souvent, on croit que c'est pas nécessaire parce qu'on a la peau foncée. Effectivement, plus on est bronzé, plus on est foncé de peau, plus les lignes ressortent bien naturellement. Mais pour une compétition, il y a toujours un glow supplémentaire à apporter. Donc, tout le monde a besoin de sa couche de tan pour avoir un look de scène. C'est pas la vie quotidienne. C'est un moment spécial, un moment où on brille, justement. Et ce fameux auto-bronzant en fait partie, oui.
5: Et c'est facile à sortir, le tan?
3: Alors, dès la première douche, tout le surplus, déjà, va sortir. Après, effectivement, il reste une petite pellicule qui part au fur et à mesure des douches. Et là aussi, pareil, on fait des gommages pour aider, justement, à ce que ça se retire de façon uniforme. Mais je vous assure, bon, là, c'est pour ceux qui ne sont jamais très bronzés. Qu'est-ce que c'est plaisant d'avoir cette couleur, c'est magnifique. Avec le soleil, on n'arrive pas à atteindre une qualité de bronzage comme celle-ci. Et pour les, même pour les peaux foncées, ça donne vraiment, ça révèle la beauté de la peau. Et ça donne un côté chaud, un peu ambré. Je crois qu'on aime tous cette couleur-là. Il ne nous dérange pas vraiment le tan après. Franchement, c'est très joli. Et ça fait tellement ressortir le physique, les lignes et tout qu'on aime beaucoup, ouais. Après, franchement, c'est très joli et ça fait tellement ressortir le physique, les lignes et tout qu'on

0: sa personne et aussi bah, financier, parce qu'il faut tout gérer, tout ce qui est alimentation, entraînement, complément. Et si on a envie de faire aussi des compétitions, comme le disait Sarah, c'est pas encore très financé. Donc il y a quand même toujours une part à mettre de sa poche, effectivement.
1: Donc maintenant, là, tu as une vingtaine d'athlètes que tu coaches.
0: Alors, je ne vais jamais faire vingtaine en même temps, parce que ça demande, mine de rien, énormément. Mais on va dire que maximum dans l'équipe, je peux tourner une dizaine. Mais je n'ai pas tout le monde en même temps. Les gens n'ont pas les mêmes objectifs au même moment. Et sur cette compétition, j'ai deux athlètes. Et c'est déjà très bien. J'ai un homme, donc la personne de Mathieu, Sirius, et également une femme, elle n'a pas pu venir parce qu'elle est maman aussi, donc elle avait des obligations ce samedi matin. Et on va parler un peu d'elle, tiens, Vaiana. Donc c'est une jeune maman qui a 35 ans, elle est maman d'un petit garçon, et elle avait envie de faire ce challenge-là depuis un bon moment, et puis elle a décidé de se lancer cette année. Et pareil, c'est comme Mathieu, ben elle s'est investie à 100% et elle a réussi à s'organiser. Elle travaille, elle élève son fils et en même temps, elle se prépare pour une belle compétition. Elle sera en catégorie wellness. Donc les wellness, en général, le public masculin aime beaucoup cette catégorie féminine parce que ce sont nos critères, c'est le bas du corps qui est prominent, n'est-ce pas? Donc beaucoup de cuisses, de beaux fessiers, une taille fine. Le haut du corps est plus petit, justement, moins développé. C'est vraiment, tout est axé sur le bas du corps. Donc c'est très féminin et c'est vraiment nos goûts. L'Amérique latine aussi, beaucoup de championnes de wellness sont d'Amérique latine parce qu'elles ont vraiment une génétique où le bas du corps se développe très très bien. Donc elle va participer dans cette catégorie. Pour elle aussi, c'est sa première compète. Tout comme toi, elle a fait un petit peu plus de 2 mois, elle, de préparation. Parce que les femmes, on est un peu comme ça aussi. On est toujours plus anxieuses. On se dit qu'on aura besoin de plus de temps. On sait que notre corps, on a plus de mal à sécher. Tu parlais de ton métabolisme super rapide. Voilà. Il y a des femmes qui sont comme ça, mais c'est une minorité. On est plus du genre à stocker, à avoir un métabolisme lent ou très irrégulier. Et nous, on s'en rend compte chaque mois avec nos cycles hormonaux et toutes les fluctuations, etc. Donc, c'était aussi un défi pour elle à ce niveau-là, parce qu'elle a eu le fait de faire des enfants, etc. Ça a plusieurs types de cycles, en fait, dans sa vie. Et elle voulait voir où est-ce qu'elle en était. Et franchement, son corps, il a super bien répondu. Après, j'ai eu beaucoup de chance avec vous parce qu'ils avaient une bonne base aussi. C'est vraiment, toi c'est ton métier, t'es coach sportif, donc c'est des gens qui se bougent, qui mangeaient, bien sûr ils se faisaient plaisir, mais qui bougent beaucoup. Donc vous aviez déjà l'habitude de vous entraîner. Donc j'avais juste à vous aiguiller, orienter un peu les choses. Voilà, on a fait du spécifique, mais vous aviez déjà un rythme. Et je pense que c'est vrai qu'avant de se lancer dans le mode compétition, il faut déjà essayer de moins trouver son lifestyle. Par exemple, ta compagne, tu vas déjà à la salle tant de fois par semaine, ça t'apporte quelque chose, tu y trouves déjà ton compte. Tu pourrais, si tu le décides, effectivement basculer en mode compète sur un temps donné et tout, parce que tu es déjà dans cette dynamique-là. Et
2: je pense pourquoi pas.
0: Oui, avec plaisir. Je pense que quand tu le verras sur scène, tu vas vivre l'ambiance et tout. Oui. Toi-même, ça va te parler ou pas, mais j'en suis sûre que oui, et tu te diras, ouais, tiens, c'est un truc à faire, quoi. Et donc, pour cette athlète, c'était ça. Ça faisait un petit moment que ça lui trottait dans la tête. Et elle s'est dit, là, c'est le moment. Et elle a hâte aussi. On la voit demain pour le posing. C'est dommage qu'elle n'a pas pu venir aujourd'hui. Mais si jamais ils font du bon score, ils reviendront. Ils viendront dire qu'ils ont tout gagné. En tout cas, nous, on y croit. Et j'espère que ça donne envie aux auditeurs. Je le dis souvent, mais il faut vraiment se lancer des challenges, avoir des objectifs, ça apporte beaucoup, ça donne beaucoup de sens à notre vie. Je pense que c'est une belle façon de penser à soi, de se donner des défis, des challenges. C'est un bon moyen de se sentir équilibré, épanoui. On est tous à la recherche du bonheur. Se challenger, je vous assure, ça apporte énormément à soi et puis finalement à nos proches aussi.
1: Donc on donne rendez-vous à toute la Guadeloupe, samedi 27 à 18h.
0: Ah oui, il y a 400 places là, donc il n'en reste peut-être pas 400, on est d'accord, mais il reste encore des places, donc venez, on veut une salle pleine. C'est notre fierté.
3: Ça va être un vrai show.
0: Un gros show, mais oui, ça va être un beau moment.
1: Les tickets sont en vote sur
0: Bizouk.
1: Sur Bizouk.
0: Oui, et c'est 20 euros, donc pour les adultes, je crois qu'il y a le tarif.

0: Tarif enfant aussi à moins cher, à 12 euros. Mais venez en famille, venez partager cette fête du bodybuilding. Ça va être un beau moment. Et puis, vous, comme le disait Sarah, vous allez voir sur scène toutes ces personnes très courageuses qui se sont challengées et qui sont arrivées à leur objectif. Donc, c'est un vrai moment de joie et ça vous montre que tout est possible, vraiment.
1: Donc, l'année prochaine, madame sera...
0: Oui, moi, j'ai entendu aussi, j'ai pris une note.
2: Un jour, mais...
0: Voilà, il a déjà fixé le jour, il t'a dit. Juin prochain, il sera fier.
1: En plus de ça, elle vient déjà à la salle.
0: Oui. C'est ça, elle est déjà dans les starting blocks. En fait, elle le savait même pas.
3: En plus,
0: encore.
3: Ça fait du muscle tellement facilement.
0: Et il la coachera en plus, parce qu'il aura l'expérience. Bon, le rendez-vous est pris. Juin prochain, c'est au tour de madame.
1: Donc, tu as l'intention de l'envoyer concourir dans d'autres...
0: En fait, ça dépendra de lui. S'il le souhaite, il va vivre son expérience. Je pense qu'on l'a bien dit, c'est étape par étape. Il va vivre son expérience samedi. Et après, une semaine après, il va s'amuser. Après, lâcher la pression, penser qu'il va arrêter parce que c'est bon, il a donné. Et on en reparlera quelques semaines après. Et peut-être que ça va lui donner envie d'aller chercher encore plus loin, plus haut.
3: Donnez-moi 3 semaines.
0: Mais tu auras bien plus de temps que ça. Et puis, Sarah nous a déjà parlé aussi du prochain rendez-vous. Alors ça, c'est assez proche. C'est fin août. Mais pourquoi pas? Pourquoi pas? Mais sinon, il y a le grand rendez-vous qu'il y aura en Guadeloupe et avec toute la Caraïbe l'année prochaine. Et ça permettra de faire encore une belle préparation. Parce que c'est vrai que là, on s'est mis sur un challenge de 2 mois. C'est une compétition de premier pas, avec un très bon niveau d'ailleurs. Donc on se lance. Mais comme disait Sarah, après, ça nous donne le temps aussi d'aller chercher toujours plus. Parce que on est une terre aussi où on est fiers. Et on ne va pas se déplacer pour faire de la figuration. On a envie d'être dans les meilleurs. Donc, on va se donner à fond pendant plusieurs mois.
3: Ce sera une préparation un peu plus longue.
0: Avec des grands résultats. Et puis, plus qu'une préparation, ça peut devenir un peu un lifestyle. Ouais. Mais c'est des choses qui se maturent au fur et à mesure. Et qui viennent tout à fait naturellement. Donc, il faut vivre les choses. Et tu verras. Mais je suis persuadée qu'il continuera. Il a survécu, donc il va continuer. Les gens qui ne sont pas faits pour ça, ils abandonnent bien avant.
1: Peut-être même qu'il va changer de catégorie.
0: Il va juste être dans sa caté, mais méga développé. Il va être le meilleur de sa caté, oui. Mais je pense qu'il a un bon physique pour rester dans cette catégorie-là, mais toujours optimisé. Parce qu'effectivement, il a la taille fine, contrairement à ce qu'il pensait. Il a une belle ceinture abdominale. Le dos peut être vraiment... Son dos est déjà large, mais il peut être encore bien plus large, des épaules bien plus développées. On peut vraiment peaufiner, faire du volume, etc., tout en gardant le détail et la finesse du physique qu'il a de base.
3: Première fois qu'on s'est rencontrés avec Sarah, la première chose qu'elle m'a dite, toi, c'est mens physique. Il n'y a pas de doute, c'est même physique.
0: On a tous une base génétique et quand on connaît les catégories, on dit un tel c'est ça, une telle c'est ça. Et après, c'est ça en fait le bodybuilding. On travaille en gros ce que Dieu nous a donné.
1: Donc avant de commencer, on te fait un bilan physique.
0: C'est pour ça que c'est important d'être encadré, avec des gens d'expérience. Et on voit, parce que chaque catégorie a des critères précis. Donc, en fonction du physique de chacun, on sait dans quelle catégorie tu rentres. On rentre tous dans une catégorie. Et après, on fait le programme d'entraînement et alimentaire en fonction des critères de la catégorie.
1: D'accord. Donc, on regarde où est-ce qu'il faut modeler sous le corps.
0: On regarde, en fait, pour une fois, au début, on regarde les points forts. Là où la personne, on voit, elle a déjà du muscle. Même en mangeant pas bien et tout ça... On voit que, les cuisses sont musclées, les bras, les épaules, ceci, cela. Il y a un peu de gras, mais la taille est fine. Ça se voit quand même.
1: Et ça a été difficile pour toi de changer ton alimentation?
3: Non, j'avais déjà de bonnes bases. Ce qui a été difficile, c'est de ne plus manger transformé, même si j'en mangeais pas tant que ça, mais des bonbons... des pépitos, des beaux kits, des trucs, les plaisirs qu'on trouve bénins, mais c'est Graine Diri qui a fait ça avec Diri, 1+1, ça fait 1000 à un moment, donc si on fait la comptabilité de tout ça, à la fin du mois, ça fait beaucoup sur la balance, donc en fait c'est ça qui a été le plus difficile, ne pas avoir de petits plaisirs, comme on dit, même si à la fin c'est du poison.
1: Manger sain, ça nettoie l'organisme.
0: Oui. Tout à fait.
1: Donc c'est pour ça qu'il a été malade quand il a mangé son Burger King.
0: Et c'est là qu'on se rend compte que quand finalement, entre guillemets, on mange mal tout le temps, le corps s'habitue et on pense bien manger puisqu'on n'en souffre pas. On est en gros continuellement inflammé, machin. Donc le corps, il s'habitue à tout, même aux mauvaises choses en fait.
3: Et ici, on mange beaucoup, hein, une assiette.
0: Et nos quantités, ouais, c'est vrai qu'on a démesurées. On a de gros estomacs, tout ça.
3: On est en famille, on va prendre une belle assiette. Ben, cette assiette, elle peut faire deux déjeuners faciles.
0: Mm-hmm. Je crois qu'il a souffert au début quand je lui ai donné les grammages du riz. Il m'a dit, mais j'ai rien là, il n'y a pas de riz dans mon assiette là, Maïté. T'es sérieuse?
3: Il a
0: remis en question pas mal de trucs.
3: Mais oui, hein. Grave.
0: Il me dit, mais je suis gros, je suis un homme et tout, il me faut plus de trucs. Je fais, non, mais il faut que tu sois en déficit au sérieux. Ouais.
3: C'était surtout le fait de peser le riz. En fait, quand tu m'as donné la diète, c'était le grammage du riz cuit. Mais moi, en fait, j'ai toujours pesé mon riz cru. Donc, en fait, dans ma balance, je mettais 80 grammes de riz. Je me dis, bon, ok, ça passe. Je les pèse, les 80 grammes deviennent 200 grammes.
0: Voilà.
3: Alors que quand tu regardes 150 grammes de riz dans une assiette, ce qui est déjà une belle portion, une bonne portion, dans la balance, ça fait 30 grammes. Attends. Ça fait 50 grammes. Parce que
0: il n'a pas encore de glucides, hein. Il faut être indulgent.
3: En fait, le riz triple de poids quand il cuit.
0: Voilà.
3: Donc ouais, c'est 50 grammes de riz. C'est très
0: si
3: peu.
0: On parle simplement, en gros, quand on mange ici, on va mettre la moitié de l'assiette, c'est du riz. Vrai. Très clairement, homme comme femme, hein, on va pas se mentir.
3: Par dessus pois rouge consommé.
0: Et si on est gourmand, c'est pas un quart qu'on va mettre, mais la moitié limite aussi pour mettre par dessus. Et l'autre moitié, c'est la viande.
3: Avec un petit bout d'igname là, bien goût là.
0: Ouais. Oui, ça fait la moitié de l'assiette. Féculent, on va dire, et l'autre moitié, la viande.
3: Ouais, un petit tiers, c'est la viande.
0: Ben, malheureusement, il faut revoir les trucs en quart et tout. Non, on se rend pas compte, mais c'est vrai qu'on mange en grosse quantité.
3: Et c'est ça les TCA. On mange trop. Alors, en soi, on voit ça normal parce que tout le monde le fait.
0: Mais les TCA, c'est un peu plus compliqué que ça. C'est même plus manger une assiette, c'est quand on mange de manière, on n'arrive plus à contrôler, on mange trop ou vraiment pas assez. C'est les extrêmes. Donc, c'est pas un TCA d'avoir. Un bon coup de fourchette.
3: Ouais, okay,
0: c'est juste qu'on mange en quantité chez nous parce que c'est associé à on mange bien, il faut avoir le ventre plein, on est fort, solide. Et l'estomac, c'est comme ça. Son volume, c'est ce qu'on lui donne. Donc quand on donne telle quantité, après quand on l'a plus, on est en manque. Et c'est ça qui est difficile au début, c'est qu'on change une habitude. Quand on a l'habitude de manger une quantité, si on n'a pas cette quantité, on se dit il manque quelque chose. On se sent mal.
3: On va rajouter du riz.
0: Mais l'estomac, il se referme aussi. Mais c'est progressif, petit à petit. Voilà, ça apprend des choses comme ça. Mais c'est vrai que c'est pas évident de changer des habitudes.
3: Tu vois.
0: Mais notre culture, c'est avoir une belle grosse assiette. Ouais. C'est ne pas manquer.
3: Mamie va rajouter pour toi. Comment ça, tu manges que ça?
0: Parce que, de par notre histoire, on a manqué. Mais toujours, c'est le retour à l'histoire. On a manqué. Ouais. On va dire, originellement, on a trop manqué. Donc l'objectif, c'était de plus manquer. Du coup, on en fait peut-être un peu trop, justement. Donc il faut trouver le rôle équilibre. Sans avoir l'impression de manquer.
1: On va éliminer la sauce pour la viande, le poisson, tout ça.
0: Alors non, le poisson, on peut le garder, mais on change les modes de cuisson. Par exemple, moi, j'aime bien aller manger, là, quand je viens à Anse-Bertrand, j'aime bien aller au coin des bons amis, là, Anse-la-Borde, manger près d'Élise. Elle va vous proposer une fricassée, c'est en sauce, mais elle vous propose aussi un poisson entier grillé. Et quitte à choisir, je préfère le poisson entier parce qu'il y a la quantité, mais il est grillé. Donc il y a la qualité. On peut manger en plus grosse quantité. Finalement, c'est peut-être l'huile, la sauce qu'il faut réduire. Mais les aliments en eux-mêmes, ils sont bons, ils sont sains.
3: Dans le couillon de poisson, il y a l'ingrédient incontournable, le beurre rouge. Ouais, que le beurre, ça rajoute pas mal de calories à la sauce. Ça fait longtemps que je suis pas
0: mangé. Et c'est bon, qu'est-ce que c'est parfumé. Ouais. On a une magnifique cuisine et je pense vraiment que même en mangeant 100% créole, on peut tenir une diète sans problème. On regarde même toujours, j'aime bien revenir à l'origine, mais c'est vrai, le didico créole, c'était quoi? Concombre, sardine, les packs de multivitamines qu'on prend aujourd'hui, ben ça, c'est ça en fait. Mmh. Oméga 3, hydratation, machin, tout ce qu'on retrouvait dans notre Didico créole, la farine de manioc, tout ça, c'était le menu parfait pour avoir l'énergie pour la journée, tous les apports, etc. On a tout perdu. C'est sûr que si on va manger à la française un croissant avec un chocolat chaud et tout, on ne s'apporte aucun nutriment. Alors c'est très réconfortant, c'est bon, c'est sucré, tout ce que vous voulez, mais ce n'est pas le fuel idéal pour le corps. C'est pour ça qu'on dit prenez au moins des compléments. Mais si on mange de façon traditionnelle, il y a tout. On parlait de collagène très souvent, là, les articulations, l'arthrose, ou pour les sportifs, il faut préserver les articulations. Dans nos soupes traditionnelles de pieds de veau, c'est quoi les pieds de veau ? 100% collagène. Ok, il y a de l'huile dans la soupe, mais si on dose la quantité d'huile et qu'on mange des pieds de veau, on s'envoie du collagène. Donc les anciens, ils avaient, dans une seule semaine, avec tout leur menu, ils avaient tous les compléments qu'on est obligé de prendre aujourd'hui.
3: Et ça donne des centenaires.
0: C'est pour ça, on dit, ah, mais hein, ils vivent bien, ils vieillissent bien, ils étaient bien. Ils mangeaient et bougeaient comme il fallait. Alors, ils n'avaient pas le choix, mais finalement, est-ce que ce n'était pas plus mal ? Pour la santé, hein, je parle. Donc, à nous de nous inspirer de ça. En plus, on a la chance de ne pas être dans les conditions aussi difficiles, mais c'est à nous aussi, finalement, de nous rediscipliner pour réavoir, en fait, cet équilibre-là.
1: Avant, on ne mangeait pas d'aliments transformés.
0: Ben non, on faisait avec les légumes de saison, ouais. Ce qu'on trouvait aussi. Et c'est nous qui fabriquions des choses avec très peu d'ingrédients. Mais il faudrait vraiment retourner à ça, en réalité.
3: Le poulet avec la chapelure, ça, c'est nouveau, ça. Même le poisson pané avec la chapelure par-dessus. Mm-hmm. Enfin, tout ce qui vient de la création de l'homme, il y a toujours une capitalisation derrière.
0: Voilà, de l'usine, on va l'usine, le dire. Hein. C'est l'icône, pas bon.
3: Ouais, l'incontournable, c'est le cordon bleu. Ça, c'est des trucs à éviter. Cordon bleu, alerte rouge, ne mangez pas de cordon bleu.
0: Ah, mais va dire ça à nos adolescents.
3: Ouais, c'est ça, parce que c'est
0: trop bon. Il y a de tout. Tu racontes la petite tranche de
3: dinde. Mais tout est transformé dans un cordon bleu.
0: Le fromage coulant.
3: Ouais. Un fromage entre guillemets, une tranche de dinde entre guillemets.
0: Voilà, c'est que même
3: là,
0: par rapport aux gens qui ont, je ne sais pas, entre 40 et 50 ans aujourd'hui, qui ont connu les cordons bleus, tout ça, mais c'était déjà une autre qualité qu'actuellement. Là, vraiment, les aliments, c'est que des choses transformées, c'est de la chimie. Il n'y a plus rien de naturel. C'est des formules chimiques qui créent du fromage, de la viande et tout ce qui s'ensuit. Mais on s'en rend pas compte. C'est vrai, les emballages, il y a de belles photos, mais...
3: Il y a le Nutri-Score A.
0: Voilà, les Nutri-Score aussi. C'est tout ça, c'est très relatif.
3: Un Nutri-Score va juste vous indiquer le taux de gras et de sel dans un aliment, mais c'est pas pour autant qu'il est bon pour la santé. C'est pas toutes les marques qui le mettent, parce que s'ils mettent la vérité, ben, on sera plus amené à acheter un Nutri-Score A. Et ceux qui mettent le Nutri-Score A, ils le mettent bien en évidence.
0: Aussi.
3: C'est qu'ils l'ont. Donc, faut se méfier de cette capitalisation des produits transformés.
0: Ouais, on a voulu nous faire penser que la modernité, c'était le confort, l'évolution, c'est ce qui était mieux. Mais après plus de 50 ans dans ce système-là, je crois qu'on peut quand même se poser des questions et se rendre compte que peut-être c'est, sur certaines choses, c'était quand même mieux avant tout ça. On a trop de maladies. Il y a beaucoup de choses qui vont plus juste pour des mauvaises habitudes. Et je pense, bon, après, je suis un peu utopiste aussi, mais quand même, tu le disais même pour les petites maladies bénignes et tout, quand on équilibre sa vie, on est quand même à l'abri pour de beaucoup de choses et c'est assez simple en fait. Donc, je pense à tout à chacun de prendre conscience qu'il faut revenir. En plus, on a une culture riche avec. En fait, on avait toutes les bonnes bases chez nous. On a cette chance-là. On a une belle culture en Guadeloupe. Aussi bien de l'effort que culinairement. Mais si on revient à nos basiques, je pense qu'on sera en meilleure santé.
3: Il y a des choses qu'on pense normales. Anecdote, je pense à une pratiquante à moi, je ne vais pas dire son prénom. Mm-hmm. On discutait aujourd'hui et elle m'a dit que jusqu'à l'âge de 17 ans, donc c'est après le lycée, qu'elle a su qu'aller aux toilettes, à la selle, tous les deux jours n'était pas normal.
0: Ah!
3: Quand elle m'a dit ça, alors qu'on a fait classe ensemble, hein,
0: oui,
3: c'est
0: oui,
3: vraiment
0: oui.
3: On a fait classe ensemble, elle et moi, et c'est fou. c'est fou que après 17 ans, en fait, même ses parents, ses grands-parents, pour eux, c'était peut-être normal aller à la selle tous les deux jours. Mmh. Donc ça veut dire qu'elle ne mangeait pas de fibres, elle ne mangeait pratiquement
0: alors
3: du transformé.
0: Alors que c'est tous les jours qu'on doit libérer le corps en gros des toxines. On va dire ça comme ça, hein, mais si on va pas à la selle tous les jours, c'est qu'il y a déjà des choses qui bloquent en fait. Et il faut pas attendre d'être complètement bloqué, ne plus aller à la selle du tout, souffrir du coup, parce qu'il y a forcément des douleurs et des désagréments liés à ça, pour se dire, ah zut, j'ai un problème de transit.
1: Mauvaise digestion.
0: Voilà, et le transit pas bon, et des fois il suffit de manger un peu plus de légumes verts et c'est réglé en fait. L'être humain, c'est un juste savant, je veux dire, d'équilibre quoi. Il faut manger un peu de tout, c'est pas des blagues. On vous dit pas d'arrêter ceci, cela, mais il faut doser. Et c'est là-dessus qu'on a encore du mal.
3: Exactement. Plus on mange complexe, mieux c'est pour notre probiotique.
1: Voilà. Et qu'est-ce que tu te déconseilles de manger?
0: Mais on peut tout manger, hein. C'est vraiment une question de dosage. Je vais rien déconseiller. Mais
1: on peut pas manger n'importe quel pain.
0: Mais bien sûr que si, on peut manger du pain blanc, mais entre manger un morceau de pain et une baguette, il y a un monde.
3: Il y a une phrase qui dit que c'est la dose qui fait le poison.
0: Voilà.
3: C'est juste la dose.
0: On mange des très grandes quantités, par exemple, on voit nos sandwichs. Je ne dis pas de manger un tout petit morceau de pain comme si on mangeait un petit morceau de fromage, mais entre manger un petit morceau comme ça et puis un sandwich qui est l'équivalent d'une baguette entière, non. Maxi demi-baguette et on a largement notre quantité de pain pour la journée. Mais on ne va pas se rendre compte, on va manger un sandwich, donc c'est déjà une demi-baguette, voire une baguette. Après, allez, à 4h ou un peu avant le matin, un petit pain natté, une pomme cannelle, une polka jambon fromage.
3: Ouais, et c'est le blé, tout ça c'est du blé.
0: Une
3: on
0: n'est
3: pas fait pour manger autant de blé.
0: Un petit paquet de biscuits. Et ainsi de suite, mais c'est dans la même journée en fait. Donc au final, on a mangé une quantité de pain astronomique sans s'en rendre compte. Et c'est tous les jours, parce que c'est très bon et c'est pas très cher. Donc je vous dis ça, je pense à ça parce que moi j'adore les petites galettes locales qu'on fait. Je pense franchement que les sociétés de galettes doivent être millionnaires, hein, sans blaguer en Guadeloupe. Hein. On achète tous ça et on n'achète pas qu'un sachet. C'est tellement bon. Moi, je sais que quand j'arrive dans la dernière phase de mes sèches, il faut arrêter ça. C'est tellement difficile. Les galettes me manquent. C'est réconfortant. C'est rassasiant. C'est croustillant. On mange... Non, mais franchement, c'est tellement bon. Et pourtant, c'est qu'un petit carré de pain. Hein. Il n'y a rien dessus et tout. On n'a besoin de rien d'autre. C'est...
1: Les flûtes.
0: On a chacun notre style, flûte, pain, latte ou biscuit. Voilà, mais ça c'est quelque chose
1: un
0: de
1: petit,
0: local.
1: Un petit pain tressé, bien
0: qu'est-ce
1: chaud.
0: Qu'est-ce que c'est bon. Voilà, à Mornalo, tiens, tout le monde connaît la boulangerie, voilà, jaune là.
3: Les polkas de tout chaud là.
0: C'est les champions. On a tous notre... Et il faut garder ce plaisir-là, mais il faut doser. C'est vrai qu'on a un petit peu de mal. On est toujours dans des quantités, et surtout quand les produits en plus sont accessibles financièrement, ben on en mange encore plus, quoi, forcément. Voilà, donc c'est plus ça qu'il faut doser, mais il faut rien arrêter. La vie, c'est pas le bagne, la frustration. C'est plutôt sa manière de penser ou de voir les choses qu'il faut changer. Mais nous aussi, on fait ce sport-là, mais comme je dis, j'aime le rappeler, on n'est ni des masos, ni des malades, on n'aime pas souffrir et tout. C'est parce que l'approche est différente. Les premières fois, bien sûr, ça fait souffrir tout ça et tout, mais quand on continue, c'est parce que ça nous convient en fait. On a mis du sens. Donc c'est plus une frustration ou un problème. Pour nous, c'est devenu la solution en fait.
3: En fait.
0: Voilà. Parce que des fois, les gens ont du mal à comprendre comment on peut enchaîner. Par exemple, moi, ça fait des années maintenant, j'enchaîne les compétitions, mais c'est parce que j'ai trouvé mon équilibre là-dedans, mon bien-être vraiment. Et avant, j'avais d'autres repères, principes, etc. Et ça a évolué, en fait.
1: Et qu'est-ce qui t'a poussé à rentrer dans la section quand tu évolues?
0: Déjà, par rapport, comme je disais, la base génétique, j'avais testé les deux catégories parce que effectivement, quand j'avais une alimentation plus libre, j'avais beaucoup de cuisses et de fessiers. En fait, c'est là où je stocke. C'est pas la même chose qu'avoir du muscle. Mais je me disais, bon, normalement, en bas, là, je suis chargée. Donc, j'ai fait wellness et bikini. Et au fur et à mesure des sèches, donc quand le gras et l'eau sont partis, j'ai vu que j'étais pas du tout si stock que ça en bas. Il y avait même plus rien. Je dis, moi qui pensais avoir des grosses cuisses et un gros fessier, pas du tout. Une fois sec, c'était comme planche à pain. J'ai dit, c'est bizarre. Hein. Et quand j'ai développé ensuite le muscle et tout, il s'est bien développé et tout, mais j'avais vraiment un physique de bikini. Donc, c'est épaules développées, taille fine, cuisses et fessiers, mais pas disproportionnées dans le sens plus important que le haut du corps. Moi, c'est vraiment équilibre haut et bas dans les mêmes ratios, en fait. Donc, c'est pour ça que, j'étais en bikini et puis je gagnais en bikini aussi, parce que je faisais plus première en bikini. En wellness, j'ai eu des prix aussi, hein, mais j'étais troisième. En bikini, j'ai fait souvent première et j'ai dit, c'est ce physique-là que je vais travailler, qui me correspond et qui était un peu plus atteignable selon moi.
1: Et quand tu vas sur des grosses compétitions, mm-hmm. comme tu as déjà passé, tu avais un préparateur mental?
0: J'ai pas pris de préparateur mental. Après, j'ai été élevée par une psychologue, donc tout ce qui est dialogue, échange et tout, depuis la petite enfance, je suis vachement portée là-dessus. Mon univers familial, on discute énormément. C'est assez naturel chez nous. Donc, je veux dire, j'ai le soutien de ma mère, mais même moi, c'est plutôt, je suis souvent le soutien aussi des autres. C'est vraiment quelque chose dans lequel je suis à l'aise et dans mon approche du coaching, en fait, c'est beaucoup là-dessus. Il suffit juste de soutenir l'athlète et après, il est capable de beaucoup de grandes choses, n'est-ce pas ? Mais j'avais un préparateur, pour tout ce qui est préparation physique et tout. Surtout au départ, on ne peut pas se lancer tout seul, on n'est pas objectif, on découvre, c'est très perturbant, quand on manque de glucides, tout ça, on a besoin de quelqu'un. Donc j'ai eu, un coach longtemps et tout, mais c'est vrai que maintenant, je me coach, en allant au bout de pas mal de personnes, de voir que j'y arrivais et tout, ça m'a donné moi-même confiance pour me faire confiance. Et le dernier coach, de toute façon, que j'ai eu, alors j'ai pris des coachs à l'international. Mon dernier coach, il était mexicain, Gunther, et il me disait, tu peux te coacher toute seule, parce que déjà, on faisait du coaching à distance, et il voyait que je me gérais déjà, quoi. Et il me soutient toujours, et il est très impressionné. De toute façon, quand il a vu mes athlètes, il a fait, tu maîtrises. Parce que je le rappelle, tout ce qu'on fait, c'est vraiment naturel, hein. C'est juste, en tout cas, dans mon équipe, ma méthode, c'est ça, c'est l'alimentation, l'entraînement et le sommeil, hein. Voilà la formule magique, hein. Et elle est aussi simple que ça.
1: Et quand tu as décidé d'aller faire des compétitions, qu'est-ce que tu as dit, papa et maman ? J'étais pour ou contre ?
0: Ouais, mais ça, on en avait parlé déjà, je crois, mais peut-être que tu t'en souviens pas. Mon père, il était vraiment étonné. Il m'a dit, mais c'est quoi mon délire ? Je vais faire Miss Muscle ? C'est quoi ça encore, là ? Parce qu'il avait une représentation de... C'est normal, le body, c'est pour lui, c'était pas féminin. Il me trouvait toute mignonne, féminine. J'avais déjà fait Miss pour pouvoir faire des médias, parce que ça passait comme ça ici. Même si tu avais les diplômes, il fallait être Miss pour qu'on te donne ta chance. J'ai fait Miss, on m'a donné la chance dans les médias tout de suite, hein, ça a fonctionné. Mais il m'avait dit ça, t'as déjà fait Miss, là tu cherches quoi ? Miss Muscle, je comprends pas. Et je lui ai expliqué que non, c'est mon challenge, j'ai toujours fait du sport, le Covid m'a fait réfléchir et je me suis dit, il faut que je fasse de la compète, c'est bien beau d'aller à la salle, mais il y a 8 ans déjà, 9 ans, il y a un des coachs qui est toujours à Fitness Park, d'ailleurs il a un physique incroyable, il a une soixantaine d'années, mais il a un physique incroyable, Chris, m'a toujours dit, mais t'es faite pour faire du body, je le regardais, je dis, moi, du body là, vos sèches, non, moi je faisais le carnaval dans la Caraïbe, tout ça. J'allais m'entraîner pour d'autres raisons. Je voulais un physique pour rentabiliser mes costumes qui hors de prix et me sentir à mon aise pendant les parades, tout ça. Et donc, le Covid m'a fait réfléchir et j'ai dit, il faut que je tente une compète. J'ai tenté une compète. J'ai tout de suite été dans les tops, primés et tout. Puis une victoire alimentant une autre. Après, on est à fond dedans et on a envie de continuer, quoi. Mais mes parents étaient assez surpris, ouais. Mais je pense surtout ma mère, elle se rendait pas compte de la discipline, tout ça, que ça demandait. Après, ils ont l'habitude avec moi, je suis très obstinée dans mes trucs, donc ils ont dit, c'est sa nouvelle lune, elle est à fond, ok. Mais ils se rendaient pas très très bien compte. Et c'est au fil du temps, comme j'en ai fait beaucoup, parce que je suis assez comme ça, et là, ils ont compris que ça changeait tout, ils me voyaient, je sortais plus. tous étaient m'entraînés, j'étais à fond, mes compètes et tout. Non, j'en ai fait vraiment beaucoup, ouais. Mais j'aime ça, je suis une passionnée, hein, donc après, quel que soit le domaine, voilà, mais ça m'apporte beaucoup, ça, beaucoup d'équilibre aussi, et puis c'est des phases dans la vie. Je pense qu'à la vingtaine, moi, ça m'aurait pas forcément plu de faire ça, parce que j'aimais beaucoup m'amuser, j'avais d'autres objectifs, voilà, on va dire ça. Je travaillais beaucoup, je m'amusais beaucoup, mais en même temps, c'était toujours très dynamique ce que je faisais. Il y avait tous les parcours d'aventure. Tu sais, il y avait les courses dans la boue, les bulles, les je sais pas quoi. Je participais à toutes ces choses-là. Et sinon, ben, j'allais faire les carnavals. Mais c'est, en fait, c'est cardio parce que ça dure une semaine. Tu fais toutes les soirées, les parades, les machins. Alors, ok, tu bois, mais faut quand même avoir un cardio pour tenir tout ça de partie, dormir si peu. Et les costumes, ben, t'es à moitié nu, donc il faut te sentir à ton aise quand même. Et ça coûte cher. Donc ça revient, en fait, ça, je trouve que ça ressemble beaucoup aux compétitions de bodybuilding. C'est un investissement à tout point de vue aussi. Parce que quand on va parader, mais de toute façon, n'importe quel carnavalier le connaît, même de Guadeloupe, un costume, c'est un investissement, tout à fait. Mm-hmm. Et physique aussi, parce que c'est la même chose. Ils préparent leur chorégraphie pendant des semaines et des semaines. Les jours gras, ben, c'est les jours de compétition pour eux. Ils passent devant le jury. En fait, c'est pour ça que je trouve qu'on est vraiment fait pour ça. On a déjà l'habitude, déjà on n'a pas le même rapport à la nudité que sur les autres pays du globe. Et on a l'habitude de se préparer pour se présenter, faire le show. Ben, c'est le même délire. C'est vrai. Quand c'est tu regardes un groupe de carnaval en Guadeloupe, il a la préparation physique, la réalisation des costumes, la préparation des chorégraphies et les jours gras, donc les jours de compétition. Et il y a des enjeux parce qu'il faut qu'ils gagnent des sous pour l'association, pour faire vivre leur groupe de carnaval pour les années à venir. Donc il y a beaucoup d'enjeux, de pression. C'est très sérieux, il y a un chorégraphe. Non, c'est vrai en fait. Pour moi, c'était assez proche de tout ça en fait. Et même dans la Caraïbe, c'est un peu ça. Chaque groupe, il y a des classements. Il faut être le plus populaire, le plus réussi, celui qui a le plus de personnes. C'est très sérieux, en fait. Derrière la fête, il y a beaucoup d'enjeux, et puis même financiers, touristiques. Ouais, non, le carnaval, c'est une affaire sérieuse. Donc ça ressemble au bodybuilding. Enfin, moi, je trouve, et aux compétitions internationales. Ça ne me changeait pas beaucoup. Avant, je voyageais pour faire le carnaval, ben maintenant, je voyage pour faire les compétitions. Mais c'est un peu le même état d'esprit, ouais.
1: Et quelle compétition qui t'a marqué dans ta vie?
0: Ben, pratiquement toutes, hein, parce que, enfin, moi, j'aime vraiment faire les gros challenges. Mais les plus belles, ben, que j'ai pu faire, ben, j'ai fait l'Olympia amateur à Las Vegas. Donc, ce qu'il y a de bien avec la fédération NPC, c'est que tu partages les mêmes scènes que les professionnels. Donc, quand tu fais les plus grosses compètes au niveau amateur, c'est-à-dire les compétitions pour tenter d'avoir la carte professionnelle, ben, en même temps, les professionnels montent sur les mêmes scènes et eux, ils tentent d'avoir leur qualification pour les Jeux Olympiques, donc pour Olympia. Donc, il y a les mêmes enjeux. C'est des scènes incroyables. Là, c'était à Las Vegas, carrément un des plus gros hôtels, des scènes, des jeux de lumière complètement dingues. On était au moins une trentaine de personnes par catégorie. Moi, je fais des grosses compétitions. Il y a beaucoup de monde, c'est international. Il y a toute une émulation, de très grandes expositions, plein de stands. On voit tous les gens de l'industrie, tous les gens que tu suis sur les réseaux, Instagram, YouTube, etc. Ils sont là, on partage entre passionnés. Et c'est ce qui alimente, c'est pas que des efforts et tout, c'est aussi la récompense de pouvoir être avec les gens qui partagent la même passion, jugés par la crème de la crème des juges, qui sont vraiment aussi sur les critères du sport. Parce que l'idée pour nous, c'est ça, c'est de toujours plus coller aux critères de nos catégories. Souvent, les gens ils pensent qu'on fait ça pour se sentir beau ou belle, mais pas du tout. Moi, mon objectif, c'est d'avoir des épaules rondes, enfin des trucs... quand je faisais pas de bodybuilding, j'avais pas d'épaule et je m'en foutais complètement, quoi. Au contraire, je me trouvais très bien. Mais c'est maintenant que je vois les photos, je dis, mais j'avais vraiment pas d'épaule. Et maintenant, quand je pump, je dis, ah, mais putain, j'ai des noix de coco, carrément, quoi. Et c'est à ma dernière compétition parce qu'en plus, on se regarde pas beaucoup. on se présente au juge, mais on n'est pas en train, nous, de nous scruter. On est plutôt en train de se dire, bon, j'ai ça à faire, est-ce que je l'ai fait ? On est toujours dans la recherche de faire ce qu'on a à faire. On n'a pas trop le temps de se voir et on ne se voit pas beaucoup changer aussi. C'est les proches qui vont dire, oh là là, t'as ses cheveux, là, machin. Ouh là là, ton dos, ou je sais pas trop quoi. Souvent, les gens, même à mon travail, j'ai un uniforme, j'ai un polo, tout ça. S'ils me voient en brassière m'entraîner, ils se disent, mais c'est pas la même nana. Et pourtant, je suis fine habillée. Mais en même temps, c'est bien. J'ai un collègue bodybuilder, Dorian, qui participe à la compétition, d'ailleurs. Il aime bien dire ça et j'aime bien reprendre son expression. Les bodybuilders, ce sont des Kinder surprise. Mais c'est vraiment ça. Voilà. Quand tu enlèves les trucs, tu découvres des... Tu dis, ah ouais, oh putain. Ouais, c'est, désolé de parler comme ça, mais souvent, c'est ça la réaction des gens. Ah ouais. Ah ouais, t'es tracé. Ah non, mais il y a combien? Ah, il y a 8 abdos. Ah ouais, quand même. On est des Kinder surprise. On paye pas de mine habillé et on est souvent fatigué en plus. Donc on paye vraiment pas de mine, mais c'est vrai qu'une fois que on est en tenue de scène, ben voilà, on dévoile la surprise.
1: Donc samedi 27 à 18h ou 19h, Sirius va soulever la médaille de la victoire.
0: Ben on espère, hein.
3: Ouais, hein. S'il y a
1: travail pour.
0: Ouais, tout à fait. Mais ils ont tous beaucoup. Alors c'est ça qui est un peu. Dans le sport, c'est tout mon travail dur.
3: S'il y a mieux le jour J, bah il y a mieux. Hein.
0: Mais ce sera à toi. Ah mais il faut y croire, il a raison. Là on va suivre Ronnie, il faut y croire.
3: C'est vrai. Top 1, hein. On cherche.
1: Tu as déjà ton fan club qui te suit.
0: Oui,
3: oui.
0: Exactement.
3: Oui, oui. J'ai des abonnés là qui suivent l'aventure depuis quelque temps. Chaque fin de semaine, je mets un récap sur Instagram. Ben là, cette semaine, c'est la sixième semaine. Donc, sixième récap qui sort dimanche. Abonnez-vous, SiriusMe, SiriusMe.
0: Ouais, non, suivez-le. C'est une belle façon de découvrir l'univers.
3: Et voilà, il y a des gens qui m'encouragent. C'est déjà, même à la salle, des gens que je ne connais pas viennent me voir, qui me disent, c'est toi que j'ai vu sur la vidéo. Franchement, big up, continue. Enfin, ça me rebooste. Une fois, j'ai check un gars à la salle qu'on se connaît pas, comme d'habitude. À la salle, on se voit tout le temps. Donc, par respect, on se dit bonjour, par respect du travail qu'on fournit. Et je le check et il me dit, on attend la semaine prochaine. Mais je lui ai jamais parlé. Je lui dis, mais de quoi tu parles? Il me dit, bah, tes vidéos. Et là, j'ai reconnecté, je me suis dit, mais évidemment, en fait, il y a des gens dans le monde réel
2: qui regardent
3: mes vidéos. Et oui, c'est là où ça me rebooste de motivation, sachant qu'on m'attend à l'arrivée. Donc,
0: ça inspire, ou pour ceux qui ont peut-être envie, ils voient comment ça se passe. Non, mais c'est bien qu'il partage toute son expérience sur les réseaux. Ça permet de voir, justement, quand on se lance, comment ça se passe. C'est très spontané. Voilà. T'es très naturel aussi et je pense que c'est ce qui plaît.
3: Merci.
0: Mais c'est ce qui plaît, tu partages ouvertement ton expérience et c'est bien que t'aies pris le temps de faire ça. Franchement, c'est important. Je pense qu'on a une époque comme ça aussi, ben, on peut partager et tu vois, ça connecte tout de suite les gens.
3: Mm-hmm. Ouais, c'est vrai. Ça me fait
0: donc,
3: bizarre.
0: Donc t'as pas le choix en fait, faut que tu ramènes une médaille.
3: Ouais, c'est ça.
0: Pour ta communauté. Oh là là.
3: Une médaille.
0: Ça, l'Europe est réelle, tu vois. Tout est lancé jusqu'à la distinction.
3: Je sortirais des phrases comme il y a 3 mois, jamais je n'aurais pensé que.
0: Il est bien parti pour ça. Ouais. Mm-hmm.
1: 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Les tickets sont en vente sur Bizouk. Le tarif est de 20 euros.
0: C'est ça.
1: Et pour les enfants, je crois que c'est 12 euros.
0: 12 euros. Voilà, donc venez en famille. On vous attend nombreux. On le répète, samedi prochain à la salle Robert Loison dès 18h. C'est la Guada Cup.
1: Il y aura du beau spectacle. Des hommes et des femmes.
0: Tout à fait.
1: Vont défiler. Il n'y aura pas de prestations artistiques.
0: Forcément, mais ça, c'est la surprise.
1: Il y aura des surprises.
0: Tout à fait, ça reste un show avec bien sûr entrecoupé d'animations en tout genre.
1: Vous pouvez aussi remercier les partenaires, les gens qui vous encouragent pour mettre en lumière cette discipline qui est très peu mise en valeur sur le territoire.
0: Tout à fait, il y a tout plein de sponsors qui sont partenaires de cette Guada Cup. 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Il y a la société e-trucks, donc des sociétés privées qui partagent aussi cette passion, puisque le patron de la société est bodybuilder et il sera sur scène aussi, justement. Et il n'hésite pas justement à mettre son entreprise au service de l'association et de tous les autres pour partager cette passion et faire évoluer la GBF. Coach Dino aussi, qu'on retrouve sur Instagram, D-Muscle. Donc Sarah en parlait, grand athlète guadeloupéen qui met maintenant toute son expérience au service des plus jeunes. Donc un coach valeur sûre aussi si vous voulez vous faire encadrer. 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Pardon. On a également la salle de sport privée. 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Bien sûr, la présidente Sarah Salbo, qui est partenaire fondatrice officielle, donc avec aussi toutes ces entreprises qui soutiennent bien évidemment cette compétition et le bodybuilding en Guadeloupe. 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On a aussi une société, bien sûr, de sécurité, Stronger Sécurité Privée, partenaire, et qui sera bien sûr aussi présent sur l'événement pour que tout se passe au mieux. 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Enfin voilà, il y a beaucoup de partenaires, tous les passionnés, pratiquants de musculation, vraiment essayer de faire un travail ensemble pour pouvoir proposer une compétition de qualité et révéler bien sûr des nouveaux talents. C'est vraiment ce qu'on recherche, c'est que ce sport se développe, perdure. On est une terre de champions également dans le culturisme, alors il faut que ça continue. Mais on est bien parti pour, hein. Ça fait 3 ans que c'est reparti et c'est pas prêt de s'arrêter.
1: Ça continue de s'agrandir et de s'élargir.
0: Tout à fait, hein. Sarah nous l'a dit, hein. Là, on va passer carrément comme référent pour toute la Caraïbe dès l'année prochaine. Donc, au-delà d'une compétition premier pas, on va devenir vraiment un lieu de référence et avec des compétitions qui comptent dans le championnat international. Et ça, c'est top.
1: Donc, on gagne des échelons à chaque fois dans cette discipline.
0: Alors, dans cette discipline, effectivement, chaque compétition, et on cherche déjà à monter dans le classement, parce que ça arrive, mais on ne commence pas toujours par faire premier, effectivement. Mais après, effectivement, on est au niveau amateur, et l'objectif, c'est de passer, gagner les échelons, comme vous dites, et passer professionnel. Tout à fait. Et professionnel, c'est quoi ? Ben, c'est que, bien évidemment, il y a le côté financier qui entre en jeu, puisqu'une fois qu'on est professionnel, ben, dès qu'on on gagne des compétitions, on gagne forcément de l'argent aussi. Et ça permet aussi ben, de développer tout ce qu'on a autour. Hein. C'est quand même, c'est comme une certification. C'est important, je pense, pour montrer qu'on maîtrise aussi sa discipline, d'être reconnu, considéré comme professionnel. Je pense tout simplement le but, c'est ça aussi, c'est une reconnaissance.
1: Et c'est difficile de trouver des sponsors pour vous accompagner ?
0: En Guadeloupe et en France en général, oui, puisque le bodybuilding, le culturisme, c'est absolument pas le sport le plus populaire et le plus connu dans ce sens-là. On est plus des terres de football, par exemple. En Guadeloupe, de cyclisme. Voilà. Mais je pense que en présentant des dossiers, en montrant ce qu'on fait sur les réseaux, le travail se fait mine de rien et on arrive, mais c'est vrai que l'athlète, il doit vraiment chercher les sponsors, démarcher, là, tout un travail à ce niveau-là, effectivement. C'est pas automatique chez nous, mais c'est quand même possible. Tout est possible, hein. Quand on veut vraiment, on trouve, hein.
1: Parce qu'il faut payer les billets d'avion.
0: C'est onéreux comme tous les sports. Il faut tout payer, oui.
1: Toutes les compétitions, tout ça, l'hébergement.
0: Les billets. Rien qu'au moment de la préparation, il y a déjà des frais.
1: Il faut acheter les compléments alimentaires. Tout
0: voilà,
1: ça,
0: la nutrition sportive, l'alimentation, payer son coaching, payer aussi bah, les équipements. C'est pas gratuit. Les tenues de sport, tout ça pour s'entraîner, les baskets, etc. C'est essentiel et il faut les changer régulièrement hein, parce que c'est comme tout, ça s'use. Mais il y a aussi, après, les tenues de scène, tous les soins pour le corps aussi. Même le tan, c'est payant. Tout est payant, effectivement. Et les déplacements, oui, tout est payant. Donc, c'est bien aussi si ça se démocratise un petit peu en Guadeloupe, qu'on connaisse toujours plus ce sport. Comme ça, peut-être pour ceux qui souhaiteraient aider les athlètes. Parce que les entreprises, elles sont gagnantes aussi à aider les athlètes. On le sait, il y a des déductions d'impôts, etc. Donc, s'ils sont intéressés justement pour financer des athlètes et ce sport en général, je pense que ce sera du gagnant-gagnant. Mais il faut venir, il faut découvrir l'univers et peut-être ça donnera un peu plus envie à eux aussi de nous soutenir. Et les associations, ils aident hein, quand
1: est-ce
0: même.
1: Est-ce que tu penses qu'il y a une action à faire pour que ça soit plus en lumière ?
0: Ben, comme on est en train de faire là, d'organiser un maximum de compétitions et de le relayer le plus que possible dans les médias pour ouvrir vraiment cet univers au grand public qui viennent voir et ils vont y trouver un intérêt. Comme dans les autres pays où c'est très populaire, aimer voir du bodybuilding ne veut pas dire forcément pratiquer. C'est comme je vois, il y a des millions de gens qui aiment le football, pourtant ils sont pas sur le terrain, n'est-ce pas ? Ben c'est pareil, c'est un sport comme les autres. Il y a un championnat à suivre, c'est des vraies performances. Non, franchement, c'est intéressant. Donc, venez nombreux, venez découvrir cet univers. Vous sortirez de la changée, j'en suis persuadée.
1: Donc, toi, tu es déjà au niveau international.
0: C'est ça. Moi, j'essaye d'avoir mon Graal, comme je dis, la carte pro bah, de la plus grosse fédé de bodybuilding, de la IFBB Pro League. Actuellement, je suis au niveau amateur, NPC. Il y a une carte. Je suis tout le temps dans le top 5. Donc, un de ces quatre, ça sera mon heure et je serai la première. Et ce jour-là, j'aurai ma carte. C'est pour ça que je lâche rien. Je suis pas loin. Donc, on y croit. Et puis, si je le fais, bah, ce sera une première parce qu'on n'a pas encore, en fait, d'athlète bikini des Antilles pro. Ça n'existe pas encore. Et à l'échelle nationale, elles sont moins de 10. Je crois qu'elles sont 7. Donc, c'est pas du tout développé, mais on va le faire, on va le faire.
1: Cette discipline est mise en valeur au niveau des Jeux Olympiques ?
0: C'est Olympia, oui, mais c'est pas les mêmes Jeux Olympiques. C'est pas les Jeux Olympiques qui réunissent tout. Le bodybuilding n'est pas dans les Jeux Olympiques que tout le monde suive. Mmh. Ils ont leurs propres Jeux Olympiques qu'on appelle Olympia, justement, tous les ans, oui.
1: D'accord.
0: Mais il n'y a pas, comme je vous disais, dans ma discipline, on a quand même, c'est ça qui est assez fort en Guadeloupe, c'est qu'il n'y a pas beaucoup de Français, mais dans quasiment chaque catégorie, on a au moins un athlète pro. Parce que en women's physique, à ma connaissance, on doit en avoir, je crois, 3, dont Sarah, Barbara Ménage, Et elle m'excusera, une autre athlète, je ne me souviens pas le nom, je suis désolée madame, elles sont trois, je crois, pro. En figure, elles doivent être peut-être d'origine guadeloupéenne. Hein. Deux. En main physique, on n'en a qu'un. Des professionnels, hein, qu'on s'entende bien. On n'en a pas encore en bodybuilding. On en a un en classique physique aussi, en de guadeloupéen. Et il n'y en a pas encore en bikini. Et on en a une en wellness. Gautiero. Donc, mine de rien, comme d'habitude, notre petite île, là, c'est vraiment un vivier. Alors, ils ne vivent pas tous, bien sûr, en Guadeloupe directement. Mais en attendant, ce sont des champions guadeloupéens, d'origine guadeloupéenne. Et ils sont pros et ils vont à l'international. En men's physique, ils sont deux, pardon. Donc, non, on a vraiment du potentiel dans ce sport. Sachant que quand on regarde à l'échelle nationale, donc de la France, dans chaque catégorie, ils sont à la rigueur une petite dizaine. Et encore, hein, c'est vraiment pas le sport national. Hein. Les pays de bodybuilding, c'est bien sûr les États-Unis, le Brésil, l'Inde, et c'est des pays où il y a énormément de population. Donc il y a énormément d'argent dans ce sport aussi. On se rend pas bien compte, c'est pour ça qu'il faut aussi voyager. Mais c'est des sports méga puissants, c'est vraiment chez nous que ça n'existe pas, mais ailleurs, au Canada, vous mettez un pied à l'aéroport, les gens ils voient votre physique, direct, fois vous êtes athlète bodybuilding, hein. Et ils vous respectent, quoi, le boulot, machin, ils connaissent les critères et tout. C'est même assez déroutant, tellement on est dans l'anonymat ici, et dès qu'on met un orteil à l'extérieur, ils voient tout de suite. Moi, chaque fois que je voyage, j'ai pas besoin de dire que je suis athlète. En plus, j'y vais toujours pour les compétitions, donc la chèpe, enfin, le visage, la sèche, c'est très stigmatisé, ils le voient direct. J'oublie, mais les jeunes fois, ben oui, mais bien sûr, vous êtes là, même à la douane aux États-Unis, ils savent quand tu viens à la douane, ils disent, ah, vous allez à telle compète, ils savent. Il y a les petits panneaux, c'est la semaine de telle compète, c'est un peu comme nous avec le football, mais c'est vrai qu'on est assez loin de cet univers-là, mais c'est un sport très puissant et développé. Donc ça peut être une belle opportunité aussi pour nos jeunes, en fait. Pour ceux que ça intéresse et tout, il y a vraiment des choses à faire aussi dans le bodybuilding et tout ce qu'il y a autour, bien sûr.
1: Il faudra attirer des jeunes pour assurer la relève.
0: Ouais, mais grâce aux réseaux sociaux et aux tendances mondiales, nos jeunes, ils sont très connectés. Donc, ils ne sont pas limités à ce qui se fait ici ou ce qui plaît ici. Ils sont très sur les réseaux et tout ça. Et la musculation, le bodybuilding sur les réseaux, c'est très populaire, oui. Donc on a nos jeunes, au début ils vont dire que c'est parce qu'ils veulent des physiques de dieux grecs, mais après ils ont bien envie de se challenger, d'aller plus loin bien sûr.
1: D'accord, donc je répète encore, on donne rendez-vous samedi 27 qui vient à 18h au salle Robert Loison pour le Guada Cup 2026 de bodybuilding et comment ça s'appelle encore, fitness.
0: C'est
1: à
0: ça.
1: La salle Robert Loison. Les tickets sont en vente sur Bizouk.
0: Tout à fait, et on vous attend nombreux.
1: On vous attend nombreux, et on arrive pratiquement à la fin de l'émission. Dans un instant, l'émission Beau Comptage avec Marius Tola, avec les aînés d'Anse Bertrand.
0: Ah, intéressant aussi.
1: On va parler des choses d'antan. Donc, le mot de la fin pour tout le chacun. Encore honneur aux dames.
0: Ok, moi j'ai juste envie de dire, venez nombreux et surtout croyez en vos rêves, tout est possible.
1: Madame,
4: Bonne chance aux athlètes pour la compétition de samedi.
1: Il faut commencer à applaudir ton compagnon. Hein.
4: Oui, je l'applaudis tous les jours, lui.
0: J'allais dire, elle est modeste parce qu'elle aurait pu dire, ouais, bonne chance à ton champion, mais j'en suis sûr qu'il va être primé. Non, il a bien travaillé.
3: Et merci pour votre écoute et on espère vous voir samedi 27 juin. Et bonne chance à tous les athlètes qui nous écoutent et Kabiret pas Molly, hein, c'est Molly qui raide.
0: Et la fond là. Et merci pour l'invitation, Mega FM. Merci.
1: Et je vous attends aussi pour le débriefing.
0: D'accord.
1: Vous me dites quel jour vous allez venir. Vous pouvez venir avec plus de personnes.
0: Ouais, on proposera tous ceux peut-être qui ont été primés. Ça aurait été bien qu'ils puissent.
3: J'avoue.
0: venir faire...
1: Pour que tout le monde puisse dire son expérience, comment ça s'est passé.
0: Du parcours, parce que chaque individu, c'est vrai, c'est différent, c'est très intéressant.
1: Ceux qui ne peuvent pas venir, on va les appeler par téléphone, on va faire un petit truc expressément seulement pour l'association.
0: Ah ben c'est trop gentil, j'en suis sûre que notre présidente sera ravie.
1: Je mets ça dans tes mains.
0: Oui, je plaisante avec grand plaisir. Non, c'est de l'humour, avec grand plaisir. Je prends.
1: D'accord.
0: Oui, la GBF reviendra post-compète faire un petit débriefing pour tous nos auditeurs. En tout cas, merci de nous avoir écoutés et de nous avoir laissé une telle antenne. C'est rare. Merci beaucoup, Méga FM.
1: C'est pas rare, oui. À Méga FM, c'est comme ça que...
0: Mais
1: ça,
0: c'est
1: ça,
0: pas ça, toutes c'est... les antennes pareilles. Donc oui, il faut dire quand les choses sont précieuses.
1: C'est 11h, 14h.
0: Ah ouais, ben là, on a eu vraiment nos 2 heures. Merci infiniment.
1: Donc, je vous attends et je vous dis dans une semaine, 2 semaines.
0: Ok, rendez-vous pris.
1: D'accord.

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2: Pierre, c'est Richard.
3: C'est mon prénom. Mais moi, Pierre Richard, c'est mon prénom. Comme Jean-Pierre, Jean-Paul, Jean-Michel.
2: Comment ça?
3: Ouais, pourquoi cette tête? Il fait une tête comme si...
2: Je crois que c'était ton prénom, c'était Pierre, et ton nom de famille, Richard.
3: Pas du tout, je m'appelle Pierre Richard, c'est mon prénom, je veux dire. Comme Jean-Pierre, Jean-Paul. Seulement, comme j'étais d'une... Je sais pas si tu te souviens d'un film qui s'appelait le... Ça, je peux plus le dire. Avec Fernandel, il changeait de nom parce que sa famille était pas content qu'il soit acteur. Ben moi, j'ai pas pris mon nom de famille parce que ça les gênait. Il était d'une famille... Oui, c'est vrai que si je fais ça, ça va rien dire. À la radio, on comprend pas. J'oublie toujours. Qui était contre le fait que je sois acteur. En tout cas, je leur ai épargné cette infamie. Et j'ai gardé que mon prénom. Donc les gens pensent, effectivement, que le nombre de gens dans la rue qui me disent, vous savez, qu'on est peut-être cousins.
2: Mais ton nom de famille, c'est comment?
3: Hein?
2: Ton nom de famille?
3: De Failly.
2: De Failly?
3: Oui. Alors d'abord, déjà en classe, De Failly, de F-A-Y-S, c'était deux fesses. Je ne voyais pas deux fesses et deux pardieux dans la chèvre. Bref, c'est mon prénom, Pierre-Richard.
4: La Bible, on s'est pas vu depuis 5 ans, tu me reconnais? Parfait, voilà, j'ai besoin de ce que tu sais pour un ami. Le plus vite possible, bien sûr. Ok, je te l'envoie. Il t'attend au Café du Rond-Point, place Magenta, tu demandes la Bible. 2500 francs pour un passeport, 1500 pour une carte d'identité.
5: Merci, merci infiniment.
4: Allez, tire-toi.
5: Je prends le bus, j'y vais à pied, qu'est-ce que je fais?
4: Vas-y à pied.
5: Oui.
4: Dans la rue, ne regarde pas les gens dans les yeux.
5: Pourquoi?
4: C'est une règle. Si tu veux passer inaperçu en cavale, baisse la tête, regarde par terre.
5: D'accord. Rien d'autre?
4: Rappelle-toi que tu n'as plus d'amis. Méfie-toi de tout le monde, surtout des voyous. Ce sont les premiers à te balancer aux flics.
5: Bien. Rien d'autre?
3: Vous voulez un verre de rosé?
6: Ok.
3: Jidé?
6: Oui. D'accord.
3: Tu veux pas boire une bouteille de rosé?
6: Oui.
3: Un petit verre?
6: Non.
3: Toi aussi, hein?
6: Ok.
3: Je le sais, mais je crois qu'il peut pas en ce moment, le pauvre.
6: Ouais. Pourquoi?
3: Parce que je crois qu'il est sous antibiotique.
6: Antibiotique,
3: je ne pas.
6: Il a fait REV,
7: donc
6: et deux lettres encore. D'après une question, après c'est fini.
3: Oui, il s'est fait épingler. Maintenant, tout ça, t'as vu, un tel, il s'est fait épingler. Ça peut être aussi. Il a triché en classe, il s'est fait épingler par le surveillant. Finalement, ça. Que j'y pense, mais épingler. Je m'aperçois. Je m'aperçois que c'est un mot qui est pas très. Il s'est seulement fait épingler. Hein.
6: Et tu t'es déjà fait épingler?
3: Il avait un jouet dans sa poche, il y a le flic qui s'est fait épingler. Il avait ceci, il s'est fait épingler. Saloperie de mot. Est-ce que je vais essayer de lui trouver un truc de positif? Épingler. Déjà, il est drôle à dire ce nom.
7: Épingler, oui, c'est.
3: Hein?
7: Un peu comique, oui.
3: C'est un peu comique. On peut épingler une... Ben oui, on peut...
7: C'est un peu comique, oui.
3: C'est un peu comique. On peut épingler une... Ben oui,

0: si par exemple on me donne la Légion d'honneur, je ne peux pas te demander à toi de la remettre. Sauf si tu as déjà une Légion d'honneur. Tu comprends? Donc quand j'ai une, j'ai demandé à Jean Carmé qui en avait une. Non, tu sais, j'ai mis toutes. Mais j'ai demandé lui de me la remettre. Et on a mis 2 ans, au moins, à ce qu'il la remette, parce qu'un jour j'étais le voir dans la campagne du côté de. Dans le sud. Je suis arrivé dans la nuit vers 8h. Et puis, il était tout seul dans cette. Il m'a dit, bon, va manger, mais je vais téléphoner au restaurateur. Il dit, parce qu'à ce temps-là, il est déjà fermé, il est déjà 8h30, mais comme c'est pour moi, il dira oui. Puis avec toi, il va dire oui. Il va être tout content. Alors on est descendu pour déjeuner chez le restaurateur. Et il a dit, bon, mais puisqu'on est là tous les deux, je vais en profiter pour retourner de la Légion d'honneur. Alors le restaurateur, je me souviens, il a quitté son tablier blanc et sa toque. Sa femme est venue à ses côtés, elle s'est pomponnée. Jean s'est levé. On était 4. Et il a fait un long discours en disant, je ne comprendrai jamais pourquoi la France a remis la Légion d'honneur à un personnage aussi douteux. C'est comme ça que je l'ai reçu. Hein, tu te souviens? Ça, hein. Je ne comprends jamais pourquoi. Tu en veux? Ça y est. Ah, ça y est.
1: Oui.
0: Parce que depuis 15 jours, tu me dis non, je peux pas.
2: Et quel est votre meilleur souvenir avec Pierre? Le meilleur moment passé avec Pierre?
0: Ça fait 30 ans qu'il est mort.
1: Sous la péniche. On est passé un beau moment sur la péniche.
0: Je l'ai vu sur la péniche, j'avais pas tout compris. Et un beau jour, il me dit, je voudrais bien travailler pour vous. Je dis, il me faudrait plutôt une femme, à la limite, qui fasse mon linge et la cuisine. Et bon. Il me dit, je peux. Et je lui ai dit, oui, on va essayer. Ben, ça fait combien?
1: Ça fait 30 d'années.
0: Ouais, ça fait 30 ans.
1: Ça m'a permis de connaître pas mal de ces acteurs, des acteurs français.
0: Ah, j'ai cru que tu allais dire de ses femmes.
1: Non, non.
0: Je commence à trouver de ses failles aussi. De ses failles.
1: Non, pas mal de gens. Ouais. Tiens, j'ai rencontré pas mal.
0: Merci. T'as cet hiver, moi je te rappelle. Voilà. C'est le mien en plus.
2: C'est le tien.
0: Je te dis que j'étais le tien.
2: Et pourquoi t'as quitté la péniche?
1: Ah, c'est pas moi.
2: Pourquoi tu
0: cherches? J'étais 12 ans. Parce que j'ai changé de vie.
2: Tu peux rester. Tu peux rester si tu veux.
1: Oh, mais je suis en train de préparer. D'accord.
0: Ah, non, désolé. Non, mais il veut bien rester. Mais
1: de coup, passer de l'autre.
0: Il pleut. Mais
1: oui.
0: Bon, je dis bien, je bouge pas, qu'est-ce que ça peut foutre. Mais voilà, reste de santé.
2: Oui, alors tiens. Merci. Tu es à Perpignan, dans le sud, je crois.
0: Narbonne.
3: Mais ensemble, mais d'un seul coup, c'est, vous vous rappelez déjà, il y avait Jean Camé, qui est arrivé sur la péniche. Je connais, vous savez, je suis étranger, je ne connaissais pas Jean Camé bien. Il était en haut de la péniche, sur le quai, et frappé. Est-ce que c'est... Bonjour, monsieur. Voyez, un monsieur très gentil. Il dit, oui, bonjour. Est-ce que je peux voir Pierre-Richard? Il dit, attendez, hein, je vais voir si vous pouvez voir Jean Camé, s'il vous plaît. Je suis descendu, j'ai été voir Pierre-Richard. Il dit, il y a quelqu'un qui veut voir, qui veut vous voir. Il dit, fais le dessin, c'est qui? Il dit, Jean Camé. J'ai dit, Jean Camé, toi, tu connais pas Jean Camé. Du coup, il m'a fait passer des cassettes pour voir. C'est un acte. C'était trop.
0: Ah, ouais. Il y a des choses qu'il ignore comme ça. Une fois, je me suis acheté une truffe à la maison de la truffe. C'est très cher, une truffe. Je crois que j'avais pour 100€, je sais pas. Et puis, je la fous là. Et puis... Le lendemain, je dis, ah, ça y est, je dis à ma femme, elle est brésilienne. Je lui dis, tiens, j'ai mangé des truffes. J'ai mangé ma truffe. Elle la cherche partout, elle la trouve pas, je la cherche partout, je la trouve pas. Et puis le lendemain, je lui dis, t'as pas vu un... Je l'ai laissé là, une truffe. Il dit, oh, j'ai cru que c'était une pomme de terre pourrie, je l'ai jetée. Je l'ai étranglée. 200€ à la poubelle. Là, il s'est fait épingler, tiens, pour en revenir.
2: Bienvenue.

0: finir avant de partir.
1: Une guitare?
0: Oui, non, pas de guitare.
1: Tu veux jouer la guitare?
0: Oui, moi on aurait pu chanter un petit Brassens sur Moustaki.
1: Mais en Moustaki?
0: Oui. Moi j'aime énormément.
1: Je te dis que je ne faisais pas les paroles. Jo on faisait des. J'habitais des fois chez lui.
0: Ah oui?
1: Chez Jo. On habitait à Wilson. À Jo qui?
0: Georges Moustaki.
1: À Jo. Et Jo. Il était étonnant, il avait un charme fou.
0: Il était très beau. Hein.
1: Il était beau, il avait un charme fou.
0: On aurait dit le Christ à la fin de sa vie.
1: Oui. Pourquoi tu me donnes ça?
2: Je me mène à côté.
1: C'est pas urgent.
2: Merci. Non,
1: je me souviens un jour, j'habitais chez lui, puis il avait très mignon son appartement, il était tout petit. Et il avait un lit dans sa cuisine. Je dormais dans le lit, dans la cuisine. Et puis un matin, bizarrement, il n'était pas là quand je me suis réveillé. Mais je suis resté au lit parce qu'il était tôt. Parce que c'est très chaud, ça. Et puis, au bout de quelques minutes, la porte s'ouvre dans la cuisine. C'était une blonde. Et elle me dit bonjour, je ne pas là. Je dis je sais pas, mais je me réveille. Et alors elle va, Jo. Elle dit non, il est parti. Elle me dit vous voulez un café? Et je dis je veux bien. Elle était là comme ça. Mais... Alors elle va directement dans l'armoire regarder les tasses. J'ai compris qu'elle savait. Et puis elle va directement à la machine à café, elle me fait un café, puis elle s'assoit au bord du lit, on parle un peu, un quart d'heure, elle dit non, mais il n'arrive pas. Oui, lui dit c'est Hélène. Il dit non, mais d'accord. Elle s'en va. 10 minutes après, la porte s'ouvre, il y a une brune qui arrive, elle dit ah bonjour, Jean n'est pas là, mais je dis non. Apparemment, non. Ah, vous voulez un café? Je dis, écoutez, je veux bien. Elle va directement. J'en ai eu 3 comme ça dans la matinée. Je ne sais pas comment il est sans compte. Mais sans problème.
0: C'est pour ça qu'il a fui. Il savait qu'elle viendrait.
1: Je ne sais pas. Après, je lui ai dit, il y en a eu 3. Ah, il dit, oui, j'ai oublié. Jo, c'était ça.
0: C'était un homme à femme à ce point?
1: Hein?
0: C'était un homme à femme comme ça?
1: Ben, c'est surtout qu'il était un homme, c'est que les femmes l'adoraient.
0: Je suis.
1: Et puis que c'était toujours sans...
0: Oui, oui.
1: Sans problème de rien, jalousie, non rien, je sais pas.
0: Oui,
1: il y a des choses comme ça chez lui qui étaient tout à fait naturelles. Oui. Moi, j'ai jamais réussi en tout cas. Je m'en vois pas avec 3 ici.
0: C'était qui était ce réalisateur qui avait toutes ses ex et sa femme?
1: Ah oui, c'était peut-être des ex. Hein.
0: C'était Truffaut qui restait très ami avec toutes ses femmes.
1: Ben, ça doit être, c'était ça avec Joe. C'est qu'il restait très ami avec les ex.
0: Oui, c'est ça.
1: Et que les ex devaient être très amis entre elles aussi.
0: Oui, c'est ça. Hein? C'est un art, ça. Hein.
1: Ah, c'est un art, moi.
3: Et pourquoi je t'en veux, Richard?
1: Pierre? Non, moi, je... Ouais, un peu pour t'accompagner, mais très peu. Il est bien.
3: Il est très bon.
1: Il est très bon. Il ne fait pas de mal.
3: C'est enfin, un petit fou aussi.
4: Tu enregistres encore, là?
1: Oui, ouais.
4: C'est précieux.
3: On peut trinquer juste pour la fin. Le son. Merci. Merci.
1: Mais j'aimerais bien t'écouter si tu me les envoies.
0: Mmh. Avec joie, mais. Avec joie. Le plus simple. Enfin, oui, faut comme tu peux le faire. Mais je pourrais même venir te les jouer, j'habite juste à côté.
1: Ah bon?
0: Mais je veux pas m'imposer, Pierre.
1: Non, ça me fait plaisir, moi j'aime bien, je suis curieux.
0: Ah.
1: Ça, tu vois, tu l'es sûrement, toi aussi. La curiosité, c'est ce qui te pose.
0: L'éblouissement de la rencontre.
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0: Bonjour, bonjour à vous tous, les auditeurs de la radio Méga FM. Vous êtes présents avec nous chaque premier et troisième jeudi du mois avec l'émission Si bon, dit y bon. Avec moi, toujours Patricia et Christelle et moi-même Gilles, toujours connectés pour de bons plats. Et aujourd'hui, nous allons parler d'un plat que vous ne connaissez sûrement pas. Ou peut-être que vous n'avez pas encore entendu. Mais peut-être que vous avez déjà essayé, c'est la patate douce rôtie et fourrée. Je reprends, patate douce rôtie et fourrée. Les amateurs et les professionnels, ceux qui aiment la bonne nourriture, mais les bons repas, pas les choses grasses, mais les choses qui sont nourrissantes. Vous allez découvrir avec nous de bonnes recettes et des intervenants qui viendront vous parler aussi de comment planter cette bonne patate douce.
1: Eh bien, aujourd'hui, nous allons parler de la patate douce. On va parler de la patate douce, en effet. Oui. Vous avez vu comment c'est doux. Je mange le micro. C'est ça. Bon, patate douce qui est un féculent. Un féculent, mais c'est un tubercule comestible. D'accord? Tubercule comestible, ça veut dire... ça veut dire ce que ça veut dire, mais je veux vous dire, il y a des plantes qu'on met à terre qui grossissent,
2: oui.
1: Comme la ligname qu'on a vue. Le fruit à pêche, est-ce que c'est un tubercule?
2: Non.
1: C'est un arbre. Mm-hmm. Parce qu'on cueille les fruits. Le tubercule, on va chercher dans la terre.
2: D'accord. Donc,
1: la patate est un tubercule comestible qui est cultivé dans de nombreuses régions tropicales. Entre autres, en Guadeloupe.
2: Oui.
1: Nous avons plusieurs variétés de patates.
2: Mm-hmm.
1: On a la blanche, mm-hmm. on a la jaune,
2: oui.
1: on a la, celle qu'on dit, patate betterave.
2: Oui.
1: Elle est rouge. La jaune a une particularité, parce qu'elle est jaune. Quand on vous dit jaune, on pense à carotte. On pense à giromont. Et qu'est-ce qu'il comporte, celui-là?
2: Carotène, bêta-carotène.
1: Bonne pour les yeux.
0: La vue.
1: Pour la santé des yeux. Pour la vue de nuit.
0: Oui.
1: Pour la qualité. Pour le cerveau. Pour la peau aussi.
2: Ah oui.
1: D'accord?
0: Mm-hmm.
1: Donc, bourré de vitamine A et de... vitamine A bonne pour les yeux, bêta-carotène. Voilà.
2: D'accord.
1: Quand on vous, je vous parlais de la jaune en particulier, d'accord? La rouge, on pourrait l'associer à la betterave, qui est bonne pour nourrir le sang.
2: Mm-hmm.
1: Nourrir le sang. En fait, et la blanche, elle a aussi les nutriments et les vitamines, mais plus c'est coloré, plus ça nous nourrit.
2: Okay.
1: Alors, il garde tous les trois, blanc, jaune,
2: rouge,
1: il garde tous les trois les mêmes propriétés, mais un pourcentage différent.
0: Composition différente.
1: Yes.
0: Ouais.
1: Yes. Alors, les bienfaits, je vais vous détailler ça un peu après, mais je vous donne grosso modo les bienfaits. Favorise une bonne vision. Par rapport à la vitamine A, la bêta-carotène.
2: D'accord.
1: Vision de nuit et santé des yeux. Apporte des antioxydants. On ne va pas arrêter de vous parler des antioxydants. Les antioxydants travaillent contre l'oxydation de nos cellules.
2: Oui.
1: Les radicaux libres provoquent l'oxydation. Et les antioxydants que nous mettons en contrebalance,

0: violence permettent de maintenir la vie de nos cellules. Et ça fait que nos cellules se détériorent plus lentement. Parce que de toute façon, il faut que nos cellules changent. Sur une année, sachez que sur une année, le corps que nous avions quand on a commencé l'année n'est plus le même. Parce qu'à tour de rôle, les cellules, chaque cellule a une durée de vie. Chaque cellule a une durée de vie. Si je n'ai pas noté, peut-être que je vais chercher pour vous dire. Certaines cellules ont une durée de vie de 3 semaines.
1: D'accord.
0: Au bout de 3 semaines, c'est changé. Donc, toutes les trois semaines, ces cellules-là changent. Donc, vous imaginez bien que vous avez commencé janvier avec certaines cellules. Au mois de juin, vous n'avez plus les mêmes parce que ça a changé. Et c'est ainsi de suite. Il y en a d'autres qui, ça dure pendant 90 jours. De la naissance à la mort. Comment on dit ça, Christelle? Quand une cellule meurt. J'ai oublié le terme. On va trouver. De la naissance de la cellule à sa mort, il y en a qui durent 90 jours, il y en a qui durent 30 jours, il y en a qui durent... Vous voyez? Donc, notre peau change pratiquement tous les jours. D'accord? Les cellules se régénèrent. Voilà. Donc, améliore le transit intestinal parce que porteur de fibres, on n'a pas l'impression. Pour nous, les fibres... Alors, j'allais chercher quelque chose tout à l'heure là, j'ai oublié. Pour nous, les fibres, c'est ce qu'on voit, les fils. Mais c'est pas forcément ça. C'est la peau qui contient les fibres pour la patate. La peau contient les fibres et il nous est conseillé de manger la patate.
1: C'est ça.
0: Mais c'est exactement ça.
2: Bon?
0: Exactement ça. Et de manière générale, c'est sous la peau que se trouvent les nutriments pour nous, de manière générale. Mais la patate, oui, la manger avec la peau. D'ailleurs, patate rôtie, tu n'enlèves pas la peau.
1: Non, mais tu manges.
0: Sauf cas exceptionnel, n'est-ce pas, Christelle?
1: Du verbe exceptionnel.
0: Mais la patate rôtie, on n'enlève pas la peau.
1: Non.
0: Tout est bon à manger. Tout est comestible. Donc, porteur de fibres qui favorise le transit. Les fibres favorisent le transit. Alors, j'ai noté pour vous que les fibres, c'est comme le balai de l'estomac. Le corps...
2: Et l'illustration.
0: Le corps, on met dans la bouche, ça tombe dans le tube digestif, c'est orienté, c'est malaxé par et diminué par le subgastrique. Et après, il y a quelque chose que... ça sera pour la prochaine fois.
2: Ça favorise le transit, c'est ça?
0: On va toujours devoir revenir sur le transit et ce que j'ai raté de noter là, je vous le dirai. Donc, il y a trois processus de la digestion. Je vais vous parler de ça après. Mais arriver au
1: nécrose.
0: La nécrose, d'accord. Au niveau de... Quand le corps, les parties du corps qui doivent faire les changements, les dispatchines l'ont fait, eh bien, c'est les fibres qui permettent encore de la circulation de se faire.
2: Une question, c'est quoi le dispatching?
0: Dispatching, c'est que chaque cellule a besoin de recevoir certains nutriments.
1: Voilà.
0: Et nous sommes faits tellement bien faits par notre créateur que le créateur a mis dans notre cerveau ce système automatique-là.
2: Donc c'est un tri, un type de tri aussi, une répartition.
0: C'est un tri, c'est une répartition.
2: En fonction des besoins des cellules.
1: Oui.
0: Voilà.
2: Catégorie de cellules.
0: Et donc après, à la fin, nous nous retrouvons avec l'évacuation par nos selles.
1: Sueur et tout ça.
0: C'est ça.
1: Urine.
0: Voilà. Donc, je vous disais que la patate douce est excellente donc pour le transit intestinal,
2: oui,
0: pour le balayage de nos intestins. On a dit ça comme ça, ça va faire l'image. Fournir une énergie durable. L'index glycémique, je suis toujours dessus, est bas à modéré.
1: Okay.
0: On peut avoir 3 types d'index glycémique avec la patate. La patate cuite à l'eau a un index glycémique de 46.
1: Ok.
0: quand elle est cuite au four, ça, ça fait un pic de glycémie. Et on peut monter à 95.
1: Wow.
0: D'accord? Mais de manière générale, l'index glycémique de la patate est entre 61 et 63. Okay. Donc ça veut dire que c'est bon. Et pour les diabétiques, alors? Bon pour les diabétiques aussi.
1: D'accord.
0: Parce qu'il y a une décharge de sucre lent.
1: Oui, c'est ce que j'allais dire.
0: C'est une décharge de sucre,
1: lent.
0: Mais lent.
1: Oui.
0: Donc le diabétique peut le prendre. C'est une réserve aussi d'énergie pour le sportif.
1: Mm-hmm.
0: Vu qu'il libère le sucre de manière lente, le sportif, c'est un allié pour le sportif.
1: Mm-hmm.
0: Et donc le sportif peut manger la patate pour avoir de l'énergie au long cours, à libération prolongée. Voilà. Et ensuite, il contribue aussi à la santé cardiovasculaire.
1: Oui.
0: Régule la tension.
1: Oui.
0: Régule le système cardiaque.
1: Mm-hmm.
0: D'accord? Donc, vous voyez bien que la patate douce, c'est un...
1: Métamanioc.
0: Un métamanioc.
1: Ah ouais.
0: Dans nos vies.
1: Et en t'écoutant, ça m'a ramené à mon enfance quand j'étais à l'école, à Poissard, et il y avait des élèves qui venaient avec un goûter. Tout le monde avait son goûter. Mais certains avaient...
2: Goûter de patate douce.
1: Patate douce. Et c'est après coup, et c'est en t'écoutant, que je me suis dit... Alors, ma grand-mère m'a expliqué pourquoi. Mais quand je t'écoute, ça me ramène à savoir que ces enfants-là mangeaient de la patate douce. Au lieu de... Nous
0: de sandwich, de jus et tout ça.
1: Et tout chips. Ça, c'était de la patate douce.
0: Yes.
1: Et je ne suis pas si vieille que ça.
0: Ouais.
1: Et ils tenaient sur le long cours. Ils étaient plus vaillants, c'est le mot, hein, plus vaillants et costauds que nous, qui mangeions notre pain avec du beurre de cacahuète. À l'époque, c'était beurre de cacahuète ou la confiture.
2: Ou du beurre tout seul.
1: Du beurre tout seul ou de l'huile ou du sucre.
0: Mm-hmm.
1: Mais eux, ils mangeaient de la patate douce rôtie. Et franchement, je peux vous dire que nous avons en Guadeloupe, comme je le dis, j'aime bien le dire. Hein,
2: oui.
1: C'est le jardin d'Éden, c'est bien Guadeloupe qu'il est, parce que purée, tout ce que Dieu a créé,
0: tout
1: est bon, tout.
2: Il faut qu'on valorise un peu plus ce qu'on a.
0: C'est pour ça que nous sommes là.
2: Valoriser,
0: c'est pour cela que nous sommes là, ce trio.
1: Tout à fait.
0: Mm-hmm. Pour vous aider à découvrir que ce que nous avons chez nous, c'est ce qui est meilleur pour
1: mais
0: nous.
1: Mais oui.
0: Et notre objectif n'est pas de vous faire manger moins.
1: Non.
0: Mais de vous faire manger bien.
2: Et bonne qualité.
0: Et je peux vous dire... Je peux vous dire que depuis qu'on a commencé ces émissions-là avec vous, ma vision de l'alimentation a changé.
1: Moi aussi.
0: Je ne suis pas encore à 100% dans le top des tops, mais ma vision de l'alimentation
1: tout à
0: a changé.
1: La mienne aussi, c'est bizarre.
0: Oui, mais ce n'est pas bizarre puisque nous apportons aux gens. Mais il faut que ça nous serve
1: tout
0: aussi.
1: Tout à fait, c'est
0: vrai. Il ne faut pas faire qu'apporter et que ça ne te serve à rien du tout à toi.
1: C'est ça.
0: On apporte aux gens, mais il faut que ça nous serve aussi. Je peux vous dire aussi que pour pouvoir préparer cette émission-là, chacun de nous, de son côté, fait des recherches.
1: Oui.
0: Et nous sommes à la découverte de choses pas possibles.
2: Ah.
0: J'ai découvert encore des choses que je ne peux pas tout vous donner.
1: Donne-nous ce que tu as découvert.
0: Je ne peux pas tout vous donner.
1: Ce que tu peux.
2: Tu mets tout nous mettre à la bouche.
0: Je veux bien. Je veux bien vous donner à manger une fois.
1: Oui.
0: Mais j'aimerais mieux vous montrer comment pêcher.
1: D'accord.
2: Oui.
0: Comment pêcher. Il faut aller chercher. On vous donne une partie des choses là. Mais nous espérons, et moi en tout cas, j'espère... que ça ne s'arrête pas quand cette mission est finie. Parce que j'ai laissé un plan des choses sur la patate douce. Alors que nous n'avons plus de patate douce, c'est aujourd'hui.
1: Oui.
0: Mais je vais retourner dessus parce qu'il y a encore des choses intéressantes.
1: D'accord. Ok, je ferai comme tu as dit. Mais pour ceux qui n'ont pas les moyens d'aller sur les réseaux, qu'est-ce que tu peux leur dire d'exceptionnel sur la patate douce que tu as découvert, qui t'a toi-même étonné? Moi, j'ai plaisir à t'écouter.
0: La patate douce.
1: Oui.
0: Zéro gluten.
1: Oui.
0: Gluten free.
1: Yes.
0: Donc, on peut manger, et je répète, même les diabétiques.
1: Mm-hmm.
0: L'excès en tout nuit.
1: C'est tout.
0: Si tu sais que tu es diabétique, Tu ne vas pas aller manger de la patate douce matin, midi, goûter, soir.
1: Voilà.
0: Mais quand tu en manges tous les jours ou deux fois par semaine ou trois fois par semaine, ce n'est pas nuisible pour la santé.
1: D'accord.
0: Il faut penser à compenser le sucre qu'on trouve dans la patate avec d'autres choses, le concombre, l'aubergine, les courgettes. N'oubliez pas qu'on ne mange pas bim boum féculent. Il faut préparer une assiette.
1: Tout à fait.
0: Et l'assiette doit être arc-en-ciel.
1: Yes.
0: D'accord?
1: Ouais.
0: Et nos féculents doivent tenir sur une petite partie de notre assiette. Donc ça veut dire qu'auparavant, on aura mis concombre, aubergine, carotte, tomate, laitue et j'en passe. Et ces légumes-là, ces crudités-là, participent au fait de la satiété.
1: Oui.
0: Parce que tapissent déjà l'estomac et prennent place.
1: Oui.
0: Ça devient le fond, le papier peint de l'estomac. Donc, quand vous venez avec votre canari de fruits à pain ou d'idiam ou de patates pour pouvoir manger, ça ne passe pas. Parce qu'il y a déjà quelque chose qui a pris la place et c'est ce qui est meilleur.
1: C'est vrai, ça me fait penser à l'image que je vois, c'est les fondations d'une maison. Lorsqu'on veut construire sa maison, on met bien les fondations, on creuse bien au sol. Donc, les crudités, c'est bien cela.
2: Oui.
1: Ensuite, on enduit, les crudités toujours. Et ensuite, on vient déposer les parpaings de 15, de 20, le ciment, et ça fait la toiture, ça fait du poids sur. Il faut que les fondations soient bien solides. Donc, il faut bien que je mange correctement. Mes crudités, parce qu'on a tendance à oublier. On pense que c'est qu'au restaurant qu'on fait ça. Il faut manger, comme on l'avait dit tout au début, hein, le cru, manger ses crudités. Et ensuite, manger tout ce qui est cuit après. Mais il faut que l'assiette soit belle ou
0: avenante.
1: Oui,
0: parce qu'on mange déjà
1: avec les yeux.
0: Tout à fait. Et ce qu'on voit avec les yeux, on transmet un message au cerveau.
1: Voilà.
0: Qui transmet le message à nos papilles.
1: Voilà.
0: Et c'est comme ça qu'on dit, tu m'as fait saliver.
1: Tout à fait.
0: Mais la bouche est prête à recevoir l'aliment que les yeux ont vu.
1: Ont vu.
2: Ouais. Vous donnez l'impression d'avoir faim déjà. C'est important, chers auditeurs. Vous avez entendu l'importance aussi de tout ce qui est légumes. Ben, c'est important. On voit beaucoup de publicité pour beaucoup de viande, etc. C'est important, je peux comprendre, mais c'est important aussi d'avoir une bonne alimentation en termes de légumes, légumes jardins.
0: Alors, je vous redis, en consommant la patate avec sa peau, on baisse encore l'index glycémique. Donc, c'est tout avantage. C'est tout avantage.
1: Et toujours
0: parce que
1: avec la peau,
0: c'est dans les fibres.
1: Ouais.
0: Et les fibres ralentissent la libération du glucose. D'accord. Je suis en train de chercher parce que j'ai écrit tellement de choses.
1: Oui. Donc tu cherches.
0: Vas-y.
1: La patate douce, on associe souvent, pas l'associe. La phrase qu'on dit souvent avec la patate douce, c'est qu'elle est moins riche en sucre que la pomme de terre elle-même. D'accord, on associe. Elle est, on va dire, l'indice glycémique de la pomme de terre est beaucoup plus élevé. Oui, c'est ce que j'ai dit. L'indice glycémique de la pomme de terre est beaucoup plus élevé que l'indice glycémique de la patate douce.
0: Yes.
1: Et hier, pas plus tard qu'hier, je dis à ma belle-mère, hier mercredi, sur le marché, lui acheter ses légumes. Je lui demande, qu'est-ce que tu veux que je prenne? Elle me dit, Jacques Honnête, elle ne mange que de la patate. Très rarement l'igname.
0: Énergie.
1: Si je vous dis à 90 énergie. Ans, elle n'a pas de problème de vue. C'est simplement bon, les yeux avec l'œil, c'est normal, mais elle voit très bien, fait ses mots croisés. Elle a eu déjà dans chaque genou, elle a eu 10 d'un côté et 5 d'intervention chirurgicale. Elle a subi des anesthésies générales pour ses deux genoux. Cette femme est debout. Elle ne mange que ce qui provient du jardin. Et très rarement, elle mange du riz, des pâtes et tout.
0: Elle a raison.
1: Et je me dis...
2: C'est un exemple, ça.
1: Mais oui.
2: C'est un exemple pour pas mal de personnes qui nous écoutent.
1: Mais oui. Et elle mange sa patate. Elle ne mange pas patate et viande. Hein.
2: Oui.
0: Patate
1: et patate. Ou elle a sa patate, elle a ses légumes. Haricots verts ou brocoli ou... comment on appelle ça? Poupier. Ou
0: coquelaya.
1: Merci, c'est ce que je sais, Coclaya, et elle met sa morue à côté. Et je vous dis, quand je la vois manger, je me dis, mais c'est comme cela qu'on doit manger. Ce qui assure notre territoire, c'est ce qui est bon pour nous. Mm-hmm. Pourquoi allons-nous chercher à manger des choses qui ne sont pas bonnes pour notre santé? Mm-hmm. Et lorsqu'on écoute les diététiciens, ils vont nous dire, oui, ils vont maintenant, on inclut mm-hmm. dans les repas pour les enfants, même à l'école, des légumes pays. Soit l'ignore ou la banane jaune.
2: Parce qu'avant, c'était.
1: Maintenant, on inclut dans l'alimentation des enfants à l'école.
2: Oui.
1: Et même pour les bébés, on a les petits pots de production locale. J'en ai vu parce que ma nièce en a mangé. J'ai vu, ma belle-sœur lui a acheté. Aubergine avec igname. Banane jaune, je ne me rappelle plus avec quoi. Mais des petits pots avec de la production locale.
2: On en vend dans le Nord ou c'est uniquement sur d'autres zones?
0: Quoi donc? La vente? C'est dans les pharmacies. Mais c'est dommage qu'on ait attendu qu'on commercialise les petits pots. Mon aîné a 29 ans. J'ai pas eu besoin de commercialisation. Hein. J'avais derrière chez moi mon géromon. J'avais ma patate, j'avais mes carottes, je fabriquais mes petits pots.
1: Maman, pareil, ces petits pots étaient ça.
0: À tel point qu'elle est devenue jaune. À un moment, j'ai eu peur.
1: Ouais.
0: Et quand je l'ai emmenée chez l'hôpital m'a dit qu'elle fait une gyromonite. Qu'est-ce qu'elle mange? Alors je dis, gyromon. Eh bien, elle fait une gyromonique. Continue à lui donner. D'accord. Donc, il faut qu'on prenne ce temps-là. Il faut qu'on prenne le temps de préparer pour que les enfants connaissent. Pour que les enfants, dès leur plus jeune âge, connaissent ce qui se fait ici.
1: Mm-hmm.
0: Qu'on leur montre aussi. Il faut avoir des sorties pédagogiques pour leur montrer où est-ce qu'on prend la patate. Parce que quand on a la patate et qu'on on voit la patate sur l'étal,
1: ouais.
0: On ne sait pas d'où ça sort, c'est propre.
1: Ouais.
0: On ne sait pas, il faut que les enfants sachent.
1: Oui, tout à fait.
0: Mm-hmm. Ben pour l'instant, je vous laisse là. J'ai beaucoup parlé. Alors, Titelle, qu'est-ce que tu nous proposes aujourd'hui?
1: Alors, aujourd'hui, il y a les lentilles. Alors, c'est toi, hein?
0: Quoi donc?
1: C'est toi qui m'as proposé cette recette. Parce que moi, j'étais en train de chercher une recette pour... Qu'est-ce que je t'avais dit que j'avais préparé qui n'était pas... Oh, j'oublie. Je fais tellement de trucs à la maison.
0: Avec la banane.
1: Ouais, j'avais fait... Voilà.
0: Lentille-banane.
1: Oui, mais j'avais fait une recette. Je cherchais... voilà. Je voulais faire une salade guadeloupéenne. Aussi, avec la patate douce. J'ai associé avec la banane jaune. Ça ne va pas. Sucré. On a plus le goût de la banane jaune que la patate, qui est un petit peu sucrée, mais le sucre de la banane jaune couvre. Et je ne voulais pas. Je voulais qu'on retrouve aussi la patate. Et voilà que tu m'as conseillé les lentilles que j'ai faites sur le charbon ce matin. C'est tout chaud.
2: Alors, Christelle est en train de retirer de son,
1: voilà.
2: De son package à préparation.
1: Attention. Alors, c'est les lentilles. Au lait de coco.
2: Lentilles au lait de coco.
1: Oui, au lait de coco. J'ai pas mis d'oignon, j'ai pas mis d'ail parce que je ne veux pas enlever le goût. C'est du lait de coco et dedans j'ai mis la patate douce.
0: Yeah.
1: Voici la patate douce. D'accord. Yeah. Donc.
0: Tout à l'heure, tu vas nous faire goûter.
1: Tout à l'heure, on va goûter. Ensuite,
0: parce que si tu nous fais goûter là, tu nous perds.
2: Je ne vais pas vous perdre. Avec la bonne odeur, chers auditeurs, vous n'êtes pas là, mais vous ratez la bonne odeur qui remplit le studio.
1: Oui.
2: Lentilles au lait de coco avec patate là-dedans. Oui. Ah, ça va vous maintenir pour au moins deux matchs de football.
0: Oui.
2: Hein, de suite, hein, on va aller.
1: Et
2: bien costaud, là.
1: Alors, j'ai fait le... Alors là, c'est la seule chose qu'il ne faut pas faire. Hein. J'étais tellement pressée ce matin.
0: Je ne vois pas, moi.
1: Attends.
2: Alors, Christelle est en train de découper la patate rôtie fourrée.
1: Là, voilà. Voilà la patate rôtie. Voici l'œuf. J'ai mis l'œuf en haut. D'accord. Et dessus, on mange ce qu'il y a à l'intérieur. Avec un peu d'huile. Là, on va manger ça. On peut mettre la sauce des lentilles dessus.
2: Combien de tu as mis?
1: Alors, j'ai mis un seul. Pourquoi?
2: Un seul. Hein?
1: J'ai pas fourré jusqu'au fond.
2: Ouais.
1: J'ai pas voulu fourrer jusqu'au fond. J'ai mis l'œuf seulement en haut. et l'œuf, j'ai pris que le jaune. J'ai pas pris le blanc, j'ai pris le jaune et j'ai gratté. Alors, j'ai coupé ma patate. Voilà, vous voyez la tête de la patate. J'ai coupé. Et j'ai pris mon couteau, j'ai fait un petit trou. Le trou pour recevoir l'œuf.
0: Le jaune.
1: D'accord. Le jaune d'œuf. Okay. D'accord. Et quand j'ai fait cela, j'ai mis un peu de sel, mais très peu, du sel de Guérande. Et j'ai mis la tête dessus. J'ai badigeonné ma patate d'huile. Parce que je veux bien qu'elle soit bien cuite aussi à l'extérieur. Et comme j'ai mis dans les braises, avec mes lentilles que j'ai faites ce matin, comme j'expliquais tout à l'heure, le feu est parti. Parce qu'il y a eu un vent. Il y a tellement de vent près de la maison que j'ai oublié d'enlever le réchaud à charbon et de le mettre à un endroit où il n'y a pas de vent parce qu'il faut que ça cuise tout doucement à l'étouffer. Donc j'ai bien étouffé, mais au moment, j'ai fait comme une flamme. Donc ça m'a brûlé un peu. Et voilà ce qu'on a fait ce matin. Patate rôtie fourrée à l'œuf. D'accord?
0: Donc, est-ce que Christelle,
1: oui,
0: on peut fourrer à n'importe quoi?
1: Alors, oui. C'est ce que j'allais dire. On peut fourrer avec. Tu peux avoir ta morue. Tu peux avoir aussi, si c'est une patate blanche. Moi, j'ai pris une patate blanche pour qu'on puisse bien voir le distinguo. Tu peux fourrer avec une giromonade, comme toi, tu aimes. Voilà, une giromonade. Tu fais bien. Par contre, il faut faire le trou un petit peu plus profond. On met bien la giromonade. Dans ta giromonade, tu peux mettre quoi? Mets ta morue déjà dedans. Et tu fermes ta patate, ton papier à l'huile, tu mets à l'étouffer. Et tu peux servir cela en entrée, en amuse-bouche. Pour voilà, n'importe qui peut manger ça comme ça, ta sauce à côté. On va dire, on aime à des sauces chiens, mais notre sauce créole. Et oignon, l'ail et tout ça, de sauce créole. Et on verse, voilà, un petit piment, on verse dessus. Et ça, c'est une entrée bien riche, bien complète.
0: D'accord.
2: On a des questions qui nous arrivent.
0: Oui. Mais moi, j'en ai une.
2: Oui,
0: peut-être
2: ça,
0: la dernière.
2: Oui.
0: Alors, Christelle, tu as fait au feu de bois.
1: Oui.
0: Est-ce que je peux faire au four électrique?
1: Le four. Au four, tu peux faire au four.
0: Le air fryer,
1: non.
0: Pourquoi non?
1: Parce qu'il faille envelopper ta patate.
0: Ouais.
1: Et le air fryer, avec l'électricité, je n'ai jamais essayé. Moi, je ne pense
0: pas.
1: Je ne conseille pas non plus.
0: Pas.
1: Maintenant, si on met la patate sans papier alu, ok, j'aime pas cette cuisson-là. Je préfère la cuisson, j'utilise le papier alu que lorsque je fais la cuisson sous.
0: Sous braise. D'accord.
1: Dans mon four, je n'utilise pas le papier alu parce que j'aime pas, je sais pas, je cuisine pas avec le papier alu.
0: D'accord.
1: Je cuisine pas. C'est vraiment quand je fais cuisson dans la braise, je mets mon papier alu. Sinon, quand j'utilise le four, je mets du papier de cuisson. D'accord. Mais le papier de cuisson, faut vraiment faire attention parce qu'il brûle. Avec la puissance du feu, faut faire du four. Donc là, faut vraiment mettre le plat en dessous.
0: Mm-hmm.
1: Faire très attention parce qu'il va brûler. Là, on va croire que c'est cuit. Non. Et pour s'assurer que c'est bien cuit, je prends un couteau et je perce. Et je sais que c'est cuit.
0: Mm-hmm.
1: Ou sinon, je fais carrément l'étouffer. J'ai un plat en fonte et je recouvre. Je mets la couverture dans mon plat en fonte et je mets au four.
0: Mm-hmm.
1: Et la cuisson est
0: impeccable.
1: Impeccable. Sans huile, sans rien. Si on veut un petit peu aromatiser là, parce qu'on a, tu as dit de manger aussi la peau. Là, on peut pas la manger parce qu'elle est, comme j'ai expliqué, c'est trop cuit. Donc, pour ne pas faire une cuisine rapide, ne jamais être pressé lorsqu'on cuisine, être toujours calme. Parce que plus on est pressé, plus on va faire des conneries. Donc, qu'est-ce que j'allais dire? Pourquoi je t'ai dit ça?
0: La peau.
1: Voilà. La peau. Tu laves bien ta patate et tout, machin. Alors, tu mets un peu d'huile d'olive dessus, du badigeonnes, et tu peux mettre à l'intérieur de ton plat de fonte
0: des épices,
1: de l'ail, une gousse d'ail écrasée juste à côté, pas dessus, à côté.
0: Ah,
1: et l'arôme va entrer dans la patate parce que la peau est très fine. Donc les arômes rentrent bien dans la patate. Tu vas vous dire ça, vous mettez les saveurs à côté et dans le plat en fonte tout rentre dans la patate. Et lorsque c'est bien rentré dans la patate, je coupe, je mange tout ce qu'il y a dedans. Je ne mange pas que ça à l'intérieur, je mange le tout.
0: Mm-hmm.
1: Et je mange l'intérieur que lorsque je fais cuire sur les braises, parce que les braises, ça va sortir bien foncé comme ça. Parce que là, on recouvre.
0: Mm-hmm.
1: Mais au four, on contrôle.
0: Mm-hmm.
1: Et ensuite, après, quand ma patate est bien cuite, je coupe en rondelles, parce que c'est fourré soit à la giromonade, soit fourré à l'œuf, soit fourré avec... vous mettez, je ne sais pas, boulet boucané, vous faites une farce et vous faites entrer dans la patate et vous mettez, ensuite après vous coupez en rondelles et vous servez cela avec une sauce créole à côté. C'est très délicieux.
0: D'accord.
2: Question.
1: Donc, question pour Patricia.
2: Alors, question des auditeurs qui nous écrivent sur le Facebook de la radio Méga FM. N'hésitez pas à nous poser des questions. Nous sommes là aussi pour interagir avec vous. Alors, la question vient de Anidi qui écrit sur le Facebook. Les chiffres d'index glycémique correspondent à quoi? La question est posée, à quoi correspondent les chiffres d'index glycémique?
0: Alors, c'est la vitesse à laquelle le sucre, l'index glycémique, c'est la vitesse à laquelle le sucre rentre dans la circulation sanguine.
2: C'est cela. Donc, vous avez entendu, c'est une mesure en termes des aliments qui ont du glucide, ou en savoir à quelle vitesse aussi, sous une période donnée, dit-on à peu près 2 heures, il y a une mesure pour pouvoir indiquer à partir des indices glycémiques comme tel que dit, pour savoir à quelle vitesse ça va passer dans le sang.
1: Et c'est bon pour... savoir pourquoi on a un index glycémique. C'est pour l'alimentation, parce que comme nous avons des personnes actuellement malades, nous avons l'obésité, nous avons l'hypertension, nous avons le diabète, nous avons le cholestérol, d'autres maladies. Donc, le fait de savoir, de connaître l'index glycémique de chaque aliment permet de composer un menu pour ces personnes-là. Parce que plus on connaît, mieux c'est. Si on ne sait pas, on veut une diabétique, on sait que voilà, on lui donne quelque chose et après on se dit, non. L'indice glycémique aussi permet de savoir quoi donner à cette personne qui a tel type de pathologie.
2: C'est important. C'est ce que Christelle vient de dire aussi avec Patricia. Oui. Important. Notez cela parce que vous avez aussi à prendre soin de votre santé et l'information vous donne accès à plus de connaissances pour pouvoir aussi prendre mieux soin des autres aussi. Parce qu'il y a des aidants qui nous écoutent.
1: Oui.
2: Nous en parlions récemment. Il y a des aidants qui nous écoutent, qui ont besoin de savoir. C'est pas uniquement pour vous-même. Vous faites partie aussi, il y a bien des soignants qui accompagnent des personnes qui, certains nombres de fois, ont des difficultés à accepter tel type d'alimentation parce qu'ils ne comprennent pas qu'ils souffrent soit d'un besoin, une maladie, quelque chose qui les affecte et qu'il ne faut pas manger certains aliments. Et on peut retrouver certains qui sont très récalcitrants et à ne pas vouloir manger certains nombres de choses parce qu'ils n'ont pas l'information, ils n'ont pas compris cela. Donc, n'hésitez pas à partager aussi en créole avec ceux que vous aidez puisque aussi ça facilite la compréhension.
0: Et ça facilite aussi l'acceptation.
1: Aussi, oui.
0: Quand on a compris,
1: oui,
0: on accepte mieux.
1: Oui.
0: Et on cherche des palliatifs, mais on cherche des idées, on cherche d'autres façons de faire ce qu'on a toujours fait pour pouvoir améliorer notre santé.
1: Tout à fait. Merci pour la question.
2: Merci pour votre question. Merci.
0: Alors, on va s'arrêter là pour aller, machin. Mais je veux vous dire une dernière chose.
1: Vas-y, ton micro.
0: Les vitamines du groupe B sont les vitamines de l'effort.
1: D'accord. Ah, ça, je connaissais.
0: Les vitamines du groupe B sont les vitamines de l'effort.
1: D'accord.
0: L'amidon qui est contenu dans la patate douce assure une libération progressive malgré sa teneur en glucides entre 60 et 63.
1: Oui.
0: Malgré cette teneur-là en sucre, l'index glycémique devient plus faible par rapport à la pomme de terre, par exemple, on l'a dit tout à l'heure. Là. Donc, pour pouvoir soutenir un effort, il nous faut avoir des aliments avec la famille des vitamines B.
1: D'accord.
0: Soutien l'effort.
1: Raison pour laquelle il faut vraiment connaître, savoir quelles sont les vitamines que contiennent nos différents
0: aliments, ouais, nos différents aliments, nos différents, tout ce qu'on, nous avons en Guadeloupe, c'est bien de savoir. Après, je me dis que ça peut être que rébarbatif, allez, je sais pas, vitamine A, vitamine B, quel est son rôle, dans quoi on trouve machin. Mais c'est la pratique qui fait que ça devient automatique après. Ouais. Ça devient automatique. Alors, indispensable pour la transformation, on est dans les vitamines B1. Hein?
1: Oui.
0: Indispensable pour la transformation des aliments en énergie.
1: Oui.
0: La vitamine B, si tu n'as pas de vitamine B, B6, B12, B3, B2, elles sont également pour propriété d'atténuer les effets du stress.
1: Oui.
0: Donc, en fait, il faut que nous,
1: ça, c'est vrai.
0: Il faut que nous voyons notre alimentation, comme le remède de nos maux.
1: Ah oui. Oui, oui.
0: Que ton aliment soit ton médicament, pourquoi tu l'avais dit.
1: Oui.
0: Et de plus en plus de nos jours, nous nous rendons compte qu'il nous faut devenir conscients que ce que l'on mange creuse notre tombe. Donc on creuse nos tombes avec nos dents ou nous prépare des lits bien douillets, bien fleuris, bien parfumés.
1: Et ça ne veut pas dire comme si on ne va pas mourir. Oui, mais on va mourir moins vite que celui qui mange tout ce qui est raffiné. Parce que tout ce qui est raffiné ne nous apporte rien.
0: Et si on vous dit que les pâtes alimentaires sont bourrées de sucre.
1: Et même plus loin.
0: Et on n'a pas cette impression-là. Hein? Mais les pâtes alimentaires sont bourrées de sucre.
1: Je vais plus loin cette semaine. C'est ce qui est embêtant, c'est que ce genre d'information ne passe que le soir, très tard, vers 22h. Et on parlait du poulet. Comment que les poulets, avant c'était 90 ou je ne sais pas combien de jours qu'on leur demandait, plus de 90 jours pour qu'un poulet soit vendu. Maintenant, en 30 jours, on a déjà un poulet. Et ensuite, ils ont parlé des produits raffinés tels que le riz et les pâtes. Le riz et les pâtes contiennent des perturbateurs endocriniens. Quand j'ai entendu cela, j'ai eu froid dans le dos. Parce qu'à un moment, je disais ça à mon épouse, je dis doudou, dire que quand j'étais étudiante, parce que lorsqu'on est étudiant, c'est ça qui coûte moins cher, c'est pâtes et riz. Oui.
0: Pommes de terre,
1: c'est qui ça nous a mangé?
2: Pâtes de ceci, pâtes de
1: tout bitter, pâtes au beurre, pâtes au fromage, pâtes au lait, pâtes au. Parce que c'est pas cher.
2: Voilà.
1: C'est ça, nous t'es qu'à acheter. Et j'en ai mangé.
2: Ouais.
1: Et je me dis, purée, ce sont des dedans, à l'intérieur, il y a des perturbateurs endocriniens. Alors, lorsque j'entends ça, je me dis, mon cher, on dit merci. Merci pour patate, merci pour ziyam, merci pour banane jaune, merci pour madère.
2: Nous avons mangé un pèot qui a perturbé tout système hormonal là.
1: On peut dire.
2: Et puis, nous comprenons en bonne santé. Mais c'est qu'il y a des conséquences pour arriver.
1: C'est ça.
2: Pour arriver.
1: C'est ça.
2: Café chimien,
1: c'est
2: chimien.
0: Oui, c'est à babouille.
1: Voilà.
0: Donc, la patate douce, je vais en finir.
1: Oui.
0: Il y en a beaucoup.
1: J'ai senti que tu as...
2: Faut donner.
0: La patate douce est un aliment complet.
1: Oui.
0: Et qui, j'ai perdu ce que j'allais dire, mais je vais dire autre chose. La vitamine B12, je vous ai dit que le B est constructeur
1: de l'effort,
0: mais de l'énergie aussi.
1: Oui.
0: De la, comment on dit, le truc rouge là.
2: L'hémoglobine.
1: L'hémoglobine,
0: oui.
1: Ah d'accord.
0: Parce que ça permet, comment vous dire? Oui. Ça aide à la production des globules rouges. Voilà, j'ai
1: la betterave, la patate betterave.
0: La patate douce, de manière générale.
1: Ah,
0: donc
1: d'accord.
0: Imaginez qu'on prenne la patate betterave,
1: oui.
0: Ben on est ciblé dans la chose, d'accord.
1: Oui.
0: Donc participe à la production des globules rouges. Les globules rouges, c'est important pour notre corps.
1: Ah, oui.
0: Ça alimente notre cerveau. Patate douce. Égal fer aussi. Le fer permet le transport de l'oxygène dans le sang et pour oxygéner notre cerveau.
1: Oui.
0: Donc, toutes les vitamines dont nous avons besoin se retrouvent dans la patate douce. Mangez patate!
1: Voilà. Alors, d'autres recettes pour continuer dans le manger patate. Frites de patate douce, on les a achetées en magasin. Parce qu'il y a sorti
0: avec
1: en patate
0: modération, côté. Avec modération. Oui. Hein,
1: non, parce frites que, dans, au four. Hein. Pas à lui.
0: Parce que, écoute bien, ça, je l'ai dit en filigrane.
1: Oui.
0: Mais quand...
1: L'indice glycémique est beaucoup plus important lorsqu'on cuit.
0: Mettons four.
1: Oui.
0: Ça cristallise le sucre.
1: Voilà.
0: Et donc ça remonte.
1: Voilà.
0: D'accord?
1: Oui.
0: Donc attention.
1: À modération. Et très bien.
0: En fait, la patate douce, son indice glycémique est à son plus bas niveau.
1: C'est à l'eau.
0: À la vapeur.
1: À la vapeur. J'ai entendu et j'ai pris note. Ah, j'ai pris note. Donc, ouais. Comme à la, avec modération.
0: Modération. Mais manger quand même.
1: Manger à modération. Frites, on peut faire des frites de patate douce. De manière, une fois comme cela.
0: Yes.
1: Bon, fait en soi-même, c'est simple. Comme la pomme de terre, je coupe, mais je fais mes...
0: Et avec la peau.
1: Oui, tout à fait. Je ne lève pas ma peau. Et ensuite, je lave bien mes frites de patates douces. Et je mets dans mon four, je mets un peu de sel, un peu de ce que vous voulez dessus. Et au four, et 35 minutes,
0: avec la petite mayonnaise.
1: La petite mayonnaise de girofle. Si on vous dit que c'est bon, Seigneur. Moi-même, je ne veux pas vous dire. Enfin, et ensuite, on a le gâteau de patate douce que tout le monde connaît. Notre gâteau, fameux gâteau que tout le monde connaît, le gâteau de patate douce. Ah, vous connaissez pas?
2: C'est une blague? Ça me dit quelque chose, mais je ne me rappelle pas.
0: Au goût. Ça te dit rien?
2: Ça ne me dit rien au goût.
0: Si, c'est très bon.
1: J'ai découvert ça au lycée agricole. Ça date dans les années 80. J'étais au lycée agricole. Le gâteau de patate douce. C'est très bon. La patate que j'écrase. Je mets mes œufs, certains rajoutent du beurre, tout ça, non, on m'imagine tout ça. Il y a certains qui rajoutent des œufs ou pas. J'écrase, ça fait une purée. Je mets un peu de farine. Je peux aussi ne pas en mettre.
2: Oui.
1: D'accord, tout est facultatif. Mais c'est la patate est primordiale. Très peu de sucre parce qu'elle est déjà sucrée. Le sucre, c'est juste pour cristalliser.
0: C'est gros sucre
1: alors. Juste pour cristalliser la. Le haut du gâteau, juste pour ça. On ne met pas, une cuillère à soupe va suffire.
2: Ça doit.
1: Et beaucoup d'épices.
2: Ça doit être très bon.
1: Mais si je savais ça, j'aurais préféré faire. Au lieu de rater ma patate rôtie, j'aurais fait.
0: Tu savais pas que tu allais rater.
1: Non, je savais pas que tu allais rater.
2: Non, elle n'est pas ratée. On va goûter tout à l'heure.
1: J'aurais fait le gâteau à la patate douce. C'est délicieux. Je vous dis que c'est très bon.
0: Il y a aussi le chaud d'eau à la patate
1: douce. Oui, le chaud d'eau. Le velouté.
0: Il y a tout ça.
1: Donc, on va laisser maintenant pour qu'on puisse nos intervenants les mettre à manioc. Donc, n'oubliez pas, vous êtes sur Méga FM 88.9.
0: La fréquence du Nord, hein?
1: Et le numéro de téléphone, Patricia?
0: 05 90 23 17 11.
2: 23 17 11. Nous allons essayer d'avoir intervenant sur. Intervenante peut-être sur Marie Galante avec Dragin Jean-Christophe qui va nous mettre en contact. Avec quelqu'un, nous allons voir comment, eh bien, se plante la patate douce. Comment elle est cultivée, comment aussi, eh bien, ne pas commettre un certain nombre d'erreurs, car chaque type de plantation demande une connaissance, un savoir et une expérience, car c'est aussi faisant des expériences qu'on peut aussi savoir. Comment faire pour avoir du rendement. Il ne s'agit pas uniquement de planter, il s'agit aussi d'avoir et de récolter eh bien, ce beau légume qui pousse un certain nombre de fois dans des régions que nous connaissons. Donc Marie-Galante est aussi une belle région de la Guadeloupe et je vous invite à la visiter, à aller. Et Jean-Christophe Dragin que nous avons déjà eu peut vous faire visiter son installation, sa plantation.
0: Et on est à côté des éoliennes.
2: Exactement, à côté des éoliennes.
1: D'accord.
2: Donc, dès que vous nous entendez, vous pouvez nous écrire et nous pouvons vous mettre en contact aussi avec lui pour pouvoir échanger là-dessus.
1: Donc, merci quand même pour les médamonios qui nous permettent de planter. Parce que la dernière fois, comme je vous disais, j'ai eu plaisir à écouter certains parler pour la banane jaune.
2: Oui.
1: Et j'ai des pieds de banane jaune. Et je me suis dit, il faut que j'écoute pour pouvoir avoir de beaux régimes, de belles bananes. Et les conseils donnés, même pour l'igname, ça m'aide aussi. Franchement, merci pour les personnes que tu contactes et qui se donnent un plaisir à nous parler de leur passion. Mm-hmm. Merci, même. Merci.
0: Partager leur passion. Mm-hmm.
1: Ça, c'est beau.
2: Et donc, sur la. Sur les éléments de la pâte à douce, nous allons lui poser un certain nombre de questions. Alors, nous allons poster aussi sur la recette.
1: D'accord.
2: Nous allons poster aussi un certain nombre d'indications sur l'indice glycémique.
1: Oui.
2: Comment ça fonctionne, comment ça permet aussi de savoir quel aliment choisir. C'est important. Donc, sur le Facebook, puisque nous aimons répondre des questions... certain nombre de personnes ont posé la question, Nico qui pose la question. Donc vous dites que la patate douce contient des vitamines du groupe B. Mm-hmm. Oui, c'est cela, Nico. C'est ce que l'on disait. Il permet aussi de participer au processus de création de l'énergie dans le corps humain. Donc c'est très important. La A, on l'a vu.
1: Oui.
2: La bêta-carotène, on l'a vu. Et vous voyez ici
1: l'énergie et l'effort.
2: L'énergie, l'effort, et c'est important.
1: C'est la vie et les fibres. Si on en mange,
2: c'est ça.
1: Ça sera, le médecin ne sera pas obligé de me dire d'aller prendre de la vitamine B12 sous forme de comprimé. Mm-hmm.
2: Voilà.
1: Donc ma vitamine B12 sera régulée de manière naturelle.
2: Tout à fait.
0: En fait, si nous mangeons régulièrement,
1: oui,
0: j'insiste bien,
1: régulièrement, oui,
0: de tout ce qui se trouve sur notre territoire, nous sommes couverts de toutes les quantités que la haute autorité de santé préconise pour qu'un être humain soit en santé.
1: Oui.
0: Si nous mangeons régulièrement et de manière variée.
1: Oui. Eh ben voilà.
0: On n'a pas besoin de manger un kilo de patates.
1: Non.
0: On mange de la patate aujourd'hui, on a à côté des légumes, on a à côté nos fruits, on n'oublie pas l'eau.
1: Oui.
0: D'accord?
1: Oui.
0: 2 litres d'eau par jour.
1: Oui.
0: Hein? Mmh, on y va petit à petit.
1: Oui.
0: Eh bien, on est couvert pour être en bonne santé. Ne pas aller casser tes azotes. Bon, là, qui a tout fait ça.
1: Ouais.
0: Ça se trouve ici.
1: C'est vrai.
0: Utilisons ce qu'il y a ici. Et le moins raffiné que possible.
1: Je suis d'accord.
0: Le moins cuit que possible.
1: Oui. Le moins cuit que possible. Mais d'accord, c'est noté.
0: Alors, la patate douce est aussi anti-inflammatoire.
1: Oui.
0: Notre corps est enflammé. Dû au stress, dû au...
1: c'est le stress. Le stress. L'environnement et le stress.
0: L'environnement. Ouais. D'accord. Mm-hmm. Notre corps est stressé.
1: Oui.
0: Donc, enflammé.
1: Ouais.
0: Et donc, ça occasionne des douleurs ici et là.
1: Ouais.
0: La patate douce diminue l'inflammation.
1: Ouais.
0: Mais il y a d'autres choses encore qui diminuent l'inflammation. Il nous faut être des chercheurs, il nous faut être curieux pour notre santé et notre bien-être. Nous, on vous donne des pics, espérant réveiller en vous le désir de connaître plus pour que vous soyez en bonne santé. Voilà.
1: Tout à fait.
2: Nous avons aussi d'autres intervenants qui vont interagir avec nous et nous donner aussi ces éléments. N'hésitez pas à nous appeler à la radio pour échanger avec nous. Oui, allô, bonjour.
3: Oui, bonjour.
2: Oui, bonjour, monsieur Dragin. Vous êtes connecté avec nous depuis Marie-Galante.
3: Oui. Bien sûr.
2: Merci pour aussi votre intervention, puisque ce n'est pas la première fois que nous recevons sur la radio Omega FM.
3: Oui.
2: Nous avons beaucoup apprécié les conseils pour planter la banane jaune et comment éviter aussi un certain nombre d'erreurs. Et aujourd'hui, nous sommes avec la patate douce. Est-ce que vous en produisez?
3: Au départ, j'en produisais, mais là, j'ai arrêté parce que je n'ai pas eu le temps de nettoyer.
2: Oui.
3: Et aussi, par rapport à la chaleur, j'ai dû perdre les patates.
2: Mmh.
3: C'était la chaleur.
2: La chaleur, très bien. Alors,
3: comme ils ont duré quand même 2 ans, et à un certain moment, quand il fait trop chaud, la terre, machin. Je ne suis pas arrivé en goutte à goutte, alors c'est ça.
1: Donc la patate douce... Bonjour, monsieur Dragin, c'est Christelle,
3: bonjour.
1: Pardon. Donc la patate douce ne supporte pas la chaleur.
3: Il y a des endroits, ça ne supporte pas. Ça dépend où vous êtes situé, la topographie, où vous êtes situé aussi.
1: D'accord. Je comprends mieux. D'accord.
2: C'est une très bonne question qui a été posée par Christelle, parce que souvent on peut penser que j'ai entendu dire que bon, il ne faut pas la mettre trop dans tel environnement.
1: C'est ça.
2: J'ai vu qu'elle pousse un peu partout, même dans des endroits calcaires, je me rappelle à un moment donné, je cultivais avec mon grand-père de la patate douce, et il y avait une pente qui n'y avait que du calcaire. Et elle arrivait à avoir un très bon rendement là-dessus. Quelles sont les erreurs à ne pas commettre en plantant la patate douce?
3: En fait, la patate, il faut une bonne terre. Hein. Il ne faut pas trop d'argile.
1: Et
3: il faut une terre un peu profonde. Parce que la patate, c'est une racine qui rentre en profondeur. Et pour avoir des belles patates, il faut que la terre soit pas trop pierreuse, pas trop de calcaire. Parce qu'elle va faire, mais elle n'aura pas le bon rendement comme ceux qui sont sur la bonne terre. Vous voyez, elle va produire, mais elle ne va pas vous donner des grosses patates comme vous la désirez. Mais si vous avez une terre profonde et pas trop argileuse et pas trop rocailleuse, là vous avez, parce que quand elle dit pas trop de pierres, c'est-à-dire quand vous allez la récolter, il ne faut pas qu'elle soit écorchée. Vous voyez, trop écorchée. Quand vous allez la retirer, elle risque d'être écorchée. Et le client n'aime pas trop les patates écorchées comme ça. Les clients, ils aiment quand même quelque chose de bien propre, bien net. Ils aiment des patates comme ça.
2: Comment c'est donc la patate est bonne à être récoltée? Elle est déjà mûre. Comment est-ce qu'on sait? Parce que certain nombre de fois, je vois des personnes arracher leur plant de patate. Ils pensent que la période est bien arrivée. Lorsqu'ils arrachent, ils trouvent des choses un peu petites comme patate. Donc, quel est le conseil pour savoir que c'est bon, ma patate est mûre à être récoltée?
3: Mais la patate, normalement, si vous avez fait le... Parce que, comme je vous ai dit, il faut préparer la terre avant de planter. Et si vous avez une bonne terre, normalement, vous allez voir la patate qui cherche à sortir. Quand elle est grossie, vous allez voir la terre qui se fendit. Quand vous avez passé votre main, vous allez voir elle se fendit. Si elle se fendit, ça veut dire que la patate elle est bonne à planter. Vous passez votre main, vous allez voir la patate qui est à la surface. Et c'est de là qu'elle vous montre que vous pouvez la récolter. De là, vous allez chercher un piquet pour la récupérer. C'est à ce moment que vous voyez que... Mais il faut vraiment surveiller la patate quand vous l'avez plantée. Et si vous avez fait le bon fonctionnement, comme je vous dis, et vous aurez des patates. Mais il faut aussi de temps en temps, parce que quand vous avez planté les patates, je sais qu'il y a des patates qui font 3 mois et d'autres 6 mois, ça dépend de la variété. Et quand vous plantez, vous avez planté au bout de 2 mois à peu près, il faut redonner de la terre un peu aux branches. Pas tout la branche, hein, et vous donnez de la terre, parce qu'elle fait des patates dans les branches aussi, qui ne sont pas en terre. Et il faut donner de la terre comme ça, parce qu'elle va donner les patates où vous l'avez planté, mais aussi sur les branches, normalement, elle vous donne des patates. Alors, il faut donner un peu de terre là-dedans, et qu'elle puisse faire des patates même dans les branches. Et de là, dans les branches, vous allez voir que la terre se fendit. La terre se fendit, si vous êtes dans une bonne terre, comme je vous ai dit, pas trop rocailleuse ou pas trop d'argile, elle va se fendiller. De là, vous allez passer votre main dans les branches et vous allez voir, il y a des patates. Comme ça, vous voyez si elles sont bien bonnes.
0: Bonjour, M. Drachet, c'est Patricia. J'avais cru comprendre que lorsque les racines étaient prêtes à être cueillies, il fallait se fier aux feuilles qui séchaient.
1: C'est ça que j'allais dire.
3: Pas vraiment. C'est-à-dire qu'il faut regarder. En fait, il faut toujours noter quand vous plantez.
1: D'accord.
3: Quand vous plantez. Parce que les patates ne sont pas comme les vignames. Les vignames, les feuilles meurent. Vous voyez comment vous allez vous regarder. Quand les feuilles commencent à mourir, vous allez voir que vous regardez votre calendrier que vous avez écrit. Mm-hmm. Vous savez, les vignames, les patates, c'est peut-être 3 mois. Ça dépend de la variété. Mm-hmm. Mais vous surveillez. Et de là, vous allez mettre votre main. Parce que si vous n'allez pas là-dedans au bon moment, autre chose, les ravageurs vont le prendre avant vous. Les ravageurs vont le prendre avant vous parce qu'ils vont sentir que la patate est bonne. Alors, il ne faut pas attendre ça dépend où vous êtes situé. Si la terre est vraiment chaude, les feuilles vont mourir. Mais si la terre, c'est une terre qui est humide, machin comme ça, les feuilles ne vont pas mourir. Mais les patates vont continuer à pousser, mais vous allez perdre des patates. Les ravageurs, ils vont là-dedans directement.
0: D'accord. Est-ce que vous regardez la lune?
3: Oui, en fait, ben, je suis un peu lune. En fait, des fois, on plante aussi avec la lune descendante.
4: Lune descendante.
0: Donc, c'est actuellement, apparemment. J'ai besoin de planter des patates.
3: Pardon?
0: Je peux planter aujourd'hui, demain?
3: Oui, oui.
0: Oui. Et jusqu'à quand?
3: C'est une lune descendante. Là, je n'ai pas le calendrier, je ne peux pas vous dire. Voilà. J'ai pas vous dire.
0: C'est n'importe mais quelle lune descendante?
3: Oui, la lune descendante, et donc, c'est la bonne lune, vous attendez et c'est bon.
0: On est dans le dernier quartier là.
3: Je pense, je ne sais pas, je sais pas, comme je n'ai pas regardé, uh-huh. Mais je sais que c'est bon, tout c'est juste.
0: D'accord, ok, okay.
1: Merci.
3: Lune descendante.
0: Ok. Et qu'est-ce que vous pouvez nous dire, Monsieur Dragep, concernant la plantation en sac?
3: La plantation de?
0: La plantation de patates en sac.
3: En sac?
0: Uh-huh.
3: En fait. Quand vous plantez un sac, j'ai vu sur les réseaux sociaux, c'est des personnes qui n'ont pas de foncier. Ils le font, j'ai vu ça réussi. Je ne sais pas comment ils ont fait, mais ça a réussi. Mais en fait, dès qu'ils ont mis les branches, c'est-à-dire il faut les surveiller. Parce que j'ai vu ça aussi sur Facebook, les réseaux sociaux. Uh-huh. Et j'ai vu que je ne sais pas si c'est vrai. Parce que vous savez, les gens mettent ça comme ça. Je ne sais pas. Jamais essayé, je ne peux pas vous dire.
0: Uh-huh. Okay. Et donc, beaucoup arroser si on choisit cette façon-là.
3: Je pense qu'il faut arroser. Parce que quand c'est en sac, en fait, il n'a pas tous les nutriments de la terre comme le ver de terre, les vers de terre, tout ça, ils ont un bon fonctionnement dans la terre.
0: Uh-huh,
3: uh-huh. Les amas de sol, tout ça. Si vous avez votre terre, vous n'avez pas de ça, et c'est pour ça que je vous dis en sac, il faut bien faire
0: bien nourrir.
3: Faire ménage, bien nourrir le sol en sac, parce que c'est pas pareil que quand c'est dans le sol. Les vers de terre sont là-dedans, mais en fait, par rapport à la chaleur, ça sera un peu difficile pour les vers de terre de rester dans le sac.
0: Uh-huh. D'accord.
3: Les vers de terre, mais il faut mettre un bon compost, faire composer, mettre un bon compost dans le sac, faire tout ça, pour mettre les vers de terre, avoir des vers de terre pour qu'ils puissent faire le nécessaire.
0: Uh-huh. D'accord. Et quelles sont les variétés que vous connaissez, que vous avez déjà utilisées, M. Dragep?
3: J'ai pas les noms, mais en fait, j'ai plus la patate blanche, la patate orange, je sais pas s'ils ont des noms, machin.
0: Okay.
3: La patate blanche, la patate rouge, la patate betterave.
0: Okay.
3: Comme la patate betterave, c'est une patate, c'est un médicament.
0: Oui.
3: La patate betterave, c'est un médicament. Et il y a la patate orange, il y a cela, mais ce sont ceux que je cultive le plus.
0: D'accord. Monsieur Dragep, vous faites une différence entre la patate rouge et la patate betterave?
3: En fait, elles ne sont pas pareilles. Quand vous la coupez, vous voyez au niveau du cœur, ce n'est pas pareil. La patate betterave, c'est comme la betterave.
0: Ah ouais? D'accord. Ouais.
3: C'est comme la betterave.
0: Ok, d'accord.
3: La patate rouge, vous n'allez pas voir, elle est rouge, mais elle est blanche à l'intérieur.
0: D'accord.
3: Et la patate betterave, vous allez la voir, c'est comme la betterave. Ouais.
0: Ok. On prend une note pendant que vous parlez, parce que là, on ne savait pas cela. Parce que moi, j'utilise la patate. J'aime beaucoup, parce que j'ai un problème d'anémie. Mais la patate, j'avais jamais vu ça. Moi, j'achète la patate betterave. Je ne sais pas si c'est bien ça. La patate betterave, elle a la forme d'une betterave ou c'est une patate normale?
3: C'est une patate normale, mais elle est, quand vous la coupez, vous allez la voir...
0: Le cœur est blanc. Rouge.
3: Mais pour les personnes qui sont alignées, je conseille la betterave directement.
0: D'accord.
3: La betterave. Comme moi, je cultive des betteraves aussi. J'ai des clients qui viennent directement.
0: D'accord.
3: Pour les personnes alignées. Mais aussi, comme ma mère aussi, les personnes alignées conseillent aussi pour l'argile. Consommer l'argile. Arrêter la viande et consommer l'argile pour les personnes alignées.
0: D'accord. Ok, c'est noté. Merci.
2: Y a-t-il des... Vous parliez des ravageurs.
3: Oui. Hein,
2: est-ce qu'il y a... On parle de l'animator, etc., du charançon pour peut-être la banane, mais pour la patate douce, est-ce qu'il y a des menaces en termes de parasites?
3: En fait, les menaces, c'est-à-dire, bon, déjà, vous avez, comment on appelle ça, il y a les racoons, je ne sais pas si vous les connaissez.
0: Raton laveur.
3: Oui, pour chercher. C'est pour ça que je vous ai dit, il faut être parmi les premiers pour récolter. Parce que eux, il fouillent la patate, dès que la patate monte en surface,
0: ça, c'est vrai.
3: Vous ne l'avez pas appris, mais c'est eux qui vont le récolter pour vous. Vrai. Il y a les ravageurs, mais vous avez aussi les vers. Les vers, il y a des vers, ça dépend de la période. Je ne sais pas vraiment, il y a une période quand vous plantez, c'est un mois, je ne sais pas vraiment, mais quand vous plantez, ça, c'est un mois de vers. Il y a le mois qu'il y a des vers. D'accord. Et la patate, vous l'allez la voir, vous allez la couper, mais elle est déjà gâtée à l'intérieur.
4: Ouais.
3: Et si vous l'avez, comme je vous ai dit, si vous l'avez laissé un peu trop longtemps, mais les germes vont rentrer là-dedans. Et ils vont se gâter. C'est pour ça que quand quelqu'un coupe la patate, il voit la patate est déjà à l'intérieur.
4: Et bien souvent, c'est ça.
3: Il y a plusieurs sortes de ravageurs. Et des vers à l'intérieur.
4: Et bien souvent, c'est ça.
3: Il y a plusieurs sortes de ravageurs.

0: Ça pourrit. C'est bon pour la plantation, mais pas pour la récolte de patates. Et à la terre sera déjà trop dure, vous n'allez pas pouvoir la récolter comme vous le voulez.
1: D'accord. Parmi les ravageurs, il y a aussi les ravageurs de 10 doigts.
0: Ah ben oui.
1: Ouais, les ravageurs de 10 doigts.
0: Ils ne sont pas avant vous.
1: Ouais, ceux-là sont forts. Hein. Ceux-là sont vraiment. On ne les voit pas.
0: Ils n'ont pas planté, mais ils vont récolter pour vous.
1: Oui, oui. Total.
2: Donc, comment ça, les raccoons n'ont pas 10 doigts alors?
1: Non, tu fais ce que tu veux. Tu es dit des ravageurs de 10 doigts. Mets ce que tu veux dessus.
0: Il fallait du 2 pieds.
1: Oui, 2 pieds. Voilà, et aussi 2 pieds.
2: C'est bien, oui. Merci Jean-Christophe votre bonne humeur aussi. Ça donne envie de planter. Et puis, oui. Ça donne envie aussi de vous visiter à Marie-Galante. Hein, hein.
0: Il n'y a pas de problème. Mais j'ai des clients aussi de Guadeloupe hein, qui est des clients en groupe sur WhatsApp. Okay. Et j'ai mis les photos de tout ce que j'ai. Les clients de Guadeloupe ou de Marie-Galante. Pour l'instant, c'est plus de Marie-Galante. Et composent leur panier. Parce que moi, je m'organise pour faire des paniers fruits et légumes. Pour des clients, tout ça. Et j'ai des clients en Guadeloupe dès qu'ils voient surtout les betteraves. Ils surveillent les betteraves. Les betteraves, parce que j'ai des betteraves qui font des fois de 3 à 4 kilos.
1: Oh, donc le numéro de téléphone, il faut qu'on le mette. Faut qu'on fasse partie de ce groupe-là.
0: Eh bien oui, vous envoyez votre numéro, je vous inscris. Votre numéro, votre nom, je vous inscris.
1: D'accord.
0: Et vous allez être sur le groupe et dès que vous allez voir, monsieur Dragin, je vous dis ça. Moi, des fois, je descends le mardi parce que des fois, j'achète mes semis en Guadeloupe.
1: Okay.
0: Quand j'ai pas le temps, j'achète mes semis en Guadeloupe, je descends en Guadeloupe le mardi des fois, uh-huh. Pas tous les mardis. Le mardi, vous avez vu ça, vous me dites, monsieur Dragin, j'ai vu ça, et je vous fais votre panier, je descends avec et vous venez récupérer à peu près tout le port.
1: Pas de souci, super.
0: Mais pas de souci.
1: C'est noté.
0: D'accord.
2: Très bien, ben merci, et puis nous restons en contact avec vous pour peut-être d'autres émissions. Merci à vous, monsieur Dragin.
1: Merci, monsieur Dragin. Au revoir.
0: Merci. Allez, au revoir.
3: Au revoir. À bientôt.
0: Allez, au revoir. Merci, allez, bye.
1: On peut donner son numéro pour ceux qui veulent, s'ils sont intéressés, pour qu'on puisse.
2: Oui, on peut partager son contact. Oui, tout à fait. Pour ceux qui sont intéressés.
1: Tu peux mettre sur la Facebook aussi, si ça intéresse.
2: Oui, je vais poster quelque chose sur le Facebook. D'accord. Comme ça, vous l'aurez dans un instant.
1: OK.
2: OK.
1: Okay.
2: Très bien, nous allons faire une pause pour revenir en meilleure santé, parce que nous serons avec vous, avec d'autres intervenants et aussi des recettes. Merci, à tout de suite.

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0: Bienvenue de retour sur la radio Méga FM, sur cette belle fréquence 88.9. Vous êtes connecté avec nous et vous pouvez nous appeler sur cette belle émission Si Bon Dit Ibon. Et nous serons donc en direct avec des intervenants et nous allons tout de suite être connectés avec Jules Fezin, qui est un agriculteur engagé dans la région, dans cette belle région du nord de la Guadeloupe. Bonjour Jules.
1: Oui, comment va?
0: Eh bien ça va. Qui genre?
1: Ah.
0: Ou Gakimbe. Bon, dis-moi, est-ce que vous avez planté patate douce?
1: Oui, on a planté, patate.
0: On a planté patate douce. Bon, à c'est qui commune vous y est?
1: Moi, Lance Bertrand. Merci communal, merci territoire communal d'être.
0: Bon, c'est exactement ça, c'est notre émission là. Eh bien, nous comptons, nous savons que vous engagez. Donc, essayez de partager avec Simona quelques conseils pour que vous savent qui gens fait pour planter patate douce là. Et parce que certains m'ont planté, ils ont dit bon, faut planter, il a ni soleil, la pas ni soleil, là, la ligne montée, là, la ligne descend. Et qui conseille ou peut nous pour nous payer ça planter bel petit pouce et puis nous payer ça récolter bel petit patate?
1: Alors en principe pour planter patate déjà pour choisir variété patate là qu'on veut planter là. Mm-hmm. Parce qu'il y a plusieurs variétés patates et patate là on peut planter. En fonction des variétés à quoi planter là, ou ça ou qui j'en. En bien veut dire qui j'en pour planter. Mm-hmm. Parce que patate là, c'est. En principe, c'est bout de tirage qu'il y a quoi faire avec. C'est bout de tirage qu'il y a quoi faire. Et pour. Il faut choisir ces boutures.
0: Mais qui j'en va choisir?
1: Alors déjà, il faut choisir des boutures qui sont. Boutures sont là. C'est ou quand il y a dans un pied patate.
0: Oui.
1: Et ou quand garder bois à patate là. Ou quand on boit patate, on branche à patate. Mm-hmm. Et ou quand garder. Si vous voyez ou quand vous voyez une tache noire en l'air, ça veut dire qu'il est malade.
0: Mm-hmm.
1: C'est inutile ou mettre ensemble. C'est inutile ou mettre en tête. Parce que il peut jamais avoir une patate. Tout patate qui est bas, il y a qui pourrit.
0: Mm-hmm. Quelle que soit espèce là, variété là. Quelle que soit variété là.
1: Quelle que soit variété là. Pour choisir, ou pas garder encore, pour continuer à garder, ou pas garder bourgeon à patate là. Bourgeon, ça veut dire que en bout de branche là, là, est parti terminal là. En principe, c'est là qui pisse à d'un bras à patate là. Et c'est là où on a choisi plan pour planter patate là. C'est là qui nous moins c'est parasite. Tout autant pour la branche la gêne, ou que vous voyez pas ni ta châssis, c'est là où on a choisi.
0: Mm-hmm.
1: Bon, ça c'est pour patate, pour branche à patate. Bon, on peut aller aussi, il y a donc. Au côté, il y a au fumier de légumes, au côté, il y a une patate. Et on a choisi des petites patates, mais qui sont. Et ces petites patates-là, ça, on a pris. On a pris un son, on a pris un bassin, on a pris un machin comme un terre dedans. Et on a planté ça à Kazao. On a mis un côté Kazao. Et là, ça, c'est une patate-là, ça, à présent, il y a bourgeonné. Là, il bourgeonné, à présent, il y a des tiges à patate, mais il y a qui sait. Et c'est là où on prend, où on met en sol, pour permettre vous de ni patate, pour prendre plus de chance d'être une patate qui sait.
0: Est-ce qu'on a une technique pour stimuler, là, on prend une petite patate-là? Ou faire bourgeonner et bien ces plans là, c'est une technique pour yopé ça fait pisse. On s'en occupe planter un petit peu pisse, c'est ce, avec patate là. Hein?
1: Ouais, mais en principe, patate là, ou quand il y a peut-être en dizaine de branches, en tant que des conseils patate, il y a une dizaine de branches. dizaine de branches là ça ou qu'a prendre qu'a planter en jardin en haut. Et c'est à un moment là ça ou qu'a commencer multiplier. Ça veut dire qu'il là yo poussé, là yo poussé. Yo même yo qu'a bâti d'autres branches. Et c'est ces branches là ça à présent ou qu'a prendre à présent là ou qu'a planter quantité patate patate qu'a ouvert planter. Ou qu'a faire pépinière en moment ça. Parce que il est peu difficile, pas difficile, mais ils ont pour ça éviter qu'ils tiennent un problème là-dedans parce que majeure partie des fois, ok, il y a quand on voisin, ok, il y a un côté à casa en moune, ok, plan à patate à casa en moune, ou mener à casa, mais c'est maladie qui à casa en moune, qu'on peut mener à casa.
0: Parce qu'en l'eau, c'est ça, il y aura fait, il y aura demandé un petit branche. On s'y branche bois patate pour yopé ça planter. Mais yoka mené maladie avec.
1: Ouais, ou ka prendre là, ou ka si ou pas faire ça bien pour un cadeau là. Ça veut dire que branche à patate là, que mouna ke bao là. Si, faut visiter. Là ou visiter, si ou voyez ka bao des branches, ou ka voyez qu'il y a des taches noires assis, inutile que ou prenne. Inutile que ou prenne. Pour planter. Pas planter, parce que c'est comme si dire que c'est une maladie qui a mené et venu à Dajadé. Pour plan sain, pour encore expliquer les autres, c'est des points, c'est bouchon terminal là. À dans le bouchon terminal là, ou que pour peut-être un bon 20 cm à dents, s'il n'y a pas de tâches noires, il n'y a pas de tâches, ou qu'il y a environ 20 cm à dents, et c'est ça qu'on a utilisé pour planter. Alors, et là, on planté, au bout de peut-être grosso modo un mois, il a pris, il a poussé, il a fait une nouvelle branche. Et c'est ces nouvelles branches-là, à présent, là, on a pris, on a multiplié à casa. Mais pas penser qu'il y a quelqu'un qui a aidé à casa, on a un peu de branche à patate, avait taillé, il mettait implanté, il a fait, il a poussé, il est belle. Mais là, on peut venir pour récolter patate à présent, c'est une qui patate pour nous retrouver. Parce que maladie à patate là, c'est en disant sève-là qu'il y a. Sève-là, c'est comme si dirait qu'on a un monde qui sent un contaminé, et bien ça, on peut contaminer, on sent un contaminé, il y a au bord de monde. Alors, sève-là, c'est en disant sève-là que vers là qu'a marché. Et il a trouvé, patate là, quelque soit la patate là d'ailleurs. À quelque soit la distance que patate là d'ailleurs de porteurs là, il a trouvé là et automatiquement là où il fouille en patate, il y va, il pousse.
2: D'accord. Monsieur faisait un bon, bien bonjour, c'est Patricia.
1: Bonjour.
2: Là, vous dites non, nous apprend en bouchon terminal là. Là, nous paraît pour nous permettre en terre. En combien de longueur à bougeon nous avons mis? Nous avons coupé combien de centimètres?
1: 20. Oui, en disant environ 20 centimètres.
2: D'accord.
1: Nous, ici, nous avons mis environ 20 centimètres. Mais il y a des gens qui ont planté des bois à patates qui ont fait presque 50 centimètres.
2: Hein. Oh!
1: Ça veut dire que nous avons mis environ 20 centimètres, 10 centimètres ou 20 centimètres en terre. Mais il y a environ 30 cm qui a resté dehors. Mais ça c'est des nouvelles, ça est une nouvelle technique qu'on voit des mondes qui a planté à présent. Mais ici, en Orlala, c'est toujours environ 20 cm au grand maximum 30 cm qu'elle nous a pris et nous a planté.
2: Ok, d'accord. Et à peu près, nous allons mettre 5 cm à dentelle là.
1: Non, il faut mettre jusqu'à 25 cm. Pour mettre environ 10 cm en bâté.
2: D'accord.
1: 10 cm en bâté.
2: D'accord.
0: Moitié en bâté.
2: Oui. Et quand vous pensez, M. Faisin, des plantations en sac? Je vais poser une question là parce que moi, on est habité on commence à y planter en sac là tout à l'heure. Quand vous pensez de ça?
1: Oh, plantation en sac. Bon, pourquoi jamais fait, mais. Ça n'a pas qu'empêcher que ça fonctionne. Si c'est un seul moyen que mon atelier puis fait, ça n'a pas qu'empêcher parce que si vous regardez bien, là, on a planté en patate, même si c'est en plein champ qu'on a planté, peut-être ça en batté qu'on va mettre lui. À dans ça là aussi il en batté, il en batté sauf que il était là entouré avant sac. Bon, on peut faire et depuis plan racin et tout et il y a bonne condition non bonne pratique culturelle. Ah ben patate là il a fait patate aussi.
2: D'accord.
1: Il fait patate aussi.
2: Est-ce qu'on peut confirmer nous qu'elle est en bonne période pour nous planter là?
1: À présent là nous en juin. Mm-hmm. En juin ça veut dire que nous avons une période où la journée est longue. La journée longue et c'est pas un moment propice pour planter patate.
2: Ah ouais?
1: Non. Pour planter patate, c'est à une période où la journée coûte.
2: Pourquoi?
1: Je ne sais pas exactement, mais tout ça qui est patate ou ziam, pour s'éviter à ça, c'est à cette période-là ça qu'on va planter.
2: C'est-à-dire qui, moi?
1: On va planter à partir d'octobre.
2: Mais octobre, il n'y a pas qu'à la pluie qui est pourrie en bas là.
1: Non. Déjà, là où on planté en octobre, il va quand même perdre feuilles. Ça veut dire que ces feuilles-là qui ont planté les patates là, avec là, vous voyez quand même, il va même mort. Il va même qui continue pour pousser. Mais simplement, qu'il faut choisir aussi.
2: L'une là,
1: mais il faut choisir ce terrain-là, là où on peut planter les patates. Parce que patate pas qu'à planter à dans terrain à dans terre fond, ça veut dire qu'à côté qu'il y a un niveau du sol ou ni argile ou peut qui a planté ça là parce que c'est période à la pluie, c'est période où terre ça t'es la plus gorgée avec l'eau. Alors faut chercher un côté qui tient un terrain qui cadre naturellement, un terrain aussi qui pas trop calcaire non plus. Qui n'est pas trop calcaire et qui n'est pas trop vertisol. Vertisol, ça veut dire qu'il n'est pas trop argileux. Pour tenir un terrain à peu près en bon mixte. Et là, on va planter les patates là-dedans. Mais il faut faire aussi, pour faire des billons. Ça veut dire que nous, aussi, on était là et on va planter en l'écrète là, en haut là.
2: D'accord.
1: Qui va permettre que l'eau a carré essuyer facilement. Et là, on n'a pas de problème avec ça.
2: D'accord. Alors, c'est de octobre à qui temps pour moi faire ça? Octobre à janvier, février, pour moi
1: l'été? Oui, octobre à janvier, février, oui.
2: Et en quelle ligne?
1: Bon, alors, en ce qui concerne l'île, c'est le monde qui a parlé de la lune montant. La lune montant, c'est à partir des premiers quartiers jusqu'à la pleine lune. Mais il faut pas attendre que la ligne là prend certaines forces, à partir de peut-être 7, 8, 9 jours la ligne avant la pleine lune, après la pleine lune, ou bien on peut attendre que la ligne là chavire, après la pleine lune, on peut attendre 3 jours, on peut commencer à 3 jours. Mais c'est des mêmes aussi qui a dit que plus vous plantez patate là après la pleine lune, plus on a chance que patate là c'est rester sain. Rester sain. Alors, quoi choisir après la pleine lune? Quoi choisir après la pleine lune? Quoi choisir entre 3 jours et jusqu'à dernier quartier? Mais il y a aussi des mounes aussi qui ont dit qu'ils ont planté du coup perdu. Du coup perdu, quand tu veux que c'est la lune, qui a trouvé juste avant nouvelle lune. Juste avant nouvelle lune. Et au cas d'une période là, ça a une forte chance que patate là pas bouge.
2: Tout à fait. Donc, on dit avant nouvelle lune?
1: Oui, on joue avant nouvelle lune.
2: On joue? On seul joue?
1: On seul joue avant nouvelle lune. Pour veiller ou pas rater.
2: Ah ouais. Alors, les deux périodes, de toute façon, Cabano, des patates qui pas pourries.
1: Là où on peut planter la lune montant avec des belles patates, des grosses patates, mais on est plus chance qu'elle pourrie.
2: D'accord.
1: Et alors que là où la lune nage à chaque virée, il y a la lune descendant, on peut trouver aussi à une période où on plante la plus sain. Plus chance que la patate là c'est. Mais tu nous d'autres bité qui quand en compte hein, pour permettre que patate là être sain. Parce que quand on va expliquer ça, si terrain a déjà contaminé, quel que soit où tu es planté, quel que soit la ligne où tu es planté, eh bien, on ne peut pas obliger maintenant patate. Hein.
2: Ah ouais.
1: Je vois patate là qui est bête là qu'à manger.
2: Bon, il est bon comme ça.
1: Hein?
2: Bon,
1: il n'est pas obligé de pour nous, mais oui. Il va manger, je bois patate là, ou aller, on va même trouver bois, voilà, qui est maintenant en terre là. On est planté là. On va même trouver quoi de mettre à manger. Et pour oui.
0: Parce qu'en tout cas, il m'a dit au Julie, si j'ai essayé salade de bois patate avec vinaigrette.
2: C'est ça, t'es gardé.
1: Non,
2: mais pas bois patate, c'est avec ces
1: jeunes
2: feuilles-là.
0: Avec ces jeunes feuilles-là.
2: C'est bourgeon, là.
1: Alors, quel que soit bourgeon, là, pour quel que soit la lune qui a été plantée, bourgeon, là, oui, tout le bourgeon à patate, que j'ai la bourgeon, là, pour.
2: Titan.
1: Que pas par titan, là, pour paye. Mais si vous voulez manger patate, déjà, pour pas zone, là, où. Infecté, faut pas zone infecté. Alors, en cas pensé qu'elles ont pas posé ma question parce qu'elles n'ont pas avait utilisé tout ça qui produit.
0: C'est ça.
2: Exactement, on comprend bien.
1: Phytosanitaire. Mais tu mets des techniques pour employer. Ça veut dire que patate là, on va planter. On va planter patate là, mais après ça, faut buter patate là. Ça veut dire qu'il faut biner et brouiller terre montée en pierre pour terre pour sol là rester meuble. Sol là rester meuble. Là, il y a ou déjà ou quatre années, une chance de mener à bien culturel. Bon, en deuxième lieu, tu mets en technique. Qui a existé, c'est une technique où il y a créé ça des pièges. Un piège, il y a créé ça piège à Charançon. Alors, vers là, nous avons parlé, nous avons ici Charançon. Alors, il y a créé piège à Charançon, son tissu, que vous pouvez mettre en sol là. On peut mettre en sol là et continuer en phéromone. En cas que ça phéromone, mais c'est un produit qui a attiré si mal Charançon. Sol là, vraiment, ils ont goûté.
2: Oui, nous avons goûté aussi.
0: Avec passion même.
1: Ils sont en phéromone. Et que vous mettez à dans sur des tissus. Et là, vous voyez, ces chansons-là, senti l'odeur là, vous pouvez venir à dans ceux-là. Et à dans ceux-là, vous mettez de l'eau avec pec citron, ou bien de l'eau avant truc. Et si bien que là, vous voyez, venir, vous pouvez tomber à dans ceux-là et vous pouvez vous noyer en dans ceux-là. Qui a fait que si c'est mal là qu'à mort, alors automatiquement c'est fait, mais là peut pas être fécondé.
2: Alors, monsieur Faisin, nous allons mettre cela à quel niveau?
1: Cela c'est à bon gros saut, c'est un sort de petit
2: saut.
1: Un petit coupelle. Voilà. Qu'on peut mettre lui.
2: Ou qu'on mette à côté.
1: Non, on peut mettre lui dans la champ à patate. On peut faire un trou, on peut fouer, avec un sable avec cela.
2: D'accord.
1: Et Charançon, normalement, c'est un petit cavolé, hein. C'est un petit nouvelle cavolé. Malin cavolé. Et automatiquement, une fois qu'il sentit l'odeur à ce moment-là, il a fini à dans cela. Et là, comme dans le piège, nous ne pouvons pas exactement, on ne peut pas expliquer les clics totalement, mais ça qui a existé, système-là, ça.
2: D'accord.
1: Donc ça, c'est Yon. En deux, c'est là où vous plantez patate. Vous récoltez patate là. C'est-à-dire que vous, nous, nous, qui avons fait cueillette. Cueillette, ça veut dire que vous avez dans la patate là, vous avez gratté, et vous avez tout ça qui est belle comme patate, que vous pouvez utiliser, vous avez pris. Et les petits, vous avez laissé là, vous avez ramené en l'air. Ça, c'est cueillette.
2: D'accord.
1: D'accord. Et si nous avons à présent, ça c'est pour les grands, grands planteurs. Yo à présent, yo ka vini, yo ka complètement nan ki rachi pièce patate là avant tracteur ou bien yo ka fon sèl kòl ta dans.
2: OK.
1: Ah ouais. Mais dans les deux faut trouver moyen de couper cycle à chanson là. Ah ouais.
2: Qui genre?
1: Entre les moments que charançon là il fécondé et les moments qu'il est venu adulte faut trouver les moyens de couper ce cycle. Ça veut dire que lâcher pièce patate là. Depuis on finit avec lâcher et tout ça qui résidu mettre les en pile brûler ou bâcher, mais faut couper ce cycle là qui a fait que à un certain moment qu'on a diminué
2: on m'avait dit que là
1: ouais qu'on a diminué on m'avait dit que on a fini avec ou que éradiqué mais on a diminué quantité à quantité. Ah ouais, et c'est un moment ça quoi on a une chance de faire une récolte à patate même si on pas ni à 100% mais que ni on est peut-être à 75% 80% ou peut descendre peut-être aussi à 60% 50%, mais quand des monde qui capte patate là à 100% pas de chance.
2: D'accord.
0: Ah oui, c'est quand même nous prenons un lot avec vous. Et nous qui étions connectés parce que à pas dernière fois nous invite. Là c'est commencé, nous commencer et apprendre. Parce que ou ni expertise là. Ouais, des soldats, j'en ai expliqué ça, j'en ai aucun. Ben, nos visions hein, de qui gens pour bénir en meilleure récolte, c'est important même. Hein. Mais Gilles, nous avons une autre question. Oui, Christelle, une autre question.
2: Bonjour, je sais Christelle, c'est faisait. Alors, qui va y être patate au café et est-ce qu'on va faire un petit côté Lance-Bertrand? Parce que c'est comme nous à Lance-Bertrand, nous à Mega FM. Si c'est mon nom, je vais être en business, acheter patate, mais en ou avec d'autres bitins, c'est au Cavan, si la commune, la ville de Dansbertan, ou au Cavan de notre côté. Donc, qui côté au Cavan et qui variété patate au café?
1: Alors, en principe, on ne peut pas passer exactement non à patate là, qui est un café là.
2: D'accord. Qui couleur?
1: Mais couleur.
2: Oui, couleur, oui, couleur.
1: Oui, sans patate qui pouaille blanc, pratiquement caillé au jaune.
2: Oui.
1: Et en dedans, à orange.
2: Orange.
1: En dedans, à orange.
2: D'accord. Banane, carotte, là. Bon, là, t'as la moins aimé, là. C'est t'as la moins aimé, là. Et est-ce qu'on y en. Est-ce qu'on y en stock, là, ces jours-là, ça passe?
1: Non, non, non, en ce moment, il jeune pousse.
2: D'accord.
1: Jeune pousse pour nous attendre au moins 2 mois à 3 mois.
2: D'accord. Est-ce que nous plan ou peut nous ou bon nous?
1: Bon, à quel point d'exception, parce que là, en principe, bon, d'accord. Parce que moi, si nous demandons à dire que là, ouais, patate là, il y a beaucoup qu'à fouiller patate là, il n'y a pas qu'à couper bon chèque.
2: Ah ben, nous pouvons couper bon chèque. Ben. Mais ça veut dire que nous en attente, là, on va parler dans 3 mois. Nous assurer pas peut-être, d'accord?
1: D'accord. Non, mais c'est juste que c'est un autre élément de quand même pas
2: d'autres.
1: Dis-nous. Oui. Si on n'est pas planté,
2: oui.
1: On n'est pas planté, faut pas jamais pas marcher dans la patate là. Surtout là où la pluie tombée, là où la pluie a tombé. Bien, on va passer dans la patate. Ça va permettre que pied à haut qu'à enfoncer, branche la patate là en sol.
2: Ah ouais. Ah ok.
1: Ouais, pied à haut qu'à permettre que la patate là qu'à grapper en sol. La patate là aussi, dans chaque nuage, il y a une racine descendant du dentaire, et chaque racine là capable de battre patate toujours. Alors, on ne peut pas ni patate ni qui en pied, on peut les patates aussi, on peut créer sa patate en branche. On peut les patates en branche, quoi. Alors, c'est des techniques. Ben, si l'appli a tombé, ou bien si on peut utiliser l'irrigation, là où on bien au sol là bien humide, la sol là bien humide, comme machine dans la patate. Okay. Et là, ça va permettre qu'elle paye café patate là, et branche à patate là, grappée au sol.
2: Eh bien, bon, nous, un petit secret là. Et à part aux patates, M. Faisel, qui d'autre bite en café est-ce et quand on y est actuellement?
1: En ce moment, Saint-Tini, c'est tout ça qui est condiment. Tout ça qui est condiment. Et aussi, on a planté patates, on a planté zignam. On a planté zignam, mais en ce moment, c'est période de la plantation à zignam aussi. On a fait aussi pastèque.
3: Ok.
1: On a fait pastèque.
3: Ok,
2: d'accord,
3: c'est noté.
0: Eh bien, merci en pile de monsieur Faisin, Jules Faisin, qui est son exploitant agricole, par côté, Hans Bertrand, et qui va aller. Pas qui côté chercher, pas côté inspiratoire, vous opérez parler, vous savez pas la veille. Moi qui nous qui partager numéro avec les autres, tout de suite.
3: Moi, en passant si monsieur faisait question, j'ai moi, en t'es tombé à l'exploitation, et bêtement, nous t'es pète, et ma chère, vos amis. 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
1: Allez-y,
3: on va appeler, et c'est là, il dit, moi, c'est là, et après ça, bon, ça va, mais nous t'es tombé si, comme ça, baba. Non, mais pas du soleil, pas mal de moi, on va connaître.
0: Eh bien, notez, chers auditeurs, numéro
3: oui.
0: 0690 40 19 64. En carré.i, c'est en portable 06 90 40 19 64. Et Zoka crié Richard Pense Bertrand.
2: Et songez, dit. Ce jour-là, ça a une cive, un peu disant que si va y belle.
3: Et pastèque.
2: Et ouais, pastèque. Et pastèque aussi.
3: Et ça, il dit pastèque.
1: Pastèque à vous, le sang là.
3: Aboni.
2: D'accord. Ouais. Alors, tout condiment, cive, persil, éteint alors, Richard.
1: Ouais, cive, persil, éteint.
2: Donc, si vous avez besoin, c'est mité là ça.
1: Il y a un piment aussi, il y a un piment.
3: Voilà, piment doux là.
2: Si vous avez besoin, c'est mité là ça. Criez, monsieur Faisin, au 40-19-64. Et que faisons plaisir de préparer un panier condiment bazote.
3: Voilà.
2: D'accord? 40, 19, 64, c'est un portable. Monsieur Faisin, nous avons dit merci en pile.
3: Merci, même.
2: Pour bon, nous, belle éclairation. Et nous comptons tout bonnement. Nous pouvons étaler à virer ou en haut. Hein? Nous pouvons étaler, hein? Puisque nous avons senti qu'on a envie de nous habiter encore.
1: Mais pas ni pour
0: en général, là, vous avez dit que vous avez débarqué tout de suite. Hein.
1: Ouais.
0: Ouais.
1: Ouais. Ouais.
0: Ouais. Merci à Bill.
3: Merci.
0: Et à dans d'autres soleils.
1: C'est moi qui remercie.
3: Ok,
2: 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À dans d'autres soleils.
3: C'est ça, moi, et madame, monsieur, là, ça. C'est parti là, ça, là, nous allons prendre des belles bites Ouais, moi aimé partie là ça. Bien les recettes aussi, mais moi aimé partie là aussi mettre à manioc là. C'est comme ça moi aimé que yo les mettre à manioc. Ça veut dire c'est pour la qu'à gérer dossier là, yo pas on pose n'importe quelle question, c'est pour la qu'à dire ta ta ta ta ta. Et là on va coûter ou c'était assuré ma tête
0: que OK.
3: Ah ouais, assuré ma tête que OK, non vite. 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Qui yo tout c'est des intervenants là, merci on pile, mais merci.
0: Parce que ça belle nous connecter avec là. Parce que pour nous pour ça manger, faut nous cultiver, faut nous planter. Il n'y a pas qu'une poussée comme ça. Il faut entretenir. Et donc là où ni conseille à ces monnaies, c'est mettre à manioc. Là, comme Christelle déjà dit, mettre à manioc. Ils savent nous attraper information pour nous pour ça améliorer les gens nous cultiver. Parce que des fois nous à planter, mais nous pas toute connaissance là.
3: C'est ça.
0: Et puis donc. C'est important ça. Donc, patate douce, c'est ça, nous parlons aujourd'hui, patate douce, rôti et fouet. Hein? Ouais. Et c'est ça, nous parlons aujourd'hui.
2: Et donc, nous parlons ça aujourd'hui, la semaine prochaine, à dans 15 jours. À dans 15 jours, quand nous allons parler.
0: Aubergine.
3: Ah, aubergine.
2: Quand aubergine.
0: Nous allons aubergine. Ça vient, docteur. Ah, donc, si Zoni. Et l'idée, c'est ça, de toute manière, madame recette là. Mais si vous avez écouté, vous voyez.
3: Sur Facebook, vous voyez des recettes. Il y a un petit jeune qui était créé l'autre fois là, il était dit qu'il y a Batimounaï. Nous t'ai fait. Qu'est-ce que nous t'ai fait? On t'a invité à venir aussi, vous savez qu'il y a pensé.
0: Et c'est aubergine même.
2: Mais ouais, il a parlé nous deux fois. Donc, moi, il a intervenu devant nous.
3: Pour une recette qu'il y a fait à Kazaï. Il était créé, premier monde qui était créé.
2: C'est ça.
3: En les radios là, il était posé non question parce que j'ai quand même qu'à parler c'est ces hier mon bonhomme, mais
2: il était dit qu'il a fait ça, il a fait ça.
3: Donc encore attendre.
0: Vous voyez que je n'ai pas passé des français à créole. Et puis j'ai vu nous lancer créole là.
3: Excusez.
2: Ouais,
0: c'est quoi
2: côté là?
0: C'est quoi?
3: C'est quoi?
0: Nous savons qu'elles ont connecté avec nous. Et puis, aubergine, nous allons parler aubergine, nous allons auberginer. Ouais. Si ils savent qu'ils ont cuisiné.
2: Spécifique, spécifique. Aubergine là. Bonne nuit.
0: Nous, Facebook, radio là, cherchez Mega FM 88.9. 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
2: On est au dernier tibité, moi, 10 autres.
3: On est 2 secondes. C'est parti.
2: Alors. Ah, dans un livre très intéressant qu'on trouvait, en qui basse au titre tout à l'heure, Rayon de santé à penser. Yoka dit nous, la connaissance des lois qui régissent la vie et la santé est une valeur inestimable. Vivez davantage, étudiez les questions sanitaires et mettons nos connaissances en pratique. A pas tout dit nous, tonne.
3: Mais faut nous mettre en pratique.
2: Faut nous mettre en pratique le plus rapidement que possible.
3: Ah d'accord.
2: Faut nous mettre en pratique. Nous n'y en monde.
3: Nous n'y en monde, c'est ça?
0: Oui, allô, n'y. Oui, allô, bonjour.
4: Bonjour, j'ai entendu qu'on voulait entendre ma voix aujourd'hui.
3: Bonjour, auditrice, mais c'est vous alors?
4: Oui.
3: En battant de vos
4: moi. Oui. Mais j'ai essayé d'appeler déjà, mais il y avait. La grue de Marie-Galante qui est
3: venue. D'accord.
4: Donc, l'appel n'est pas passé. Okay. Et ça fait un moment que j'attends mon tour pour pouvoir appeler.
2: Ah, pas vrai ça. Alors, quand on y peut dire non?
4: Alors, on a déjà raconté une expérience que je voulais raconter par rapport aux gigoumons pour les bébés. Effectivement, la gigoumonite, ça arrive quand on donne beaucoup de gigoumons aux bébés.
3: Oui.
4: Et pour la patate douce, alors j'avais plusieurs choses à partager avec vous. Dans un premier temps,
3: oui.
4: Je voulais vous dire effectivement que mon papa, lui, il a un jardin. Et on allait récolter avec lui la patate douce et il nous donnait l'astuce de regarder la terre quand la terre est fondue.
3: Oui.
4: Quand c'est le moment de récolter, quand il y a des petites fentes à la surface, c'est qu'il y a des patates pas loin. Effectivement, c'est comme ça qu'on trouvait les patates dans la terre quand on récoltait à la main.
3: Okay.
4: Dans le jardin de mon papa.
3: Super.
4: Quand on était petit.
3: Mm-hmm.
4: Et aussi une recette, deux recettes que je voulais partager avec vous.
3: On y va.
4: C'est la recette du vin liqué. C'est tellement
3: bon. Ah oui, oui, oui.
4: De patate douce.
3: Tout à fait. Oui, je connais. Vas-y, mais donne quand même.
4: Excellent.
3: On y va.
4: Avec la base, c'est patate douce et giroumon.
3: Oui.
4: Qu'on fait bouillir.
3: Mm-hmm.
4: On recouvre d'eau, on fait bouillir, et puis après, quand ça a commencé à bouillir, avec le couteau, la fourchette, on voit que la chair sera mouillée. Mm-hmm. On peut rajouter son oignon, son ail.
3: Tout à fait.
4: Et n'importe quel légume qu'on a à la maison qu'on veut rajouter pour bénéficier des nutriments.
3: Mm-hmm.
4: N'importe quel légume, n'importe quelle feuille. Et on éteint le feu,
3: oui.
4: On mixe avec le mixeur plongeur.
3: Mm-hmm.
4: Ça devient une texture lisse, onctueuse. Et puis une fois que c'est lissé, vous avez la belle couleur orange. Uh-huh. C'est bien avec la patate douce orange, c'est intéressant.
3: Oui.
4: On ajoute après, donc, on peut rajouter du beurre.
3: Uh-huh.
4: C'est pas obligé, ça peut être du lait de coco.
3: Oui.
4: Et du piment végétarien pour parfumer.
3: Uh-huh.
4: C'est comme ça. On baisse le feu, on ferme le canari, et puis après, il y a une odeur qui se dégage à la maison. C'est excellent.
3: Oui. Je confirme.
4: C'est délicieux, vraiment.
3: Tout à fait.
4: La deuxième recette,
3: mmh.
4: Alors là, je peux que vous parler de mon expérience en tant que goûteuse, parce que c'est mon mari qui fait ça.
3: Oui.
4: C'est du. C'est une sorte de crème qui ressemble au chaud d'eau avec la patate douce.
3: Eh!
4: Oh là là là là là là, je peux vous dire avec du lait de coco.
3: Ok.
4: On fait ça sans lactose, hein.
3: Okay.
4: C'est des choses locales.
3: Oui.
4: Personnellement, j'utilise que le lait de coco jaja.
3: Oui.
4: Quand je n'ai pas du lait de coco fait maison, parce que c'est le seul lait de coco qui a pas du lait de coco dedans.
3: D'accord.
4: Quand j'ai déjà regardé la composition des autres laits de coco, il y a des additifs, il y a des conservateurs dedans. C'est moins intéressant, je trouve. Et il me semble que jaja, c'est pas dans la Caraïbe. Donc,
3: j'ai trouvé un lait de coco, 85%.
4: Ok.
3: 85 à 90%. Mm-hmm. Je sais, j'oublie la marque parce que j'ai regardé. Je regarde toujours la composition. Il y a très peu d'additifs aussi. C'est dans un berlingot. Et c'est un petit format. Il y a le grand format, mais un petit format aussi. Quand mm-hmm. j'aurai le nom, je vais faire le nécessaire pour que tu puisses avoir les informations.
4: D'accord.
3: Okay, vas-y, continue. D'accord. Tu m'as dit lait de coco, crème de patate
4: lait de
3: douce, vas-y.
4: Coco avec, donc on fait bouillir la patate douce.
3: Mm-hmm.
4: Et puis après, on met avec pas beaucoup d'eau, on ajoute donc le lait de coco.
3: Oui.
4: Et la crème de coco.
3: Okay.
4: C'est en fait c'est du lait concentré,
3: mm-hmm.
4: mais fait avec du lait de coco, donc pas de lactose.
3: Ok.
4: Et ça permet de sucrer.
3: Ok.
4: Et puis on rajoute ses épices à cannelle, c'est on a mis étoilé, sa muscade. C'est peut-être son amande amère, sa petite vanille. On mixe ça.
5: On est en train de tuer Christelle.
3: Oui, oui, la
0: laisse
3: étoilée, c'est mon bébé. Avec le lait de coco,
0: il faut nous envoyer ça par écrit, cette recette.
3: Elle m'a perdu là, mais super.
0: Ah, il faut nous envoyer ça par écrit, parce qu'on va le poster.
4: Vraiment, mon frère avait goûté la dernière fois. Il m'a dit, il faut commercialiser ça. C'est trop bon. Non, il faut refaire ça exactement pareil. C'est délicieux. Franchement, c'est très, très, très, très bon.
3: Il faut d'avenir à la radio pour partager une recette avec moi. Pourquoi pas?
4: Ah ben, ce serait avec plaisir. Hein?
3: Ben, nous parlerons de l'aubergine la prochaine fois. Serais-tu des nôtres?
4: C'est à quelle date?
3: La date, c'est
5: 18,
3: le
5: 18, je crois. Le 18.
3: Le 18.
5: Le 18.
3: Le 18 juin.
4: Le 18 juin. Je suis libre.
3: Ah ben bon, nous avons pris rendez-vous. Donc, on se dit au 18 juin, nous parlerons de l'aubergine. Donc, moi, je viendrai avec une recette. Toi, tu viens avec ta recette et on partage ensemble. On va passer un moment ensemble, ça va, te dit?
4: Ok, d'accord.
3: Ah ben voilà, voilà. Qu'on appelle, voilà le cadeau qu'on récolte. Venir avec nous, partager un moment. Passer à la radio sur Mega FM 88.3.
5: La fréquence du Nord.
3: Merci
5: Alors,
3: beaucoup.
5: Je n'avais pas fini. Merci beaucoup. Anneti, merci beaucoup.
3: Oui, merci et au revoir. À bientôt. Au 18.
4: Au rendez-vous le 18.
5: Yeah, ah, yeah. Alors, on parle des enfants, mais c'est valable pour vous.
3: Oui.
5: Enseignons à nos enfants la manière de conserver leur santé physique et mentale.
3: Oui.
5: et d'user des talents qu'ils ont reçus pour que leur vie puisse honorer Dieu et être en bénédiction à leurs semblables. La connaissance des lois qui régissent la vie et la santé est d'une valeur inestimable. Voilà ce que je voulais vous dire. J'ai pris cela dans le livre Rayon de santé. Si vous êtes intéressé, posez-nous la question. Et nous avons, c'est au chapitre, dans le livre Rayon de santé, vous allez trouver. Voilà.
0: Eh bien, merci d'avoir été connecté avec nous sur avec l'émission Si bon, dit Yvon. Arrêtez très bien. Avec des intervenants qui nous viennent de la Guadeloupe et des dépendances. Connectés, nous donnant des conseils. Vous aussi avec des recettes partagées sur le Facebook. Premier jeudi et troisième jeudi, chaque mois de 9h à 11h.
5: C'est Yvon.
0: C'est Yvon.
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0: Merci d'être connecté avec nous. L'émission prochaine est le 18 juin. Jeudi 18 juin, de 9h à 11h. Merci à vous, à bientôt.
5: Merci, bye bye.

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1: Eh bien, soyez les bienvenus à bord de votre émission Faut qu'on en parle. Le temps, une ressource précieuse, parfois même la plus rare, dans un monde où tout s'accélère, où chaque minute semble compter, une question s'impose. Et si la vraie richesse, c'était de ralentir? Le mouvement Slow Life nous invite à lever le pied, à savourer l'instant présent et à privilégier la qualité à la quantité. Mais peut-on vraiment vivre moins vite dans une société qui valorise la performance, la productivité et l'immédiateté? En quête de bien-être, rejet du stress permanent et de désir d'un retour à l'essentiel, beaucoup s'interrogent. Ralentir, est-ce un luxe réservé à quelques privilégiés ou un choix accessible à tous? Nous allons explorer ensemble cette philosophie de vie. Avec nos invités, nous tenterons de comprendre ce que signifie vraiment vivre mieux, vivre moins vite, et si le slow life peut être une réponse aux excès de notre époque. Et vous, via le hashtag FQEP sur les réseaux sociaux bien sûr, ou au 07 839 839 75, partagez vos expériences de ralentissement, vos difficultés à sortir du rythme effréné du quotidien. Et pour co-animer cette émission avec moi, Mylène est toujours fidèle au poste. Bonsoir Mylène.
2: Bonsoir, bonsoir à tous.
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2: Dans une société où tout s'accélère entre mails qui s'accumulent, notifications incessantes et rythme de vie effréné, une question se pose de plus en plus. Faut-il ralentir nos vies?
1: Le quotidien moderne semble être devenu une course permanente. Toujours plus vite, toujours plus connecté, toujours plus productif. Mais à quel prix? Stress, fatigue, chronique, burn-out. Beaucoup se sentent pris dans un tourbillon qui les éloigne de l'essentiel.
2: Face à cette spirale, certains choisissent la slow life. Ralentir, donner du sens à leur journée, réapprendre à savourer le temps qui passe. Mais est-ce vraiment possible dans un monde hyper connecté où tout va à 100 à l'heure?
1: Le yoga s'inscrit naturellement dans cette démarche. Une bulle de respiration au cœur du tumulte. Un espace de calme où le corps et l'esprit se réconcilient. À travers la méditation et le mouvement, il permet de ralentir le rythme intérieur et de retrouver l'équilibre.
2: Adopter le minimalisme, c'est aussi faire le choix d'une vie plus légère, désencombrer ses placards, mais aussi ses pensées. Posséder moins, mais mieux, se libérer du superflu pour ne garder que l'essentiel, celui qui a vraiment du sens.
1: Et parce que ralentir, c'est aussi prendre soin de demain, le recyclage et la consommation responsable trouvent toute leur place. Moins gaspiller, mieux réutiliser, respecter les ressources, un geste pour la planète, mais aussi pour notre propre sérénité.
2: Ralentir finalement, ce n'est pas renoncer, c'est choisir une autre voie, plus douce, plus consciente, plus durable, une utopie, ou bien au contraire une véritable solution d'avenir. Slow life, vivre mieux, vivre moins vite, c'est tout de suite dans Faut qu'on en parle.
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2: Et on reçoit Louise, professeure de yoga. Bonjour Louise.
3: Bonjour.
1: Nous avons aussi Virginie qui est home organiseur et créatrice de contenu sur Instagram sous le nom de Maison Green Organisée.
4: Bonjour.
2: Justine, créatrice de contenu sur la santé naturelle et la consommation éco-responsable sous le nom de What What June. Bonsoir.
5: Bonjour.
1: Et nous avons aussi Sophie qui est home organiseur et formée en Feng Shui.
6: Bonjour.
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2: Lorsque vous avez vu le sommaire de l'émission sur notre page Facebook ou sur le www.fautquonenparle.fr, vous avez été très curieux et vous nous avez posé pas mal de questions. Commençons tout de suite cette partie avec quelques chiffres.
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2: Luc, peux-tu nous dire si le slow life, c'est une tendance marginale ou en progression?
1: L'IFOP relève que 62% des Français souhaitent ralentir leur rythme de vie et consommer moins, mais mieux. Le succès des concepts comme le slow food ou le slow tourisme illustre cette aspiration collective à redonner du sens au temps et à la consommation.
2: Et donne-nous des chiffres autour du minimalisme, de la slow food ou encore du slow travel.
1: Un sondage Ipsos en 2023 montre que 46% des Français disent avoir déjà réduit volontairement leurs possessions matérielles. Le mouvement désencombrement et les méthodes comme Kronman sont devenues populaires, reflétant une volonté de vivre mieux avec moins. Selon l'ADEME, 31% des Français disent vouloir voyager moins loin mais moins longtemps pour privilégier les transports doux comme le train ou le vélo. La SNCF a même noté une hausse de 15% du trafic des grandes lignes en 2023 par rapport à 2019, preuve que beaucoup choisissent le train à l'avion pour des trajets intérieurs. Créé en Italie en 1986, le mouvement Slow Food, lui, a inspiré plus de 100 000 adhérents dans 150 pays. En France, la tendance se traduit par une hausse de la consommation locale. En 2023, 72% des Français déclarent privilégier les circuits courts alimentaires.
2: Et le yoga, c'est une pratique de niche ou un vrai phénomène de société en France ?
1: Selon une grande enquête, 7,9 millions de Français pratiquent régulièrement le yoga, soit environ 15% des adultes. Parmi eux, plus d'un sur deux, 52% précisément, pratiquent chaque semaine et au moins 22% une à deux fois par mois.
2: On passe tout de suite aux réactions de nos auditeurs.
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1: On a Anthony du Mans, les journées sont devenues des marathons, chrono, GPS, notification. J'ai l'impression que ma vie est dictée par un algorithme.
2: Claire, 34 ans, cadre à Marseille, je me lève avec mon téléphone, je m'endors avec mes mails, je sens que je cours après le temps en permanence et pourtant je n'avance pas. Et oui, la slow life, c'est un mouvement en France qui se développe de plus en plus. Alors que nos vies sont happées par la vitesse, certains choisissent de ralentir et d'adopter la slow life. Mais avant d'entrer dans le débat et d'en savoir un peu plus sur ce mode de vie, quelle est réellement la définition du slow life et comment ça se manifeste concrètement au quotidien ? Qui peut nous répondre ? Virginie, peut-être ?
4: Alors, je donnerai ma définition parce que pour moi, pour chaque mode, il y a une définition qui est un peu personnelle. Pour moi, c'est vraiment ralentir et donner du sens plutôt à ce que l'on fait et ce que l'on a au quotidien qui nous permet justement de ralentir et d'aller à l'essentiel.
2: Sophie ?
3: Oui, totalement d'accord. Et justement, ça se lie avec le minimalisme ou le fait de posséder moins mais mieux. C'est un peu la même chose, mais avec son temps, pour moi, le slow life, et donc de décider qui on décide de voir, décider de dire non à certaines choses et vraiment de se recentrer sur ce qu'on veut faire, sur ce qu'on aime. Et c'est vraiment un choix conscient pour moi. Et c'est ce que maintenant, tout le monde essaye de faire, je pense. Là, on disait oui à beaucoup de choses, oui à la surconsommation et oui à toujours faire plus, toujours voir plus de monde. Et là, je pense que depuis, surtout le Covid, j'ai l'impression, on essaye un peu de se recentrer sur soi, sur sa bulle et son chez-soi, son intérieur. Et je pense que ça s'inscrit dans le même mouvement.
2: Justine ?
5: Ouais, je suis d'accord avec ce qu'elles ont dit toutes les deux. Effectivement, cette question de ralentir, de privilégier la qualité plutôt que la quantité, de réfléchir vraiment à sa consommation, à ce qu'on vient faire un petit peu sur cette terre, qui on a envie d'être aussi. Enfin, tout ça se regroupe pour moi, effectivement.
2: Louise, toi, tu es professeure de yoga. Est-ce que tu as un avis sur ce que c'est que la slow life?
6: Oui aussi, alors je suis d'accord avec tout ce qui a été dit, et c'est vrai que pour regrouper un peu, je pense que en effet on est dans une société où on a un peu tout cuit sur un plateau et on a l'impression un peu de subir, notamment avec le téléphone par exemple, et en effet je pense ralentir c'est faire des choix conscients et ne plus subir en fait, et choisir, ben oui j'ai envie là à ce moment-là d'être entre guillemets un peu dépendant de mon téléphone pour diverses raisons personnelles, professionnelles, etc. Mais par contre, quand je suis en vacances, par exemple, j'adopte un autre comportement. C'est pareil dans les choix de consommation. Tout le monde doit faire ses courses, tout le monde doit manger, mais on peut réfléchir à comment on fait. Ça ne veut pas dire non plus de se mettre tout le temps des grosses contraintes et réfléchir à tout, etc. Mais c'est faire les choses en conscience et se dire, bon, bah, aujourd'hui, je n'ai pas le temps, voilà, je fais des courses rapides. Et puis, un autre jour, je prends le temps d'aller au marché, de faire plus attention. Enfin, voilà, c'est faire les choix en conscience sans que ce soit des contraintes et en même temps que ce soit une réflexion, que ce soit assumé, choisi, accepté et que ça soit en adéquation avec nos valeurs. Je crois que c'est ça qui est le plus important.
1: Merci. Alors la vraie, une question qu'on se pose, hein. Pourquoi sommes-nous dans un monde finalement où tout va très vite, les nouvelles technologies, est-ce que c'est la seule responsable en fait de cette accélération du monde ? Justine,
4: pour moi, il y a vraiment la. Ah, pardon.
1: Non,
4: il y a il y a vraiment la consommation globale. En fait, on voit, il y a eu un gros changement de consommation depuis plusieurs décennies. Et cette accélération de la consommation où on a tout en accès presque illimité sous 24 heures avec une livraison à domicile, enfin, ça va très très vite. On n'a plus le temps de réfléchir finalement à ce que l'on fait et même au travail. Enfin, ça devient en fait un cercle un peu vicieux et même plus vertueux. Du coup, je laisse la parole à Justine sur cette partie-là.
5: Oui, oui, non, mais je suis totalement d'accord. On vit dans une société capitaliste, hein, il faut le reconnaître. Voilà, c'est pas un grand mot, c'est comme ça. Donc effectivement, c'est toujours un peu compliqué parce que On est tout le temps sollicité en fait pour tout, pour acheter, pour occuper notre cerveau. Voilà, avant on avait beaucoup de publicité. Avant c'était les journaux, maintenant ça passe beaucoup par les écrans. Et du coup, effectivement, les nouvelles technologies, c'est sûr que ça a rajouté un petit peu une couche là-dessus. Donc oui, la surconsommation. Parce qu'il y a aussi une surproductivité, évidemment, c'est vraiment un enjeu aujourd'hui très important.
1: Et on le voit même effectivement dans le monde des entreprises. Hein. À l'époque, comme tu dis, bon, on pouvait recevoir des publicités sur papier, donc maintenant c'est immédiateté, l'information là tout de suite. Dans l'entreprise, les patrons, s'ils répondent pas tout de suite à un mail, un message, ils vont perdre le marché. Donc en fait, il y a une espèce finalement de surenchère aujourd'hui, d'accélération de la société. Mmh. Comment on peut arriver finalement à réduire ce rythme, ça...
4: Il y a aussi, enfin, personnellement, je pense, enfin, l'accès WhatsApp où on doit répondre tout de suite avec la double notification dès qu'on a vu le message, et si on répond pas, on nous recontacte, ou enfin, il y a besoin de cette immédiateté aussi, et je pense que ça passe aussi par nous, enfin, aussi de remettre nos limites. Quelles sont nos limites en fait à la réponse, et dire bah là je suis pas disponible en fait, et je fais ce choix là d'être disponible pour moi-même ou pour d'autres personnes, ma famille. Enfin,
1: plus facile à dire qu'à faire, hein, je pense.
4: Ouais.
2: Et puis dès l'arrivée des nouvelles technologies, on a eu sur MSN à l'époque les whiz, hein, quand on répondait pas, on se faisait harceler par les whiz. Ça a été le début peut-être de cette accélération pour vous?
3: Bah, en plus, surtout maintenant, la société valorise plus le fait de faire toujours plus ou de faire quelque chose plutôt que de ne rien faire. Alors qu'en fait, maintenant, on essaie justement de se garder des temps off. Même des fois, j'entends des conseils de dire il faut planifier ses pauses. Il faut.
1: C'est fou, planifier des pauses.
3: Oui.
1: On en est là, quoi, ouais. Aujourd'hui. Il faut caler dans le planning. Tac, là, de telle heure à telle heure, je vais faire une pause.
3: C'est ça.
1: C'est fou.
3: C'est ça. Mais parce qu'on est tellement habitué. Ajouter, et je parle pas que des objets, je parle aussi dans son temps, dans...
1: Il y a même plus de place pour les pauses, c'est un peu ça,
3: oui,
1: finalement.
3: Et en fait, c'est même valorisé de cumuler plusieurs jobs, plusieurs activités, de faire du sport, d'avoir une vie sociale, etc. Donc du coup, je pense que maintenant, c'est bien aussi, comme tu disais Virginie, de mettre ses limites et de savoir dire non, et de savoir aussi dire maintenant, je prends du temps pour moi, et voilà, je réponds plus le soir, ou je me prends du temps pour le week-end pour me recentrer, pour voilà, passer du temps qualitatif plutôt que quantitatif de ajouter.
4: Complètement, parce qu'on voit en plus, enfin, par exemple, je vois le synchroniser ses mails pro sur son téléphone, du coup on est disponible H24 avec les mails automatiques. En fait, ça nuit clairement à notre quotidien et aussi à notre santé mentale. Et rien que de parler de temps vide dans l'agenda, en fait, souvent, les personnes sont paniquées à se dire « mince, mais je vais faire quoi ?» Enfin, c'est-à-dire que je perds mon temps à avoir du temps à rien qui n'est pas alimenté par un programme déjà planifié.
2: Vous, aujourd'hui, vous avez... Oui, pardon.
6: Après, nous, je disais, c'est ce qu'on essaie aussi un peu de faire dans le yoga. C'est-à-dire que ralentir, c'est pas forcément rien faire, c'est pas forcément moins faire, mais c'est mieux faire, et c'est pas forcément toujours mieux organisé ou toujours mieux planifié, c'est aussi laisser des moments à l'imprévu, mais c'est en fait une gestion du temps et un juste équilibre, je pense, à trouver.
2: Aujourd'hui, c'est un mode de vie que vous avez adopté. Quelles ont été les principales motivations qui vous ont poussé dans cette démarche? Est-ce que c'était d'abord pour le bien-être? C'est un choix écologique peut-être pour certains, ou juste une envie de redonner du sens finalement à tout ça? Virginie?
4: Moi, c'est vraiment un tout. Alors, j'ai 4 enfants, donc vivre moins vite avec 4 enfants, c'est un challenge de tous les jours. Mais c'était aussi, bah, du coup, je suis à mon compte, et de donner de la valeur à chaque minute que j'investis aussi, parce qu'on travaille, bah, du coup, quand on a son compte, chaque euro gagné a une symbolique assez importante. Et c'était vraiment investir ce temps-là comme je l'avais envie. Et mon mantra, en fait, en ce moment, qui est sur ma to-do list, c'est faire les choses avec amour. Je fais chaque chose au quotidien avec amour et envie. Et je pense que c'est important en fait de se laisser la possibilité de savoir si on vibre ou pas pour ce qu'on fait. Il y a des choses qu'on fait par contrainte, hein. Faire ses machines à laver, vider la vaisselle, on le fait pas avec beaucoup de fun, mais c'est plutôt se recentrer sur sa vie pour moi, et c'est un peu ce que j'essaye d'avoir au quotidien, même si bien évidemment c'est pas facile.
2: Justine?
5: Moi, je dirais que ça a commencé quand j'ai eu mon premier job en entreprise. C'est un peu le même moment où j'ai commencé ma transition écologique et où j'ai commencé à me rendre compte un petit peu que je vivais un rythme effréné. Et ayant la maladie de Crohn, j'ai vite compris que ça allait être très compliqué, en fait, d'avoir ce rythme tout en prenant soin de ma santé. Et du coup, après, quand j'ai quitté ce job-là et que je me suis mise à mon compte, je pensais effectivement ralentir un peu les choses. Et en fait, je me suis rendu compte aussi, en travaillant notamment sur les réseaux sociaux, que finalement, c'était pas si facile d'adopter ce mode de vie-là. Parce que même si on peut travailler chez soi et s'organiser un petit peu comme on veut, il y a aussi ce côté de... Alors, qu'on appelle le FOMO, là, le fear of missing out, où on a peur de manquer des choses et donc de se dire que même quand on est connecté, on peut aussi être dans cette consommation, dans ce rythme effréné aussi virtuellement. Et donc, il a fallu très rapidement après que j'essaye de ralentir aussi ça.
2: Louise.
7: Moi, ça a été un petit peu au moment de mon insertion dans la vie professionnelle où je me retrouvais pas trop dans les conditions de travail, surtout dans les différents métiers que j'ai explorés. Ça a commencé aussi par l'écologie où je me suis dit « Ok, donc moi, si ça me convient pas, en fait, c'est moi qui ai le pouvoir parce que c'est moi qui choisis de consommer. Et donc, du coup, c'est moi qui choisis de donner mon argent à telle ou telle cause ou à telle ou telle technique de production ou tel produit ou à telle ou telle personne qui ont réfléchi derrière ce produit ou derrière ce service, d'ailleurs. Et donc, du coup, j'ai commencé à prendre conscience de ça. Et puis, petit à petit, du coup, c'est des choix de vie et des choix de consommation qui se sont mis en place tout doucement, et puis j'ai découvert le yoga et ça m'a passionnée, et du coup de fil en aiguille ça s'est passé comme ça.
2: Sophie.
3: Moi, c'était pendant une période de transition entre deux jobs salariés. Vraiment, je me suis mise un peu à trier, à ranger chez moi, et je me suis rendu compte à quel point c'était, ça avait des vertus thérapeutiques de vraiment faire le vide chez soi. J'y voyais plus clair, etc. Et j'ai quand même repris un travail salarié après ça. Mais c'est là où je me suis dit non, en fait, ça me convient plus, ça correspond plus à mes valeurs, même valeurs écologiques. Et donc, du coup, j'ai quitté ça pour justement aussi me mettre à mon compte. Et donc, je suis aussi home organizer. Et donc, j'ai fondé So Minimalist parce que je crois vraiment aux vertus du minimalisme chez soi et de faire le vide. En fait, c'est pas vraiment faire le vide, c'est pas de plus rien avoir, c'est vraiment d'avoir moins mais mieux et de vraiment choisir ce qui nous entoure et de se dire ok, j'ai choisi tout ce qu'il y a chez moi, ou même après tout ce que je choisis de faire en tant d'activité de mon temps, et j'en suis heureuse parce que vraiment j'ai choisi ça avec conscience et tout ce qui est chez moi je le choisis avec conscience et aussi du coup ce qui n'est pas chez moi je choisis de pas le ramener ou de pas encombrer soit ma maison soit mon temps pour justement essayer de retrouver un peu cette maîtrise que je trouve qu'on a un peu qu'on a de moins en moins quoi, parce qu'on est toujours dépendant du temps de d'autres personnes, soit d'une entreprise ou soit de plein de contraintes, et je trouve que c'est un peu reprendre la maîtrise ou le pouvoir en tout cas sur ça, sur sa vie, sur sa façon de consommer, sur plein de choses.
2: C'est dingue parce que pour toutes les quatre, ça a été un peu le travail qui a été déclencheur de ça. Est-ce que quand on travaille, le temps, ça devient une ressource rare, on va dire, ou est-ce que c'est qu'on prend conscience de la valeur des choses qu'on n'a peut-être pas quand on est à l'école et qu'on achète forcément rien, vu que souvent c'est papa-maman qui achète pour nous?
3: Dans tous les cas, pour moi, le temps, c'est une ressource extrêmement rare, mais pas que pour le travail. Enfin, vraiment, je trouve que... Enfin, moi, en tout cas, quand je décide de voir quelqu'un, je trouve que c'est un magnifique cadeau, dans le sens où si je décide de te voir toi, je fais pas autre chose. Et vraiment, quand on prend le temps et qu'on le voit sous cet angle-là, de se dire je te dédie du temps, je dédie du temps à ma famille, à mes amis. Enfin, vraiment, je trouve que c'est super parce que c'est du temps qu'on prendra pas pour soi ou pour d'autres personnes. Et c'est sûr que le travail, ça fait réaliser ça parce qu'on a des horaires, on a des contraintes, on n'a pas de liberté, ou en tout cas moins qu'en étant à son compte. Et donc je pense que ça fait prendre conscience de ça, mais pour moi vraiment c'est pas que le travail, c'est le temps, c'est une ressource qu'on n'aura plus, contrairement à l'argent qui peut revenir ou contrairement à d'autres ressources. Et du coup c'est aussi ça, de se dire qu'est-ce que je veux faire de mon temps, comment je veux l'utiliser et à qui je veux le dédier.
1: Alors c'est pour ça que justement, de plus en plus de Français, je crois que c'est plus de 2/3 des Français qui souhaiteraient arrêter un travail salarié pour faire un travail à son compte, en tout cas, pour justement mieux maîtriser ce temps. Donc on est quand même dans une tendance de fond aujourd'hui à ce niveau-là. On le ressent. Après, c'est plus facile à dire qu'à faire, ça c'est certain.
4: Oui, oui. Et puis je pense qu'il y a un leurre aussi de l'entrepreneuriat idéalisé en disant que...
1: Ah, c'est pas 35 heures l'entrepreneuriat. Hein.
4: Non, voilà, c'est ça. C'est on travaille samedi, dimanche quand il le faut suivant les métiers. Ça peut être tard aussi le soir. Il y a du réseautage, donc il y a aussi ça. Et moi, c'est toujours aussi de se dire ben, on peut faire un métier salariat qu'on aime. On a le droit de s'autoriser à aimer son travail parce que ça devient un peu tabou aussi d'aimer son travail. Mais on a le droit de s'éclater dans ce qu'on fait et se dire bah, qu'on aime aussi. Enfin, il y a des personnes qui travaillent 15 heures par jour, ils aiment ça et c'est leur leitmotiv. On a le droit, enfin, c'est choisi, donc on a le droit aussi de s'éclater dans ça. Il n'y a pas que l'entrepreneuriat qui fait vibrer, parce que c'est un gros challenge quand même au quotidien de chiffre d'affaires et de disponibilité pour le coup.
1: Et au final, on est dans tout l'inverse de la slow life là, finalement, quand on travaille 15 heures par jour, finalement. Non.
4: Ben après
1: c'est paradoxal.
4: C'est paradoxal oui et non parce que ces personnes-là du coup ont priorisé quelque chose et c'est choisi en fait. C'est pour ça aussi je pense qu'on a chacun un peu sa définition de la slow life et de ses priorités dans la slow life.
1: Alors que dans un travail salarié, on le choisit pas, on nous impose des choses, tel jour, telle heure, tu fais ça que ça te plaise ou non et
4: Exactement.
2: On avait une réaction d'un auditeur qui nous disait que la slow life en ville, c'est impossible, qu'il faut forcément être à la campagne pour se déconnecter des écrans, cultiver son potager. Est-ce que c'est quelque chose où vous êtes d'accord ou même en ville, c'est possible?
4: Non, c'est possible. Alors, je suis en ville personnellement. On a un tout petit jardin et une toute petite maison et 4 enfants. Et on a décidé du coup de réduire nos possessions aussi pour avoir un petit espace qui nous coûte moins et que du coup de fil en aiguille on travaille quand même moins, mais on avait pris un jardin partagé pour pouvoir avoir des légumes et le dimanche moi je coupe les réseaux sociaux, donc je pense que c'est aussi un choix qu'on fait, qu'on soit à la campagne ou en ville, on peut choisir de couper son téléphone, de pas avoir de télé et d'avoir un jardin partagé ou des choses comme ça.
2: Et puis couper son téléphone, c'est quelque chose qui se fait beaucoup du coup dans la slow life, parce que l'émission du coup j'ai eu du mal à trouver des invités parce que on me disait non, le week-end, nous, il n'y a pas de réseaux sociaux. Ça peut paraître fou pour quand même 90%, je dirais, de la population.
1: Au contraire, ouais. C'est là où les gens surfent encore plus sur le net, etc. Et c'est là où peut-être, effectivement, il faut arriver à prendre un temps pour soi.
2: Et du coup, qu'est-ce que vous faites les week-ends quand il n'y a pas de téléphone, peut-être pour inspirer les personnes qui sont en manque d'inspiration, en fait?
4: Batch cooking pour ma part, et puis des activités avec les enfants en général. C'est, alors grass mat, j'irai pas ça parce que c'est le réveil à 7h, mais plutôt cuisiner, voilà, se recentrer un petit peu sur son intérieur et sur soi.
1: Donc, qu'est-ce qui change finalement quand on ralentit son rythme, qu'on prend finalement du temps pour soi et pour ses proches? Comment on le ressent ça au début? Ça fait pas un vide peut-être?
4: Moi, je dirais la peur. Enfin, mes clientes, à chaque fois, peur. C'est un peu la peur de se confronter à soi-même et à sa vie. Parce que du coup, on laisse la possibilité d'avoir du vide et de réfléchir.
1: Non, le vide se comble toujours, en général. Mais on peut le combler en se posant et en réfléchissant tranquillement.
4: Justement, moi, je veux en fait que les gens apprennent à faire du vide pour se poser des questions. Parce qu'on ne réfléchit plus en fait, à sa vie et à ce qu'on fait. Donc, il faut s'autoriser en fait, à réfléchir.
3: Mais généralement, on le fait pas parce que ça nous fait peur aussi. On a peur des questions, on a surtout peur des réponses. Mais au final, c'est un mal pour un bien parce que il y a quand même une vertu aussi un peu thérapeutique de se délester de choses, d'y voir vraiment plus clair. Moi aussi, souvent, ce qu'on me dit, c'est j'y vois plus clair chez moi et du coup, c'est pareil dans ma tête. Et je pense qu'en fait, quand on met vraiment la tête dans le guidon, à pas réfléchir, à se dire c'est comme ça, et je fais ça, et je me lève à telle heure, et je me couche à telle heure, et ma vie, elle est chronométrée, millimétrée. Bah, en fait, oui, il n'y a plus de place à l'imprévu, et c'est tout ce qui est beau aussi dans l'imprévu, c'est qu'on a justement, peut-être qu'on perd des occasions ou des opportunités de créer de nouvelles choses, de nouvelles rencontres, versus, oui, tout est écrit déjà, et du coup, il y a peut-être moins de place au vide et à tout ce qui peut arriver, quoi.
2: Louise,
7: moi, pour partager mon expérience, les choses sont venues se mettre en place petit à petit, mais moi, mon entourage a été assez perturbé un peu au départ de mes absences, que des fois j'étais pas disponible, j'avais pas le temps, que je répondais pas toujours au téléphone, que je prenais pas toujours les appels, que je rappelais pas toujours, que je mettais du temps à rappeler. Des fois je mets une semaine à rappeler, voilà. Donc du coup, au départ pour l'entourage, c'est assez, en tout cas pour mon entourage, ça a été assez perturbant. Et puis, finalement, ils l'ont compris assez vite, ils l'ont accepté aussi assez vite. Et peut-être que du coup, ça a peut-être semé aussi un peu une graine et ça les a fait peut-être eux aussi réfléchir. Donc voilà, parfois c'est aussi ça, c'est confronter aussi notre entourage à certaines de nos réactions, à certaines situations, et puis peut-être les inviter eux aussi à réfléchir sur la question.
2: Virginie, je te vois être en accord avec ce que dit Louise.
4: Ouais. Ben oui, parce que en fait, pour moi, c'est un peu une question de prioriser. Maintenant, les personnes attendent encore une immédiateté en fait à notre réponse et à ce qu'on soit disponible, parce que eux sont disponibles et nous veulent à ce moment-là, et du coup, ils s'attendent à ce qu'on ait cette même disponibilité. Et enfin, encore une fois, je pense que c'est si nous on met les frontières, en fait, on les éduque aussi entre parenthèses. Alors, ça peut être un mot assez brutal, mais ça les aide aussi à se rendre compte qu'on n'est pas disponible et que nous on a envie de choisir notre temps, même si on aime nos proches, hein. Mais on a peut-être envie de mettre cette énergie-là à un autre endroit à ce moment-là. Donc, je suis tout à fait d'accord avec ce que dit Louise.
1: Du coup, ça fait descendre finalement le niveau de stress, parce que effectivement, quand on a un téléphone qui sonne, pourquoi en fait on serait obligé de répondre? Ça fait des années qu'on dit le téléphone sonne, peu importe, t'es en train de manger, t'es en train de faire quoi que ce soit. La majorité des gens, ils vont décrocher. Donc comment finalement ce mode de vie finalement de slow life, on va l'appeler effectivement comme ça, peut vraiment aider à réduire ce stress, finalement peut-être aussi réduire la fatigue chronique, l'anxiété dans nos vies?
3: Déjà en coupant les notifications, je pense que c'est déjà une aide. Moi j'ai pas mes mails par exemple, donc du coup je décide de regarder mes mails une ou deux fois par jour. Mais au moins, ça vient pas me perturber 15 fois, 10 fois, 20 fois.
1: C'est au moment où tu choisis de les regarder que tu les regardes. Ouais. C'est pas le mail qui vient en push, qui est hop, une notif, nouveau mail. Exactement. Voilà. C'est pas la même démarche. Donc ça, c'est un truc assez facile que les gens, les auditeurs peuvent faire, effectivement, d'enlever
4: tout ça. Et s'autoriser. S'autoriser à le faire aussi, parce que souvent, on s'autorise pas à le faire. Et comme disait Justine, en fait, cette peur de manquer, en fait, l'information, de pas répondre assez vite, et du coup, les personnes ne s'autorisent pas, parce qu'ils disent « oui, mais si je ne le fais pas, qu'est-ce qui se passe ?» Et en fait, quand on découle les choses, il n'y a rien de dramatique si on ne répond pas tout de suite.
1: C'est ça, c'est ce que j'allais dire, c'est que la majorité des choses, finalement, ne sont pas urgentes. Aller à un chef d'entreprise qui attend une commande absolue, quelque chose, bon, dans certains cas de figure, peut-être que ça peut être pertinent, il ne faut pas qu'il perde de temps, mais dans, peut-être 98% des cas, ce n'est pas des notifications importantes qui ont besoin d'une immédiateté, finalement. Donc, c'est des choses assez simples à mettre en œuvre. Et tout de suite, qui va faire baisser finalement le niveau de stress.
3: Mais c'est surtout qu'il faut différencier urgent et important, parce que là ce que tu disais c'était urgent, oui, mais c'était forcément important, je suis pas sûre, tu vois. Ou alors au contraire, si c'est important, alors là c'est bien d'avoir l'info à ce moment-là. Et au final maintenant on se dit que tout est urgent et important, oui, au même moment, alors qu'en fait, pas forcément, et généralement, il n'y a pas mort d'homme de répondre l'après-midi ou le lendemain. Enfin, vraiment, il y a peut-être vraiment certains cas très, très particuliers. Je ne dis pas qu'il faut faire des généralités, mais en fait, il faut juste aussi se recentrer, recentrer le propos aussi, de se dire, on ne sauve pas des vies non plus, quoi. Ce n'est pas non plus à un point où on est censé être tout le temps avec son téléphone. Et j'imagine qu'il y a par exemple des personnes de garde ou des personnes politiques. Peut-être que oui, il faut être plus réactif. Mais est-ce que ça correspond à 90% de la population? Enfin, non, je ne pense pas. Et c'est surtout que ça va faire descendre le niveau d'exigence. Et du coup, si tout le monde le fait,
1: c'est une désescalade finalement. C'est ce qu'il faudrait. Aujourd'hui, on a été dans une escalade montante de l'accélération de la société. Il faudrait partir dans l'autre sens.
4: Exactement.
2: Justine?
5: Et je rebondis aussi sur ce que dit Sophie par rapport à ça. C'est que aussi, du coup, quand on est beaucoup dans cette question d'urgence, d'immédiateté, on prend des décisions parfois rapides qui vont pas forcément nous correspondre à nos valeurs. Et donc, c'est bien aussi de reprendre ce temps-là et de se dire, Effectivement, c'est pas urgent et surtout, bah, peut-être qu'on a aujourd'hui besoin de reprendre un peu le temps de réfléchir effectivement à nos actions, à ce qu'on va faire, à la réponse qu'on va donner. Comme aujourd'hui, on est tellement pressé, on donne une réponse rapide qui est pas forcément toujours une réponse qu'on aurait donné de nous-mêmes. Donc je pense que c'est ça aussi qui est important, et que ce geste effectivement de couper les notifications, c'est vraiment un geste très facile, très accessible et qui a beaucoup d'impact finalement, parce que vraiment oui, on se recentre sur ce qu'on fait, on prend le temps de se concentrer sur ce qu'on fait, et puis une fois qu'on lit nos notifications, on se dit ok, ce mail là, je suis pas obligée de répondre tout de suite, donc du coup je vais prendre le temps de donner ma réponse, qu'est-ce que j'en pense vraiment, enfin voilà, même dans les échanges avec son entourage ou même dans la vie professionnelle, je pense que c'est important aussi de reprendre ce temps-là, voilà, pour prendre les bonnes décisions.
2: Couper les notifications, du coup, c'est quelque chose de très simple. A contrario, quelle a été la chose la plus compliquée que vous avez dû faire face pour adopter ce mode de vie?
4: Moi, ça a été vraiment dans l'entrepreneuriat, ça a été de choisir vraiment les partenaires, les sollicitations, et du coup d'avoir peur de passer à côté d'une opportunité professionnelle, ou enfin, c'est surtout dans le cadre entrepreneurial, on en parlait tout à l'heure, hein, de l'entreprise, mais de dire mince, en fait, si je n'y vais pas, c'est quoi l'impact, et est-ce qu'il y a un risque derrière pour l'entreprise ou avec des clients, enfin c'était vraiment ce côté-là de réduire et de m'autoriser à réduire les sollicitations professionnelles.
2: Sophie ?
3: Moi, c'est plus le fait de repenser ma consommation en termes de vêtements, par exemple, parce que du coup, comme c'est beaucoup présent dans notre métier de home organizer, on est souvent sollicité pour des dressings ou voilà. Et je pense qu'il y a une vraie question sur l'impact écologique aussi. Moi, j'adore vraiment la mode, j'adore les vêtements et tout. Donc, c'est vrai que comment faire pour garder quelque chose qu'on aime mais qui n'est pas soit bon pour la planète, soit bon pour soi-même. Donc, en fait, c'est vraiment essayer de réfléchir, et c'est OK d'être contradictoire sur certains sujets. C'est pas grave, en fait, de se dire oui, tu dis que t'es écolo, mais tu fais ça. Bah ouais, mais en fait, j'essaye, et puis je suis pas parfaite, et du coup, oui, je continue de voyager quelques fois en avion, je réduis. J'ai réduit aussi mes voyages, mais je continue d'en faire. J'ai réduit ma consommation de vêtements, j'essaye d'être plus, d'acheter peut-être de mes qualité, en tout cas l'ultra fast fashion et tout ça, ça c'est interdit, j'en ai jamais consommé, mais du coup c'est aussi d'aller un peu plus loin dans ses choix. Et pareil pour la nourriture, quoi, plus de nourriture ultra transformée, mais plus d'acheter des bons produits, de reprendre le temps de cuisiner aussi. Et ça me fait plaisir de reprendre du temps pour cuisiner versus d'acheter un truc tout fait. Et ok, je vais gagner du temps, mais bon, est-ce que ça, c'est vraiment bon pour ma santé? Je suis pas sûre. Donc, c'est de rechoisir où est-ce que je vais mettre mon temps, en fait, aussi.
1: Oui, finalement, se reconnecter avec la vraie vie. Louise, un avis sur ce point, cette question?
7: Alors moi, je sais pas trop. J'ai pas eu l'impression que ça a été compliqué, parce que les choses, elles sont venues en fait petit à petit, et c'est venu voilà tout doucement en fait. Moi, ce que je dirais, ce serait de pas se culpabiliser. Souvent, quand on commence une démarche, quelle qu'elle soit, hein, que ça soit voilà dans sa consommation de vêtements, dans sa consommation alimentaire, dans sa consommation de temps, dans sa consommation en général. Effectivement, on a des reproches du style « Ah ben, toi, t'es écolo, mais tu fais pas ça » ou « Ah, t'es écolo, mais t'aimes ci »« Ah ben, tu fais attention à ton téléphone, mais finalement, t'es quand même sur les réseaux sociaux » Oui, c'est vrai. Et du coup, moi, au départ, je me disais « en fait, ils ont raison. C'est vrai que je dis qu'il faut ralentir, qu'il faut faire attention à comment on utilise son téléphone, mais en fait, je suis entrepreneur, je suis sur les réseaux sociaux, j'ai des mails, j'ai aussi tout un tas de choses à faire, je dois être réactive dans mon métier. » Donc c'était plus ça au départ. C'était plus la culpabilité. Et puis en fait, je me suis rendu compte que finalement, quand on commence cette démarche, on pose le doigt sur quelque chose. Et souvent, les gens du coup qui sont pas encore penchés, se disent finalement, elle est en train de faire ça. Donc du coup, c'est souvent comme ça que les petites les petites piques ou les petits reproches arrivent. Donc, une fois que j'ai eu compris ça, ça m'a un peu déculpabilisée. Et vu que je suis toujours à fond et que je fais toujours les choses à fond, je me disais, oh là là, j'en fais jamais assez, en fait. En fait, ça, c'est jamais assez, puisque on est dans société qui surconsomme et à un moment donné je me suis dit bon bah je vais aller vivre dans une grotte en fait, c'est la seule solution pour dire que je suis pas d'accord avec cette société, et en même temps je me voyais pas du tout aller vivre dans une grotte, donc du coup je me suis dit qu'il fallait que je trouve une autre solution et du coup bah voilà, à force de réfléchir, de lire, d'écouter des interviews, des reportages, je me suis aussi déculpabilisée au fur et à mesure des témoignages en fait que j'ai reçus et voilà, et ça, je pense que c'est hyper important en fait. Personne n'est parfait et tant mieux. Et puis cette société qu'on a aujourd'hui, elle a des défauts et c'est très important de les souligner et d'en prendre conscience. Mais elle a aussi beaucoup de qualités parce que on a apporté quand même, voilà, ces 200, 300 dernières années, beaucoup de confort. Et c'est vrai que souvent on regarde à l'échelle de sa vie, de sa journée, de sa semaine. Mais l'évolution de l'homme, finalement, c'est sur des milliers d'années. Donc cette société-là, elle n'est pas forcément arrivée par hasard. Et elle a apporté quand même des choses positives, même si elle a apporté aussi des choses négatives. Et c'est à nous, justement, de choisir, en fait, la manière dont on a envie de fonctionner. Et peu importe si on ne fait pas tout parfaitement ou si on est contradictoire. On est tous contradictoires, de toute façon.
2: Justine ?
5: Moi, ce qui a été le plus difficile et ce qui l'est encore finalement aujourd'hui, c'est cette question de FOMO. En fait, dans mon travail, je suis amenée à être très très souvent connectée. En fait, donc c'est très difficile d'avoir une déconnexion digitale. Et puis, c'est surtout très difficile, voilà, de pas culpabiliser en fait, de dire je vais louper cette information là, il faut absolument que je regarde tout ce qui va se passer, il faut que je sois à jour sur les informations, ce qui n'est de toute façon humainement pas possible, hein. Je veux dire, quand Instagram a un peu buzzé il y a quelques années, on était et on est encore submergé d'informations, hein, qu'elles soient positives ou négatif, peu importe, même s'il y a de plus en plus d'informations négatives aussi qui passent sur les réseaux sociaux. Et donc, c'est ça qui est un petit peu compliqué pour moi par rapport à la slow life, c'est de se confronter un petit peu aussi à ce qui se passe dans le monde autour de nous. Et cette question, effectivement, des écrans, d'être tout le temps sur les écrans, de devoir effectivement choisir ou renoncer aussi à regarder certains comptes, à s'informer parfois. Mais c'est aussi nécessaire, de toute façon, c'est nécessaire parce que sinon on brille, effectivement, on dort moins bien, on est moins créatif, ça impacte la santé mentale, donc oui, c'est sûr.
1: Eh bien, merci, on se retrouve dans quelques secondes sur votre radio.
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2: Vous êtes bien sûr Faut qu'on en parle et on parle de la slow life, de tout ce qui est rapidité, ralentir, etc. Et justement, on a une question sur cette idée que la rapidité serait devenue une sorte de norme sociale, presque une compétition, aller plus vite que les autres pour réussir, entre guillemets. Est-ce que c'est un constat que vous partagez ? Justine.
5: Oui, effectivement. Moi, dans le cadre, en tout cas, de l'auto-entrepreneuriat, où alors effectivement, j'ai pas de compte à rendre à quelqu'un au-dessus de moi, mais du coup, ça veut dire tout gérer moi-même et se comparer aussi effectivement à ce que font les autres, hein, ce qui est humain, mais ça peut être compliqué effectivement, de devoir produire toujours plus, pas forcément pour gagner plus, hein. Moi je pense aussi que dans la slow life, c'est ça aussi, c'est pas forcément vouloir bâtir un empire ou quoi que ce soit, mais aujourd'hui on se rend compte quand même que c'est plus difficile aussi d'avoir accès à un minimum de confort par rapport à il y a quelques années ou les générations précédentes. Je pense qu'il faut en être conscient aussi qu'aujourd'hui on donne plus pour parfois moins, donc oui, c'est très compliqué en fait d'avoir ce mode de vie dans la société qu'on a actuellement.
1: Louise, ou quelqu'un d'autre, alors du coup, je ne sais pas.
7: J'ai pas entendu, pardon, c'était moi?
1: Oui, oui, ou pas, pardon. Oui.
7: Pardon, j'ai pas entendu la question, ça a coupé. Je suis désolée, je vais vous faire répéter.
1: C'est pas grave, si pendant ce temps-là, quelqu'un d'autre se relance sur, la réponse. Pas de souci.
2: Oui, sur le fait de réussir, la question c'était, aujourd'hui on est un peu dans un monde compétitif où on a envie d'aller plus vite que les autres pour réussir. Voilà, est-ce que c'est un constat que chacune vous partagez? Sophie, du coup, tu avais commencé, pardon, je t'ai coupé.
7: Moi, pas du tout. Pas du tout. Du tout, j'ai jamais vu ça comme ça et j'ai fini pas grandes écoles de commerce et j'étais pas déjà du tout d'accord avec ça. Moi, je crois pas du tout que on gagne. Pourtant, je suis une compétitrice. Hein. Moi, j'ai fait beaucoup d'équitation, j'ai fait beaucoup de concours et je suis une mineuse, quoi. Moi, j'adore, mais par contre, j'adore pas gagner l'autre. J'adore me dépasser moi, donner le meilleur de moi-même envers moi-même, en fait. Et pour moi, la compétition, elle a pas vraiment de sens dans aucune facette de notre vie, en fait, je trouve. Je crois que ce qui est important, c'est de se fixer des objectifs envers soi-même, à soi-même, de s'attarder sur sa progression à soi, de regarder les autres et de se comparer aux autres. Ça peut être intéressant parce que moi, par exemple, dans le yoga, quand je vais en formation, je me dis « Waouh, mais cette fille, elle est trop forte, elle a réussi à faire ça ou ça ou ça. » Mais je me dis pas, elle est plus forte que moi. Je me dis, moi, il faut que j'y arrive vite, vite, et il faut que je trouve des choses pour y arriver. Donc, je trouve que la compétition, ça doit être quelque chose qui nous tire vers le haut, en fait. Et il n'y a pas de comparaison à avoir. On est tous différents. On a tous des points forts. On a tous des points faibles. Voilà. Pour moi, ça n'a pas de sens de parler de compétition. Je suis pas la seule hein, dans le yoga. Je suis la seule, enfin pas forcément la seule, mais en tout cas dans le yoga, c'est pas forcément ce que tout le monde pense. Mais moi, j'ai beaucoup de mal avec cette idée que les autres profs de yoga sont en compétition avec moi, qu'on est en concurrence. Non, moi je trouve qu'on est tous différents, on apporte tous quelque chose de différent, on a tous une approche différente. Et peu importe le métier qu'on fait, peu importe la compétition qu'on fait, si voilà, on fait un sport de compétition par exemple. Pour moi, ça n'a pas de sens d'être en compétition avec l'autre. Voilà. Mais c'est un avis personnel.
2: Sophie?
3: Ouais, je suis trop d'accord avec ce que tu dis. Et puis surtout, moi, je vois, je vois les autres comme des consoeurs, en fait, et on est tous différents. On a chacune, en plus, nous, c'est vraiment un métier très personnel. Donc, en fait, on amène qui on est, on amène notre personnalité, notre façon de parler, notre façon de travailler, notre méthode. Et du coup, c'est sûr que si moi, j'ai une cliente, elle m'a choisi moi, elle ira pas avec Virginie, qui est aussi home organizer, parce qu'en fait, elle aura aimé qui je suis et comment je travaille. Et inversement, tes clientes ne seront pas les miennes parce que, on a des approches différentes. Moi, j'ai aussi ce côté axé sur le minimalisme et un peu le feng shui aussi. Donc, peut-être que ça parle pas à certaines personnes et c'est ok, en fait, c'est pas grave. Du coup, chacune a sa personnalité. Et pour revenir aussi à la question, moi, ça me faisait penser, je dis souvent, à être partout, on est nulle part. Et c'est vrai. Enfin, vraiment, c'est ce que je pense de me dire, ok, je vais faire ça, ça, ça, ça, ça. J'accumule plein de trucs, mais en fait, je me dis, mais du coup, je profite de rien et j'essaye de tout faire rentrer et je vois que non, parce que du coup, je suis frustrée parce que je fais pas les choses à fond. Et vraiment, quand je me dis ça, non, en fait, c'est soit tu fais quelque chose à fond et tu fais des choix, mais en fait, ces choix, c'est toi qui les fais. Donc, en pleine conscience de qui tu veux voir, quel temps tu veux passer ou quel projet tu veux faire, et pas au contraire d'accumuler plein de choses et en fait de faire qu'à moitié, d'être pas être forcément satisfaite ni contente. Donc on en revient au terme de choix conscient, encore une fois.
2: Virginie?
4: Oui, pour moi, la réussite, il y a quand même un aspect de regard des autres, parce qu'aujourd'hui, en fait, la réussite vue par l'extérieur, en fait, est différente de ce que nous, on peut avoir. Et des fois, il y a aussi des choses qui remontent et des mots qui sont mis sur l'entrepreneuriat. On a réussi sa vie que si on a une grosse voiture et on gagne plusieurs milliers d'euros par mois, par exemple. Mais c'est aussi accepter que les gens pensent différemment de nous et accepter le regard des autres et les mots des fois qui peuvent être aussi blessants, mais c'est ok. Enfin, quand on est en phase, je pense que tout s'aligne aussi et y a aussi le fait de ralentir et d'accepter justement là où on va et ce que l'on devient et du coup ce que les autres peuvent aussi nous faire ressortir comme image. C'est ok. Je suis tout à fait d'accord avec ce que disait Sophie. Pour moi, enfin, on est tout nous faire ressortir comme image, c'est ok. Je suis tout à fait d'accord avec ce que disait Sophie. Pour moi,

0: son temps, lever le pied. C'est beau hein, sur le papier, mais dans les faits, est-ce que les personnes ne vous voient pas comme des feignants, comme des personnes paresseuses? Est-ce que c'est des retours que vous avez?
1: C'est souvent procrastiner, on dirait que c'est un peu le mot interdit de procrastiner. Et moi, je vois beaucoup parce que j'accompagne sur l'organisation familiale aussi. Et on voit que des fois, il y a un peu besoin d'un décodeur intragénérationnel en se disant les ados, en fait, ils veulent plus rien faire. Et enfin, j'ai des ados aussi à la maison et finalement, ils veulent redonner du sens aussi à ce qu'ils vont faire et veulent faire dans leur quotidien. Et moi, je trouve ça aussi génial de nous remettre un petit peu face à ce qu'on fait dans notre quotidien, à redonner du sens. Et c'est aussi ça, en fait. Vers où on va, qu'est-ce qu'on a envie de faire de notre quotidien, de notre vie, de nos emplois, on sait qu'on va travailler plutôt très tard et beaucoup. Donc, c'est qu'est-ce qu'on va faire de notre avenir et est-ce qu'on est heureux dans ce qu'on fait? Enfin, pour moi, c'est encore ça, ou est-ce qu'on est malheureux et du coup, ça emmène à on n'est pas bien et notre intérieur ne va pas bien, notre mental, santé mentale ne va pas bien non plus. Donc, c'est pas très bien vu encore aujourd'hui de ralentir et de moins donner. On le voit dans les entreprises. Les personnes qui ne sont pas disponibles immédiatement, en général, on ne se tourne pas vers ces personnes-là pour avoir des réponses.
0: Et oui, parce qu'en plus, il y a une peur universelle, on va dire, celle de perdre, perdre son temps, en fait. Mmh. Pourquoi il y a tant de mal avec cette idée, du coup, de perdre son temps, Sophie?
2: Mais la vie, elle passe trop vite, en fait. Et on en revient au temps qui passe et de se réveiller un jour et de se dire, mais qu'est-ce que j'ai fait de ma vie? Moi, en tout cas, c'est vraiment le constat que j'ai eu mon wake-up call à 30 ans de me dire, mais pourquoi tu passes ta vie dans une entreprise et t'aimes pas ce que tu fais? En fait, on passe trop de temps au travail et si t'aimes pas, tu passes plus de temps au travail que voir tes amis ou voir ta famille ou faire d'autres choses. Donc, c'est vraiment ce constat-là que je me suis dit, mais en fait, quitte à travailler autant faire quelque chose que tu aimes. Et puis, oui, en fait, on travaille beaucoup plus en étant à son compte parce qu'il n'y a vraiment pas de, il n'y a plus d'horaire. Et du coup, moi, c'est aussi pour ça que je fais beaucoup de yoga parce que je trouve que c'est dans ces moments-là où vraiment je peux ne pas penser à mon entreprise et ne pas penser à ce que je vais faire ou de ce qui je vais relancer ou quelles sont les prochaines actions. C'est vraiment du temps que je m'offre. Le sport, c'est vraiment un exutoire, pas tant pour le côté physique, mais vraiment le côté mental aussi. Là, je pose mon cerveau, je réfléchis plus à rien et juste je me contente de respirer et puis de faire, enfin, limite de méditer, parce qu'il y a une partie méditative aussi qui est. Et du coup, en fait, après, j'en ressors. Plus inspirée, plus créative parce que j'ai réussi à mettre sur pause à un moment. Et voilà, mais pour moi, c'est vraiment un investissement en termes de temps avec des bénéfices après qui sont énormes. Et c'est souvent, je pense que quand tu dis, ouais, ça, on peut paraître fainéante ou quoi, enfin, moi, je crois pas du tout à ça. Bah, déjà, moi, je suis pas, j'arrive pas encore à couper le soir ou les réseaux ou les week-ends, donc j'y suis pas encore là. Mais par contre, je crois vraiment au fait d'être pleinement concentrée ou pleinement attentive pendant une tâche. Et voilà. Et donc, et après, je vois les résultats, en fait, que ça m'apporte. Et du coup, c'est pour ça que, voilà, c'est vraiment un entraînement. Faut se lancer. Faut pas commencer par dire, je vais tout couper direct le soir et les week-ends. C'est impossible. Ça marchera pas. Enfin, vraiment, on est en train de essayer de changer des habitudes qu'on a eues pendant des années et des années. Faut vraiment essayer petit à petit. Et quand on voit tous les bénéfices et tous les avantages qu'on en retire, en fait, du coup, on a envie d'en faire plus. Et en fait, c'est que comme ça que ça marche, de créer des nouvelles habitudes. C'est quand le cerveau voit à quel point il y a des récompenses après et du coup ça vient beaucoup plus naturellement, en fait.
0: On a un outil aujourd'hui qui est assez nouveau et qui peut peut-être aider, vous allez nous répondre, c'est l'intelligence artificielle. Certains le voient comme une menace, d'autres comme une opportunité. Est-ce que ça peut nous libérer du temps et du coup nous permettre enfin peut-être de ralentir?
3: Ou à l'inverse, en demander encore plus, c'est ce qu'on voit dans les entreprises. Ouais.
0: Louise, je t'ai vu un peu dubitative.
3: Avant qu'on parle tout à l'heure du yoga, que Louise nous donnera des tuyaux tout à l'heure.
2: C'est rigolo parce qu'on parlait de ça hier soir avec ma sœur et justement l'intelligence artificielle qui arrive dans les domaines professionnels et discuter de ça avec mon père et ma sœur hier. Moi, je trouve que l'intelligence artificielle, elle peut avoir du sens si elle est utilisée comme un outil au service d'une cause et d'un objectif. L'intelligence artificielle pour aller plus vite. Je suis pas sûre.
3: C'est malheureusement un peu une tendance qui se passe en entreprise, hein. C'est qu'avant les gens faisaient n'importe quoi, les trois tâches dans la journée, peu importe les métiers. Ben maintenant on va leur demander d'en faire 15 parce